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1: Clotilde Dumais.
2: Le journal international. Bonjour Gaëtan Plenet.
3: Bonjour Clotilde, bonjour à tous.
2: Le terrible décompte ne s'arrête pas au Venezuela.
3: 920 morts déjà après le double séisme de mercredi. On fait le point avec notre correspondante dans un instant. On parle aussi de l'accord trouvé hier entre Israël et le Liban. De la canicule en France, c'est presque intenable dans les appartements sous les toits de Paris. La Crimée est placée en situation d'urgence alors que les frappes ukrainiennes se multiplient dans cette région annexée par la Russie. Et puis le Sénégal et le Cap-Vert qualifiés pour les 16e de finale de la Coupe du Monde masculine de football.
2: La barre des 1000 morts approche dangereusement au Venezuela.
3: Il est difficile de croire qu'elle ne sera pas rapidement franchie, tant les dégâts sont immenses après le double séisme de mercredi. Déjà 920 corps sans vie retrouvés, mais aussi plus de 50 000 personnes portées disparues selon l'ONU. Des villes entières ont été dévastées, les secours s'activent, épaulés par les équipes internationales dépêchées sur place. Alice Campagnol, vous êtes notre correspondante au Venezuela, en ce moment dans l'état de Vargas, état côtier du nord du pays. Là-bas, il y a évidemment l'horreur visible partout, mais il y a aussi quand même ces volontaires qui tentent d'apporter leur aide.
4: Hier, on a assisté à une grande vague de solidarité ici. Étant donné que la réponse des autorités tarde à se mettre en place, les Vénézuéliens se sont chargés de collecter eux-mêmes des produits de première nécessité et de les amener jusqu'à la côte. J'ai eu l'occasion de discuter avec des gens qui venaient de tout le pays, parfois pour amener des vêtements, parfois de la nourriture, de l'eau souvent, c'est essentiel dans ces cas-là. Il y a également des secouristes volontaires dont certains ont parcouru plusieurs centaines de kilomètres pour aider les sinistrés. Et puis, certaines entreprises aussi ont mis à disposition leurs machines de chantier. Et d'ailleurs, les moyens humains manquent, car s'il y a les pelleteuses, s'il y a les excavatrices, souvent, il manque les conducteurs d'engins. Si les Vénézuéliens donnent au monde une grande leçon d'humanité, malheureusement, toutes ces initiatives ne sont pas coordonnées. Et donc, la situation était assez chaotique. Notamment le trafic routier qui s'est retrouvé paralysé par tous ces véhicules de particuliers, empêchant par exemple que les ambulances puissent circuler rapidement.
3: Merci Alice Campagnol, correspondante de RFI au Venezuela.
2: Dans l'actualité également, une manifestation hier dans les rues de Beyrouth, la capitale libanaise.
3: Près du Parlement notamment, où des centaines de partisans du Hezbollah ont laissé éclater leur colère après l'annonce d'un accord cadre trouvé entre le Liban et Israël dans le cadre des pourparlers entre les deux pays. Le Hezbollah n'y participait pas à ces discussions. Son rejet de ce texte n'est donc pas vraiment une surprise. Toujours est-il que les États-Unis, médiateurs dans ce dossier, affirment que c'est une première pierre pour une paix et une sécurité durable. Le président libanais Joseph Aoun y voit lui un premier pas vers la restauration et de la souveraineté de son pays sans occupation, subordination ni tutelle, dit-il. Alors que contient-il cet accord? Le premier ministre israélien Benjamin Netanyahou en a donné quelques détails hier.
5: Ces négociations ont été longues, mais elles ont porté leurs fruits aujourd'hui. L'essentiel, avant toute chose, est qu'Israël se maintiendra dans la zone de sécurité du sud Liban. Il s'agit d'un acquis majeur que nous préserverons tant que le Hezbollah n'aura pas été désarmé et qu'il continuera de représenter une menace pour l'État d'Israël. Un autre élément important, c'est que nous permettons à l'armée libanaise de commencer à se préparer à prendre le contrôle du territoire. Nous mettons en place deux zones pilotes. La première se situe entièrement en dehors de la zone de sécurité et au sud du fleuve Litani. La seconde se trouve au nord du Litani. En d'autres termes, nous maintenons en permanence la zone de sécurité initiale hors de portée des missiles anti-chars. Nous n'autorisons ni le Hezbollah ni les civils à y pénétrer et cette disposition demeure inchangée.
3: Benjamin Netanyahou, le premier ministre israélien, qui est toujours visé, rappelons-le, par un mandat d'arrêt de la Cour pénale internationale. Les États-Unis et l'Iran, de leur côté, ont signé il y a quelques jours un protocole d'accord après des mois d'affrontements qui se sont pourtant poursuivis hier et même avant-hier avec d'abord cette attaque contre un cargo près du détroit d'Ormuz. Les États-Unis l'ont attribué à l'Iran et ont mené en représailles des frappes contre notamment des lieux de stockage de missiles et de drones dans la République islamique. Puis ce sont les gardiens de la révolution iranien qui ont répliqué. communiqué, affirmant cette fois s'en prendre à des positions militaires américaines dans le Golfe.
2: Sur RFI, il est 8h05 à Paris. La France suffoque encore, mais ça va aller mieux.
3: Dimanche soir, toutes les vigilances rouges canicule devraient alors être levées, prévoit l'Agence nationale de météorologie. Là, on en est à 37 départements toujours en alerte maximale. Ça fait une semaine que les températures battent des records. Et à Paris, c'est très difficile à vivre, notamment pour celles et ceux qui vivent sous les toits en zinc des immeubles de la capitale. C'est un véritable four à l'intérieur. Un reportage de Juliette Pietraszewski.
1: Le salon à ma droite.
6: Au dernier étage et sous une toiture en zinc, Nelly, locataire, tente en vain de s'acclimater à la température.
1: La mezzanine qui fait office de salle à coucher. Voilà. Je ne sais pas combien il fait, mais sûrement plus de 40 degrés actuellement. En fait, comme c'est traversant, un moment de la journée, ça tape ici, et puis l'autre moment, ça tape de l'autre côté, quoi. C'est vraiment un sentiment d'oppression dans cet appartement. On n'arrive pas du tout à trouver d'air. Sommeil de mauvaise qualité, donc de la fatigue qui s'accumule. Du coup, je dors en bas.
6: À ses côtés, s'accompagne Laurine. Elle dort dans la mezzanine par manque de place dans le salon, avec 4 bouteilles d'eau remplies. Dans ses prochains logements, elle aura désormais une demande, ne plus vivre au dernier étage.
7: Clairement, ça peut devenir un critère pour choisir un appartement, de l'ombre, des arbres, même pas rester tant en ville que ça en fait. Tout ce goudron comme ça, ça fait vraiment réfléchir à des perspectives d'avenir un peu différentes.
6: Et face à cette vague de chaleur et à ces températures records, c'est une colère qui se fait entendre.
7: Moi je suis juste citoyenne et ça fait des années qu'on sait qu'il y a plus un pessimisme face justement à la non-conscience politique. Pourquoi en fait chaque parti n'est pas engagé à cet endroit-là? Il y a une inconscience totale que pour le coup je comprends pas du tout.
6: Les toits en zinc à Paris sont désormais l'un des symboles de vulnérabilité de la capitale face au dérèglement climatique.
3: Juliette Pietraszewski.
2: Des restrictions pour les habitants de Crimée.
3: Oui, c'est en tout cas prévu par le régime de situation d'urgence qui a été déclaré hier dans cette péninsule annexée par la Russie. Depuis des semaines, elle fait face à de plus en plus d'attaques de l'armée de Kiev, car les autorités ukrainiennes ont toujours l'intention de récupérer ce territoire. Hier, nous étions le 26 juin, jour du drapeau tatar de Crimée qui flottait à l'entrée du ministère des Affaires étrangères à Kiev, où étaient reçus des Criméens exilés. Reportage d'Emmanuel Chaz.
8: Alors que les frappes de Kiev sur la Crimée se sont multipliées ces dernières semaines, Refat Choubarov, à la tête de l'Assemblée des Tatars de Crimée, partage les informations qu'il a obtenues des populations autochtones.
9: Ils souffrent de la dégradation de leurs conditions de vie, notamment sur le plan économique, mais ils sont prêts, en tout cas c'est ce qu'ils nous disent, à souffrir si ces événements mènent effectivement à la libération de la Crimée.
8: De fait, la moitié de la péninsule est désormais privée d'électricité et le pont de Crimée, construction illégale reliant le territoire occupé à la Russie, est fréquemment fermé, ce qui empêche le départ en masse des colons russes qui le souhaitent. Selon Refat Choubarov, si la situation énergétique empire sur la péninsule, cela aura des conséquences lourdes pour Moscou.
9: Si les centrales thermiques sont démolies, c'en est fini. La Crimée se retrouvera sans combustible ni électricité. De l'avis de nombreux analystes, et je partage leur point de vue, ça pourrait au moins aboutir à une demande de Moscou d'entamer des négociations.
8: Et Kiev a prévenu, sa campagne pour récupérer la Crimée ne fait que commencer. Emmanuel Chaz, Kiev, RFI.
3: Le Burkina Faso annonce rompre ses relations diplomatiques avec la France, accusée d'activisme incessant contre ses intérêts. Paris dit prendre acte, mais dénonce quand même une décision hostile et sans fondement. L'échéance approche en Afrique du Sud, échéance fixée à mardi par des groupes opposés à l'immigration illégale et qui réclame le départ des étrangers en situation irrégulière. Des marches sont prévues un petit peu partout dans le pays. Elles seront pacifiques, assurent leurs organisateurs. Mais les populations immigrées craignent quand même des violences. Reportage auprès de la diaspora congolaise dans le quartier de Yeovil, au cœur de Johannesburg. Claire Bargelès.
10: Suzanne, coiffée d'un grand chapeau en fourrure pour se protéger du froid, vend des fruits et légumes sur le trottoir d'une rue passante. Et elle est en colère lorsqu'elle entend des Sud-Africains réclamer que les étrangers en situation irrégulière rentrent chez eux pour régler les problèmes de leur pays.
11: J'ai quitté le Congo à cause de ces guerres, puisque moi je viens de l'Est, au Nord qui veut précisément des bouchons. Qu'est-ce que je vais faire? Rentrer où? Là où il n'y a pas la paix. Pour nous les Congolais, ils ne comprennent pas que chez nous il y a la guerre. Depuis 2012, je n'ai pas les papiers. On me donne toujours une année, 6 mois. Mais si tu pars là-bas pour renouveler, on ne veut pas te donner. Depuis mars, on ne veut pas me donner ces papiers.
10: Juste à côté, Feza propose, elle, des vêtements d'occasion, assise sur une chaise, profitant des derniers rayons de soleil de la journée.
12: Même les enfants, ça les rend tristes aussi parce qu'ils savent aussi que non, le 30, on doit nous chausser, on doit rentrer au Congo. Et ils ne savent pas Congo. Depuis qu'on est là, ils sont nés ici. Effectivement, on a peur. Parce que ces gens ici, ils peuvent marcher avec les machettes et tout qu'on sort, on ne sait pas ce qu'ils peuvent faire.
6: Face à l'incertitude et après avoir connu d'autres épisodes de violence xénophobe, Monda, artiste musicien, compte rester cloîtré chez lui.
13: Je ne sais pas ce qui va se passer, mais comme si ça se passe mal, moi, de ma part, je ne sortirai pas.
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Et salut tout le monde, j'espère que vous allez bien. Exceptionnellement, c'est moi qui vais représenter cet agenda du coup de fin de semaine. Donc ben, sans plus tarder, on commence. Dans le cadre de l'exposition « Cohabiter avec les arbres » de Mathias Bonneau, qui a pour but de sensibiliser le public à l'importance de ces végétaux dans notre environnement, se tiendra une conférence à l'auditorium du musée de Soulages à Rodez, elle-même animée par Mathias Bonneau. En effet, l'auteur du livre « Histoire d'un arbre » paru aux éditions du Seuil 2026 racontera l'histoire d'un arbre de la forêt à l'état d'objet. Cette conférence se tiendra le vendredi 26 juin à 18h. La conférence est gratuite, mais les inscriptions y sont obligatoires sur le CAUE de l'Aveyron. Et pour l'exposition, elle est accessible depuis le 5 mai et continue de l'être jusqu'au 24 juillet prochain, tous les mardis, jeudis et vendredis de 14h à 18h, les vendredis de 10h à 13h et de 14h à 18h les mercredis. Et pour les samedis, c'est de 10h à 13h, ça se déroulera à la galerie Sainte-Catherine, place Sainte-Catherine à Rodez.

Allez, parlons à nouveau exposition, mais cette fois-ci à Millau, avec le vernissage de l'exposition La Studioserie, portée sur le thème Au fil du territoire. Rendez-vous à la galerie Passage à l'art de la place de la Capelle ce vendredi 26 juin, de 10h30 à 13h et de 16h à 19h.

Venez participer au festival de naturopathie le 26, 27 et 28 juin aux hameaux de Bécourt à Verrières. Ces trois jours sont organisés dans le but de rassembler des passionnés de nature venus de divers horizons dans un cadre festif, joyeux, familial et sans alcool. Diverses activités mêlant découvertes, concerts, spectacles et même jeux vous seront proposées, avec bien entendu un espace ludique pour les enfants composé d'un programme rien que pour eux. Attention toutefois, car nos amis à quatre pattes ne sont pas conviés à cet événement et des espaces fumeurs sont mis en place. Les informations complémentaires telles que le détail du programme et les présentations des intervenants et artistes vous sont proposées sur le site naturofest.wordpress.com. L'association Culture Art Polar Sud Aveyron vous invite à rencontrer ce samedi 27 juin trois des auteurs sélectionnés pour le prix Robin Cook 2026. Le programme complet vous sera donné dans un message à la fin de cet agenda. Pour en savoir plus, vous pouvez également écouter le dernier chapitre de l'émission Polar Vin et Compagnie. Dans le cadre des événements du centenaire de la société Avesnes-Armand, Montpellier-le-Vieux, une rencontre avec l'écrivain Lilian Batelot autour du roman Avesnes aura lieu le 27 juin dans la librairie Comme des Livres à Millau, avec un programme, une séance de dédicace de 15h à 18h, puis à partir de 18h, un club des lecteurs plus intimiste avec un temps d'échange permettant d'entrer en profondeur dans l'univers du roman. Je profite de cet agenda pour vous rappeler que ce dimanche 28 juin à 17h aura lieu un concert cuivre-orgue à l'église Notre-Dame de Millau. L'entrée est à 15€ mais reste gratuite pour les moins de 18 ans. Depuis le 21 juin et jusqu'au 27 juin, 82 sportifs sont attendus dans le ciel millavois. En effet, le comité départemental de vol libre de l'Aveyron organise une pré-coupe du monde de parapente dans laquelle il sera demandé de présenter une quinzaine de sports étrangers. Les organisateurs de cet événement espèrent une bonne organisation étant donné qu'une trentaine de bénévoles des quatre clubs du CDVL de l'Aveyron sont présents chaque jour. Ce sera tout pour moi, je vous souhaite donc une belle fin de semaine et prenez soin de vous.

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1: Au cœur du village de Saint-Boiseli, vous pouvez découvrir l'importante et impressionnante collection du Musée des métiers de la pierre et de la vie rurale. Agriculture paysanne, taille de la pierre, menuiserie, vannerie, cordonnerie, arboriculture et vie quotidienne à la campagne se racontent et se devinent à travers une série d'outils et d'objets rares des temps passés rassemblés par les habitants. Claudie, une des bénévoles des Amis du musée, nous invite à le visiter.
2: Le musée, il ouvrira tout l'été, de 14h à 19h, du mercredi au dimanche. Le mardi 30 juin à 18h, il y a la soirée d'inauguration. Il y aura un concert du groupe local, Shabada. Il y aura un stand de crêpes salées et sucrées aussi, une buvette. On va présenter tous les artisans, les exposants qu'il va y avoir. Il y aura des dégustations, de la bière, confiture, enfin bref, des exposants. Ce sera une boutique de producteurs de la région qui sont, c'est vraiment assez localisé sur Saint-Boiseli et les alentours de Saint-Boiseli. Il y aura pas mal de producteurs, donc salés, sucrés, il y a des potiers, enfin il y a assez diversifié, donc dégustation, rencontre avec les producteurs et une très bonne ambiance. C'est un musée de la pierre, de la vie rurale, qui raconte un peu tout ce que faisaient les gens dans la vie rurale, donc il y a des outils agricoles. À l'étage, il y a une salle dédiée à la pierre, parce que on est dans une région où on travaillait la pierre. D'ailleurs, il y aura dans la boutique un exposé sur les dolmens qui sont tout autour de Saint-Boiseli et dans l'Aveyron en général. Aux étages, vous trouverez divers outils. Il y a une pièce qui représente une cuisine, une salle d'eau. Il y a la représentation d'une classe d'autrefois. C'est très, très varié. Il y aura aussi un escape game pour jouer en famille ou entre amis. Ce sera tous les jours de l'ouverture du musée. Et c'est sur le secret des maîtres artisans. Donc vous plongerez au cœur de l'univers du château de Saint-Boiseli et de son musée tout en jouant. Ben, je vous laisse découvrir l'histoire qui va se dérouler du mois de juillet, août et début septembre.
1: Le musée de Saint-Boiseli accueillera aussi l'événement Partir en livre, donc organisé par Aporia Culture. Céline, est-ce que tu peux nous en parler ?
3: Partir en livre, en fait, c'est un événement national qui est organisé par le ministère de la Culture et le Centre National du Livre. L'objectif, c'est de diffuser le livre et de faire rencontrer les acteurs du livre dans des lieux un peu insolites pendant l'été. C'est la troisième édition qu'on organise au musée de Saint-Boiseli. On organise cette journée en partenariat avec la bibliothèque de Saint-Boiseli et puis une librairie, la librairie Syllab, qui tient un stand, et on invite des artistes, des auteurs, une compagnie qui s'installe avec une yourte et pas mal de livres aussi, et qui animera des ateliers marionnettes, musique, lecture, et puis un spectacle en soirée, et un groupe de concert qui fera un concert plutôt autour des mots aussi, voilà. Nous, à Aporia Culture, on a pour objectif d'installer ce type de journée dans différents endroits et surtout dans des lieux patrimoniaux et de pouvoir faire découvrir aussi des lieux, des musées locaux à d'autres publics. Voilà. Et de pouvoir vraiment croiser toutes les disciplines. Donc mercredi 8 juillet de 14h à 21h à Saint-Boiseli, c'est une journée entièrement gratuite l'après-midi. On s'installe dehors. De 14h à 17h30, il y a pas mal d'ateliers en continu. Donc des ateliers marionnettes, des ateliers musique, des lectures avec la compagnie Horlogerie. Il y a également un coin lecture mis en place et installé par terre dans des transats, des coussins par la bibliothèque. On a également un stand de micro-édition avec un auteur qui s'appelle Gaëtan Lubg, plutôt dessinateur et auteur de bande dessinée. Et on accueille également une autre artiste qui s'appelle Lisa Gervasi, qui est photographe et qui va nous faire découvrir le cyanotype, qui est un procédé photographique photosensibles, donc à la lumière. Ces ateliers, par contre, là, ils sont sur inscription, gratuits, mais sur inscription, parce que c'est pour des petits groupes. Et elle, c'est à partir de 14h30. Voilà, si vous allez sur le site aporiaculture.com, il y a toutes les indications pour s'inscrire, avec le numéro et l'adresse mail. À partir de 18h, donc, la compagnie Horlogerie propose un spectacle qui s'appelle « Racontez-moi », ouvert aussi à tout âge. Voilà, l'objectif, c'est vraiment de pouvoir être familial. Nous, on fait une petite buvette avec des crêpes, des goûters, etc. Voilà. Et à partir de 19h, il y a un repas qui est proposé par le Bar de la Muse, également sur inscription et payant. À 20h, c'est le duo Abrazo, donc Charlotte Simoneau et Alassane Ndiaye, qui proposent leur duo qui s'appelle Abrazo, donc plutôt de chants comptés sur des rythmes sud-américains. Et donc ça se passe dans le château-musée de Saint-Bozély, puisque le reste du château est ouvert, le musée aussi. Donc l'idée, c'est que le public peut aussi aller déambuler dans le musée pour découvrir les super collections autour de la vie rurale.
1: Céline, d'Aporia Culture, nous présentait l'événement Partir en livre, qui se déroule mercredi 8 juillet dans le jardin du château de Saint-Bozély, l'occasion de visiter le musée des métiers de la pierre et de la vie rurale, qui ouvre ses portes ce mardi 30 juin
2: à 18h,
1: avec une soirée en musique et dégustation de produits locaux. Et après, il y a plein d'autres choses tout l'été, ce sera des actualités à suivre.
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0: L'association Cap Polar Sud Aveyron vous invite à partager votre journée de samedi 27 juin avec trois des auteurs sélectionnés pour le prix Robin Cook 2026. Qui mieux que l'inspecteur Dérive pour nous en parler ?
1: Après avoir couronné en 2025 Olivier Bordassar pour la disparition d'Hervé Snout aux éditions de Noël, l'édition 2026 du prix Robin Cook prend un nouveau virage en choisissant de récompenser un premier roman policier. La journée du 27 juin débutera à 8h30 par un petit déjeuner au Trenel avec les auteurs à la brasserie Les Colonnes sur la place Foch. Sur réservation au 05 65 62 32 63.
2: À 10h30, ils rencontreront les lecteurs dans trois médiathèques partenaires du prix.
1: Makodou Atolodé, auteur de Étincelle rebelle, sera à la médiathèque de Millau. Maya Thirier, autrice de Sans Éden, à la médiathèque intercommunale Larzac-Vallée à Cornus. Et Jean-Marie Légoni, auteur de Descente de liste à la médiathèque de Saint-Afrique.
2: L'après-midi, à 14h30, une table ronde en partenariat avec Radio Larzac, réunissant les trois auteurs, se tiendra à la salle du Silex du Créa à Millau. À l'issue de cet échange, le nom du lauréat du prix Robin Cook 2026 sera enfin dévoilé.
0: La librairie Syllab, partenaire de l'événement, sera présente lors des différents temps d'échange afin de permettre aux auteurs de dédicacer leurs livres. L'organisation de cet événement a été possible grâce au soutien du Fonds de développement de la vie associative, de la mairie de Millau et des médiathèques partenaires. Vous voulez rajouter quelque chose, inspecteur ?
1: Rendez-vous donc dès 8h30 aux colonnes à Millau pour suivre à la trace jusqu'au dénouement final nos trois auteurs susnommés.

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10: Bonjour, bienvenue Cinérama. Une demi-heure pour parler de cinéma au travers de chroniques de films qu'on a vus. Et toi, tu en as vu un, Sophia ?
11: Oui, Blue Heron de Sophie Romvary.
10: Et puis tu as trois films, Guillaume.
12: Oui, je vais vous parler de Backrooms, de Iga, la mouche vengeresse et de Toy Story 5.
10: Et moi, je vous parlerai de L'étrangère et puis on aura l'occasion de jouer un blind test autour de la filmographie de Kurt Russell parce qu'il y a New York 1997 qui ressort sur les écrans.
12: Chef d'œuvre.
10: Mais nous commençons avec le bouleversant parcours d'une mère réfugiée prête à tout pour retrouver son enfant et reprendre le contrôle de sa vie. C'est L'étrangère.
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14: Nous en parlerons tout à l'heure.
15: Mon mari est prisonnier politique en Syrie. Il est probablement mort.
16: Qu'est-ce qui vous est arrivé ?
15: Un accident.
10: Du parcours de Selma, syrienne ayant quitté son pays où elle était menacée pour atteindre la France, on ne saura pas grand-chose, hein, à part qu'il a fallu marcher, se cacher, entendre les chiens qui aboient et se faire prendre les empreintes dans un pays qu'elle ne voulait pas spécialement côtoyer, la Hongrie. Sa destination à Selma, c'est la France. Et c'est là, à Bordeaux, qu'on la retrouve très vite, travaillant à la plonge dans un restaurant, faisant le ménage dans une entreprise et étant hébergée par un couple syrien. Une vie d'exil et de labeur, c'est cela que l'on perçoit. Une vie loin des siens aussi, car se multiplient les séquences où l'immigré discute avec sa mère et surtout son fils de 6 ans qu'elle n'a pas pu prendre avec elle car il était trop jeune. Sa mission à Selma, se faire accepter par la France avec un droit de séjour et faire venir son fils. Quant à son mari, eh bien ça c'est une autre histoire, car cela fait longtemps qu'elle ne l'a pas vu. Parti manifester un jour, il n'est plus revenu au domicile, croupissant dans une prison du pouvoir.
15: Je travaille en face.
16: Oui, je sais, oui. Et en rentrée.
15: J'ai besoin d'un avocat. J'ai un fils qui est resté en Syrie.
16: Je m'occupe du dossier de la migrante dont je t'ai parlé, là.
15: Tu vas avoir le temps pour ça ?
16: Tout ce qui apparaît dans votre récit, ce courage, c'est ça qu'il faut raconter.
10: Ce qui frappe dans L'étrangère de Gaïa Jihi, elle-même immigrée syrienne, eh bien, c'est de ne pas se contenter de traiter du sort administratif des étrangers, mais aussi eh bien, du sentiment plus profond d'être étranger soi-même et aux autres. Un sujet qu'elle a nourri de sa propre expérience. Alors le gros problème de Selma, interprété par Zahra Mir, qui était prix d'interprétation féminine au Festival de Cannes, c'était en 2002 pour Les Nuits de Machad, eh bien, c'est le premier pied qu'elle a posé officiellement en Europe, qui fut la Hongrie. Or, en vertu de la loi Dublin, elle doit faire sa demande d'asile dans le premier pays européen où elle a été enregistrée. Une situation évidemment absurde, puisqu'elle était prof de français en Syrie, c'est tout naturellement en France qu'elle veut rester. Elle cherche donc à contourner le règlement européen pour rester dans notre pays.
15: Tu l'as aidé, tu t'es senti utile, mais il faut que ça s'arrête.
16: C'est pour ça, Inès. Quand je le vois, je me rends compte que je me suis trompé de vie.
15: Talok. Il faut plus qu'on se voit.
16: Je suis vraiment heureux pour toi.
10: Alors, elle repère Jérôme, un avocat qui vient régulièrement au restaurant et dont le cabinet est juste en face. Un jour, elle décide donc d'aller le voir. Et là, il se passe quelque chose. L'avocat interprété par Alexis Mananti, Messi, le sale flic dans Les Misérables de Ladjili, va d'abord expliquer que sa partie à lui, eh bien, c'est le droit fiscal avant de décider d'aider Selma. Une décision qui, à mesure que le film avance, ne semble pas tout à fait désintéressée. L'homme semble sensible au charme de sa cliente. Il s'abrutit au travail car il ne veut pas rentrer chez lui où l'attend pourtant sa compagne. De son côté, Selma sent confusément qu'elle aurait besoin de se reconstruire sentimentalement. Elle dit cette phrase majeure à propos de son mari en prison depuis des années. « Je ne sais si je préférerais qu'il soit mort ou vivant. Tout est dit, le temps détruit tout », aurait aussi dit Gaspard Noé.
17: فكرة إنه فينا نطلع من كل شيء صار فينا هيك؟
15: عم أعمل كل شيء مشان هالشيء.
10: Une liaison s'est installée, mais elle apprend que son mari a été libéré. Il est alors temps de faire un regroupement familial. tout pourra aller pour le mieux hein, pour Selma qui peut se reconstruire loin de la guerre civile et retrouver sa famille. Sauf que ce n'est pas si simple, les sentiments s'accordent peu avec les obligations. Si la réalisatrice introduit l'histoire d'amour entre l'avocat et l'immigré de manière, alors je trouve un peu trop téléphonée, ce qui est un point faible hein, du récit, elle parvient à mieux installer le dilemme qui surgit quand le mari revient, lui-même se rendant compte, eh bien qu'il est de trop dans une séquence qui unit les trois personnages. Alexis Menanti joue cet avocat qui ne veut pas s'imposer, mais qui exprime son attachement, avec une économie de mots hein, qui perfuse l'ensemble du récit. Beaucoup d'éléments de compréhension passent effectivement en dehors des dialogues, avec une mise en scène qui suit son personnage principal dans ses doutes, ses envies et ses silences. Ce film qui m'a paru très juste, hein, L'étrangère de Gaïa Jihi, est en salle depuis le 24 juin. Un simple passage secret entraîne ses victimes dans un dédale infini où chaque couloir semble plus inquiétant que le précédent. Nous parlons de Backrooms.
0: Voyez ce que vous pouvez nous concocter de beau dans ces 5 minutes.
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4: J'ai trouvé quelque chose. Dans le magasin.
3: Ok. Qu'avez-vous trouvé ?
4: Un endroit. J'ai trouvé un endroit.
12: En 2019, une simple photographie postée sur Internet a fait naître l'une des légendes urbaines les plus populaires de l'ère numérique. Alors des bureaux vides, une moquette jaunâtre, des néons blafards, un espace qui semble à la fois claustrophobique et infini, bref, à la fois rien de bien folichon et en même temps la porte ouverte à toutes les fenêtres de l'imagination. Alors très vite, les internautes s'emparent du concept et construisent collectivement le mythe des backrooms, ces lieux situés à la frontière du réel où on pourrait accidentellement basculer à travers une faille de notre monde pour se retrouvé prisonnier d'un labyrinthe sans fin. Quelques années plus tard, Kane Parsons, 21 ans seulement, transforme ce phénomène internet en long métrage produit par A24 et Atomic Monster, la boîte de James Wan, qui fut révélée peu ou prou au même âge avec le désormais cultissime Saw. Mais la donne a changé depuis le premier Saw. Il y a une nouvelle génération de créateurs issus de YouTube qui colonisent Hollywood sans passer par les circuits traditionnels, comme Curry Barker et son formidable Obsession, et qui lui aussi casse tout au box-office mondial.
6: Il y a quelqu'un ?
4: Je sais que ça paraît dingue, mais c'est immense là-dedans.
3: Je ne dis pas que je vous crois pas du tout.
4: Ok, je vais revenir ici avec des preuves.
6: C'est bon, tu filmes ?
7: Ouais.
6: Suivez mes instructions.
8: Clark, c'est quoi ça ?
6: C'est ce que j'essaie de découvrir. Je passe toutes mes nuits ici depuis que j'ai trouvé cet endroit et j'avais encore jamais vu ces salles. On va y aller doucement.
12: Pourtant, réduire Backrooms à une simple adaptation de Creepypasta serait une erreur. Parsons ne se contente pas de reprendre les idées développées dans ses courts-métrages viraux, il cherche à donner une forme cinématographique à une angoisse profondément contemporaine en mettant de côté le logiciel Blender qui l'avait aidé à construire l'univers d'origine et en développant ce que l'on peut appeler désormais une mythologie. Alors un homme peu aimable et peu aimé, propriétaire d'un magasin de meubles, découvre une espèce de porte à travers un mur qui amène à une réalité altérée. Il va petit à petit explorer cette zone morte, comme dirait Stephen King, mais ce qu'il cherche à comprendre et à attraper pourrait bien le croquer en retour. Alors le film se déroule dans les années 90, bien avant l'explosion des intelligences artificielles génératives, mais il est littéralement impossible de ne pas y penser. Comme une image produite par une machine, les backrooms ressemblent au réel sans jamais parvenir à le reproduire parfaitement. Les lieux semblent familiers mais provoquent l'angoisse, les objets bavent à travers les murs et les sols, les espaces ont été recréés sans que leur logique profonde soit respectée, nous sommes dans un monde où les copies finissent par remplacer l'original et où la représentation déformée et dégénérée se substitue peu à peu à la réalité.
7: Oh putain. Remontez-moi, allez !
14: Je vois quoi ?
4: Toutes ces pièces, cet endroit les a construites. C'est comme un labyrinthe qui n'en finit pas. Par moments, j'ai peur de me perdre.
3: Clark, vous m'entendez ?
12: Et c'est probablement ça la clé de l'énorme succès de ce film, d'arriver à figurer cette angoisse moderne via la métaphore du fantastique. Alors Parsons ne parle pas seulement de monstres ou de labyrinthe, il capte une angoisse diffuse qui traverse toute sa génération, à la fois esclave du numérique et angoissée à l'idée d'être remplacée par lui. Et visuellement, ça marche. Certaines séquences en mode VHS produisent un véritable sentiment d'inconfort métaphysique et on partage la désorientation des personnages. Mais qui dit long métrage dit aussi plus long traitement. Et là où les vidéos YouTube de personnes frappées par leur pouvoir de suggestion, Backrooms, lui, peine parfois à justifier sa durée d'1h50 quand même. Cette faiblesse est d'autant plus perceptible que l'œuvre convoque un imaginaire déjà sanctifié par les adeptes de Lynch, la loge noire de Twin Peaks en tête. Alors comme chez Lynch, les personnages évoluent dans un espace qui semble exister en marge du monde réel, régi par des règles mystérieuses et une logique inaccessible.
6: Venez voir. Après, c'est encore mieux. Vous avez bien une caméra, hein? Sinon, vous pouvez la relouer.
8: Tu nous as toujours pas dit ce qu'on allait faire, mec.
6: Si, je vous l'ai dit. Des recherches.
14: C'est quoi ce truc?
12: Alors malgré ses longueurs, ses répétitions, et pour moi le plus gros défaut, c'est le manque de sympathie que l'on éprouve pour ses personnages et la volonté d'expliquer un peu trop vite le mythe dans un troisième acte très bavard, Backrooms révèle un auteur, un jeune auteur, capable de saisir les angoisses de son époque et de les traduire dans des formes qui parlent littéralement et indéniablement au public. Alors on comprend pourquoi Hollywood lui a déjà confié l'adaptation cinématographique du génialissime jeu vidéo Portal, tant les obsessions de personnes semblent naturellement dialoguer avec l'univers de ce jeu. Reste à espérer que ce nouveau projet lui permettra de démontrer ce que Backrooms laisse parfois entrevoir sans jamais totalement l'accomplir pour l'instant, qu'il est capable de bâtir un grand récit à la hauteur de toutes ses idées visuelles.
10: Et ce Backroom est dans beaucoup de salles françaises. Allez, maintenant, on joue avec la filmographie de Kurt Russell. C'est parti.
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10: Alors, nous allons découvrir 5 extraits de la filmographie de Kurt Russell, tout simplement parce que New York 1997 ressort sur les écrans 45 ans après. Allez, c'est parti, premier extrait.
19: Je pourrais savoir ce que je fais là. J'ai un marché à vous proposer. Une possibilité de pardon pour tous les actes criminels que vous avez commis aux États-Unis. Il y a un accident. Il y a maintenant environ une heure, un petit avion s'est écrasé au centre de New York. Le président était à bord.
20: Président de quoi?
19: Je déteste qu'on se foute de moi. On vous y envoie. Trouvez le président, ramenez-le-moi ici dans les 24 heures et vous êtes un homme libre.
20: Dans les 24 heures, hein?
19: Je vous ai offert un marché.
20: Un marché de con.
19: Vous avez tout à y gagner.
20: Je vais y réfléchir.
19: Pas le temps. Quelle est votre réponse?
20: Cherchez un nouveau président.
19: Nous sommes en guerre, Plissken. Nous avons besoin de lui vivant.
20: Et qu'est-ce que j'en ai à foutre, moi, de votre guerre? Et de votre président?
19: C'est là votre réponse?
20: J'ai besoin de réfléchir.
19: Réfléchissez vite.
10: Trouver parce que c'était facile.
12: Ouais, c'était New York 97.
10: Et oui, donc sorti en 81, film de John Carpenter qui a fait 1 million d'entrées en France. Dans un futur où Manhattan est devenu une immense prison à ciel ouvert, l'avion du président s'y écrase et Snake Plissken, un criminel cynique et badass, a 24 heures pour le sortir de là en échange de sa grâce. C'est vraiment un chef-d'œuvre post-apocalyptique, sombre et ironique d'un grand maître du cinéma.
12: Et Kurt Russell ici doublé par le très regretté Patrick Fluersheim qui doublait aussi Michael Douglas.
10: Eh oui, c'est vrai. Allez, deuxième extrait.
21: Major Marquis Warren, je vous présente Daisy Domergue. Domergue, tu lui donneras du Major Warren.
22: Salut le nègre.
21: Quelle toupet, là. Écoute, ma fille, tu sais pas que les noirs veulent pas qu'on les appelle des nègres? Ils trouvent ça insultant.
22: J'ai eu pire comme insulte.
21: Ça, j'ai aucun mal à le croire. Jamais entendu parler d'elle.
23: J'aurais dû.
21: Ah ouais, d'accord, c'est pas Jesse James. Mais vous êtes peut-être au courant de la récompense pour sa tête.
23: Combien?
21: $10,000.
23: Mazette! Mais qu'est-ce qu'elle a fait? Elle a tué la reine Victoria?
21: Pas tout à fait. Ces $10,000, je les ai déjà pratiquement en poche. Alors, je suis pas très emballé par l'idée de voiture et des gens, surtout des confrères à l'affût de bonnes affaires.
23: Je comprends bien votre réticence, mais j'ai aucune visée sur cette fille.
10: C'est trouvé, Sophia!
11: Oui, c'est Les 8 salopards.
10: Oui, film de Quentin Tarantino de 2016 avec Kurt Russell qui n'a pas la même voix que tout à l'heure, Samuel Lee Jackson. Ça fait 1,7 million d'entrées en France. Un chasseur de primes et sa prisonnière sont coincés par un blizzard dans un refuge de montagne avec un groupe de parfaits inconnus, tous plus louches les uns que les autres. C'est un huis clos façon western, ultra violent et plutôt bavard.
12: Et à noter que c'est une référence à notre film de Kurt Russell, ce que Tarantino a dit ouvertement qui s'inspirait de The Thing.
10: Ah, bon, je ne savais pas. Allez, troisième extrait, nous cherchons un film avec Kurt Russell.
24: Vous savez, quand on voit un mec menacer sa femme, on sent vachement impuissant.
25: Vous avez fait ce que vous pouviez, Michael. Je pense qu'il fallait des couilles pour se lancer après ça.
24: Oui, il y a eu un moment là où il la tenait devant lui, j'avais ce putain de club de golf à la main, mais je croyais que j'allais... Mais j'ai lâché le club. C'est un vrai cauchemar quand on pense à ce qui aurait pu arriver à Karen. Mais je vais vous dire une chose, je voudrais bien me retrouver devant cet enfoiré.
2: C'est vrai?
24: Ah ouais. Un raclé que je lui filerais à ce type.
2: Je veux bien vous croire.
24: Pas vous?
2: J'ai une bonne idée de ce que je lui ferais, moi. Je me demandais ce que ferait un gars civilisé comme vous.
24: Ce qu'il a fait à Karen, je pense que la loi, il n'y en a rien à foutre. Je lui ferais péter le ventre.
2: Michael, c'est une terreur.
10: C'est trouvé.
12: C'est de l'excellent Obsession Fatale avec le regretté Ray Liotta.
10: Eh oui, film de 1992 de Jonathan Kaplan. 338 000 entrées en France, un thriller d'angoisse domestique où un couple sans histoire se fait cambrioler et un policier joué par Ray Liotta intervient, mais il devient rapidement obsédé par la femme et commence à s'immiscer dangereusement dans leur vie et Kurt Russell joue le mari. Quatrième extrait.
5: Putain, qu'est-ce que tu fous ici? T'as failli te faire tuer, mon pote.
9: Ah bon? Moi, je dirais plutôt que c'est l'inverse.
5: Je vois pas ce que tu veux dire. J'appuie sur la détente et ta gorge va s'accrocher au mur derrière.
9: Ah bon? T'appuies sur la détente et je te fais exploser en deux. T'imagines le tableau?
5: Là, mon vieux, tu te gourres vachement. Ouais. Tu me toucheras jamais avec ce flingue.
9: Pas avec celui-ci. Avec celui-là.
5: Tu me connais?
9: Ouais, on dit que t'es le deuxième meilleur flic de Los Angeles.
5: C'est drôle, on m'a dit la même chose de toi.
9: Dégage de mon enquête.
5: Ah, parce que c'est ton enquête?
9: Je suis dessus plutôt à moi, ça fait mon enquête.
5: Oh, bah alors ça prouve que t'es stupide, parce que moi je suis dessus depuis une demi-heure et on en est au même point.
9: Tu retournes mon enquête.
5: Jolie cravate.
10: Trouvé.
12: C'est l'improbable Tango et Cash du pourtant cérébral Andrei Konchalovsky.
10: Et oui, avec Sylvester Stallone, dont on entendait la voix française. Film sorti en 1990 qui a réuni presque 900 000 spectateurs en France. Le buddy movie par excellence de la fin des années 80. Deux flics rivaux au style opposé. Stallone en costard chic et Russell en mode tête brûlée sont piégés par un baron de la drogue et envoyés en prison. Ils doivent s'évader et faire équipe. Et le film a récolté quand même 3 nominations aux Razzie Awards. C'est les récompenses des plus mauvais films. Et il y a une récompense assez drôle. Il ne l'a pas eu, mais Kurt Russell a été nommé comme pire actrice, puisque effectivement il y a une scène où il est déguisé en femme.
12: Oui. Voilà.
10: Allez, c'est parti. Dernier extrait de ce blind test.
13: T'as déjà vu ce mec?
16: Je l'ai vu devant chez Guerros.
17: Et je t'ai vu aussi devant chez Guerros. T'as maté Mathir, j'ai vu tes guiboles, et alors, ça veut pas dire que je vous file le train, mais plutôt que je suis sensible à la beauté des filles.
16: Alors, tu nous as suivis ou pas
17: je
16: pour
17: Je t'ai pas suivi, Butterfly. J'ai juste eu de la chance. Alors, est-ce que tu vas me la faire, cette lap dance?
16: C'est dommage, mais c'était l'offre d'un soir. Elle s'est déjà frottée sur les genoux d'un type chez Antoine.
17: Non, c'est faux.
16: Et comment tu le sais?
17: Je suis bon à ce jeu-là. Ça se voit que t'es touché.
16: Comment ça toucher?
17: Je vois que t'es blessé.
16: Pourquoi moi je serais blessé?
17: Parce que tu pensais qu'il y aurait plein de mecs autour de toi ce soir, mais quand on voit ton regard, on comprend que personne t'a tourné autour. Et ça doit faire de la peine, je crois. Il n'y a rien de plus ravissant que de voir un ego meurtri sur le beau visage d'un ange.
10: Et c'est trouvé, Sophia.
26: Et oui, encore un Tarantino, Boulevard de la Mort.
10: Oui, film de 2007, 627 000 entrées en France seulement pour ce film, assez curieux. Kurt Russell incarne Stuntman Mike, le cascadeur Mike, sa voiture de cascade prétendument à l'épreuve de la mort pour massacrer des groupes de jeunes femmes. L'intérêt repose donc sur l'esthétique rétro des films d'exploitation des années 70. Ainsi s'achève ce blind test consacré à la filmographie de Kurt Russell pour la ressortie de New York 1997. Sous les apparences d'un été paisible, une famille voit peu à peu ses blessures les plus profondes refaire surface. Nous parlons de Blue Aaron.
27: Vous avez vu un bon film aujourd'hui?
26: Cinérama.
27: Eh bien, oui, je crois que oui.
26: Alors, si vous deviez retenir un seul film cette semaine, et je m'excuse auprès de mes collègues ici dans les studios, un seul film à retenir, donc, ce serait celui-là, à mon sens. Blue Aaron, premier long métrage de la cinéaste canado-hongroise Sophie Romvary, et probablement un des films les plus acclamés de l'année jusqu'ici, chose rare pour un film aussi intime. Et donc, pour une fois, j'ai bien envie de me ranger du côté du consensus critique. Romvary s'était déjà faite remarquer avec plusieurs courts-métrages autobiographiques autour du deuil et de la mémoire, comme Still Processing, avec Blue Heron, le héron bleu, pour la traduction. Elle passe au long et signe une œuvre d'une maturité assez sidérante, récompensée notamment à Locarno, au Festival du Nouveau Cinéma de Montréal, et j'en passe. C'est un film éminemment politique, à sa manière, une manière feutrée, car c'est l'histoire d'une famille hongroise immigrée au Canada et livrée dans les années 90 à des institutions, psychiatrie, services sociaux, qui n'avaient ni le vocabulaire ni les outils pour accompagner cette famille et nommer correctement ce qui arrivait à l'aîné de la fratrie.
28: «
0: Jason, you wanted to let us know that our son is dead on the front step.
26: Fin des années 90, Sacha a 8 ans. Elle est la cadette d'une famille hongroise fraîchement installée sur l'île de Vancouver. Sous le regard d'une mère débordée et d'un père effacé derrière son ordinateur, Jérémy, l'aîné, issu d'une première union de la mère et donc le seul blond de la famille, commence à avoir des comportements de plus en plus erratiques, que personne ne sait ni nommer ni contenir. Mais Sacha, elle, ne comprend pas vraiment ce qui se passe et nous non plus. On suit pendant un long moment des bribes de cet été dans cette famille, au plus proche du regard de cet enfant, Sacha. Le film bascule ensuite, 20 ans plus tard. Sacha, adulte, incarnée par l'excellente Amy Zimmer, est devenue cinéaste et elle mène l'enquête sur ce frère aujourd'hui disparu, interrogeant des travailleurs sociaux avec qui elle tente de recomposer l'histoire et de découvrir qui était son frère. Ce que ce projet documentaire lui révèle dépasse largement ce qu'elle croyait savoir de son enfance.

0: Visuellement, Romvari et sa chef opératrice Maya Bankovic misent sur une caméra tantôt subjective et évanescente, tantôt distante. Elle filme en focale longue avec des branches, des encadrements de portes en amorce, à travers des fenêtres ou des feuillages aussi. On épie un peu chaque scène à hauteur de Sacha. Effet voyeuriste assumé, pendant presque une heure, on ne comprend pas grand-chose. Jérémy semble juste être un ado en crise, les parents s'effondrent pour des broutilles. On s'ennuie un peu. Sciemment, exactement ce que perçoit une enfant finalement durant un long été face à ce mix de langueur et d'agitation dont les causes lui échappent. Puis le film bascule et avec Sacha adulte et cinéaste, tout se réorganise. Pas seulement les événements mais la manière dont ils nous ont été relatés. La voix-over qui ouvrait le film était déjà la sienne, hein, celle de Sacha. On n'observait pas cette famille de l'extérieur, on assistait à l'enquête d'une sœur, découvrant peut-être un peu trop tard qu'elle n'a jamais vraiment connu son frère. Le récit familial devient une méditation sur la mémoire. Les souvenirs n'y sont pas des archives, bien que voilà, il y a un jeu autour de l'archive fictive. Mais le souvenir s'illustre plutôt comme une reconstruction qu'on fabrique pour donner forme à ce qui nous échappe. Et c'est là que Blue Heron offre sa troisième partie en apothéose. Sacha adulte reprend la route vers l'île de Vancouver, toque à la porte de la maison d'enfance que lui ouvre son père d'avant. Elle se glisse dans son propre passé, dans la peau de l'assistante sociale, croise son moi de 8 ans et lui glisse à l'oreille un murmure qu'on n'entendra jamais. Moins en effet à la Interstellar qu'un geste de cinéma documentaire, hein, une cinéaste qui entre dans sa mémoire pour en examiner les zones d'ombre, chercher moins la vérité que ce qui lui a véritablement échappé et on le devine, arraché un peu de ce temps volé. La parenté avec Aftersun dépasse l'ambiance. Charlotte Wells filmait déjà une adulte ressaisissant par fragments un parent disparu. Mais la référence la plus juste reste peut-être l'excellent documentaire Stories We Tell de Sarah Polley, avec cette même reconstitution actée de l'enfance, ce jeu avec de l'archive et aussi accessoirement un grand prix décroché au Festival du Nouveau Cinéma de Montréal à 13 ans d'écart. Enfin, pour moi, la vraie lignée se retrouve dans Every Time de l'Autrichienne Sandra Wollner, grand prix d'un certain regard à Cannes cette année qui sortira à la rentrée, avec la même hallucination temporelle qui absorbe le réel et le même chef opérateur que Aftersun aussi.
1: Talk to me. Hey, talk to me.
2: And how is he with his siblings? He's very sweet.
0: Le héron reste immobile des heures avant de fondre d'un coup d'aile précis sur ce qu'il cherche. Et c'est exactement la posture de cinéma de Sophie Romvari, qui est patiente, silencieuse, puis soudain d'une justesse qui frappe en plein dans le mille. On ne sort pas de Blue Heron avec des réponses sur cette famille, mais on en sort plutôt hanté par la puissance des questions qu'il soulève. Combien de silences nos parents ont-ils tissé autour de nous, notamment, par amour, pour qu'on grandisse un petit peu moins cassé.
3: Blue Heron est en salle depuis le 24 juin. Quand la vengeance prend les ailes d'une simple mouche, elle devient aussi spectaculaire qu'inattendue. Nous parlons de Heiga, la mouche vengeresse.
4: Non mais bon, de toute façon, ce film est une catastrophe.
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6: Vous ne m'êtes pas très sympathique.
7: Alors bien avant que le monde entier ne découvre Sessra Jamouli grâce au phénomène Bahubali et RRR, certains cinéphiles curieux avaient déjà repéré son génie. Il y a plus de 10 ans, la simple vision de la bande-annonce de Heiga, la mouche vengeresse, suffisait à déclencher une commande de Blu-ray à un import indien. Car comment résister à un film racontant l'histoire d'un jeune homme assassiné qui se réincarne en mouche avant de revenir harceler son meurtrier pour se venger ?

0: Alors sur le papier, hein, tout cela aurait pu être parfaitement ridicule, hein, mais en réalité, c'est une démonstration de mise en scène. Rajamouli, hein, prend son concept absurde avec un sérieux absolu et le transforme en spectacle virtuose. Chaque séquence, hein, exploite avec une inventivité folle, hein, les possibilités offertes par son improbable héroïne ailée, et ce qui n'aurait pu être qu'une plaisanterie digne d'un court-métrage devient pêle-mêle un véritable film d'action, une romance tragique et une comédie inventive, hein, le tout porté par une énergie communicative. Alors on ne peut donc que saluer l'initiative de Carlotta Film, hein, qui semble avoir parfaitement compris l'intérêt grandissant du public français pour le cinéma indien et pour la filmographie de Rajamouli en particulier. Bah, surtout que Iga est sans doute l'une des meilleures portes d'entrée dans l'univers d'un cinéaste qui n'a jamais eu peur de transformer les idées les plus folles en grand cinéma populaire. Ça marche, hein, il est depuis adoubé par Spielberg et Cameron lui-même.
1: Et puis la Cinémathèque lui rend un petit hommage. Et si nous parlions très vite du dernier Toy Story ?
0: Oui, rapidement, parce qu'on pourrait se dire qu'est-ce qu'il reste à raconter, hein, après Toy Story 2. Hein. La question se posait déjà avec le troisième film, hein, qui trouvait malgré tout une justification dans son final mémorable, hein, que personne n'a pu oublier. Elle devenait un peu plus embarrassante, cette question, avec Toy Story 4 et son écriture problématique. Toy Story 5 doit, encore une fois, jongler entre passé de maintenant 30 ans à gérer et nouveauté pour le jeune public d'aujourd'hui. Cette fois, hein, les jouets de Bonnie se retrouvent confrontés à un nouvel adversaire, Lilypad, une tablette en forme de grenouille verte qui capte toute l'attention de la petite fille. C'est un excellent point de départ, hein, puisqu'après avoir exploré l'abandon, hein, le vieillissement ou encore la transmission, la saga s'attaque désormais à une question très contemporaine. Que peut faire un jouet traditionnel face aux écrans ?
2: Bonnie, il y a un colis pour toi.
3: Oh, merci, merci.
2: Salut, je m'appelle Lilypad. Jouons ensemble.
4: Oh, c'est l'extinction, ça recommence.
0: À la surprise générale, le film s'en sort plutôt bien. Hein. Andrew Stanton, figure historique de Pixar, évite soigneusement, hein, le piège du discours réactionnaire sur les jeunes et leurs écrans. Hein, le récit ne transforme jamais totalement la technologie en grand méchant et refuse la posture du vieux râleur nostalgique. L'approche un peu plus nuancée, hein, fait toutefois regretter que le scénario n'ose jamais véritablement explorer les véritables dérives, hein, du numérique contemporain ni les questions qu'elle soulève. Mais le sujet est traité avec suffisamment de finesse pour éviter la caricature. Mais le principal mérite du film réside ailleurs. Hein. Le véritable enjeu émotionnel qui tourne autour de Jessie débouche sur l'un des moments les plus réussis du film, rappelant soudain le talent unique de Pixar, et trop rare à mon goût depuis bien 15 ans, hein, lorsqu'il s'agit de donner une profondeur existentielle à ses personnages. Le reste est franchement plus inégal, hein, même si ce n'est jamais déplaisant. Stanton, hein, ne prend finalement que peu de risques, mais sauve les meubles avec un savoir-faire indéniable et quelques belles intuitions.
1: Ce Toy Story est actuellement dans plein de salles françaises.
3: Je vous trouve si nerveux. Quelque chose ne va pas ?
5: Terminé pour aujourd'hui.
6: Pas si vite.
7: Excusez-moi encore de vous avoir dérangé.
8: Ça ne me dérange pas, le moins du monde.
9: Je ne comprends pas ce que vous essayez de me dire.
10: Il arrive quoi, elle ?
9: Au revoir.
8: Pardon ?
9: J'espère que nous aurons le plaisir de vous revoir.
11: De vous revoir.
9: De vous revoir.
12: Oui, ça ne fait aucun doute.
8: Ça ne servirait à rien de le nier. Le nier.
13: Merci.
1: On se retrouve la semaine prochaine pour la dernière émission de la saison et tu auras un film, Sophia.
14: Oui, le documentaire Ghost Elephant de Werner Herzog.
1: Et puis toi, Guillaume, un film.
0: In the End of Dante.
1: Oui, c'est presque un jeu de mots. Et puis sinon, moi, je vous parlerai de De Gaulle et puis de deux autres films. À la semaine prochaine.
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7: Une grosse envie, une grosse demande.
8: Pas tant que ça quand même, quoi. 30 crêpes, quoi.
9: Mais malgré qu'on sait aussi que beaucoup de gens, ils font déjà ça, hein, on l'a déjà vu, mais j'ai été témoin de ça. Hein.
10: Et nous allons à Mende, avec Guillaume, salut.
11: Salut.
10: 48 FM, c'est la radio dans laquelle tu travailles, que tu représentes. Est-ce que tu peux nous faire son histoire ?
11: Alors 48 FM, elle a été créée. Alors 48 FM Mende, parce que il y avait 48 FM Florac qui avait été créé dans les années 2000. Et puis le fondateur à l'époque, Thierry Serrière, avait créé un deuxième service à Mende. Et puis en 2012, à son décès, il y a eu une réflexion de se dire qu'est-ce qu'on veut faire de ces radios. Et y a eu le choix de faire un projet à Florac qui s'appelle Radio Bartas maintenant, qui avant s'appelait 48 FM Florac. Et puis nous on est resté à Mende. On s'est d'abord appelé 48 FM Mende et puis on a gardé cette marque 48 FM qu'on a étendue il y a 2 ans sur Langogne et Marvejols. Donc maintenant on a 3 fréquences sur la Lozère. Le chef-lieu Mende et donc 2 villes sur lesquelles il n'y avait pas vraiment de radio associative pleinement installée avec des studios, etc. Et on a choisi d'aller sur ces 2 communes-là où on avait aussi des partenariats existants déjà par le passé. Donc voilà.
10: Est-ce que tu peux nous aussi nous redire un peu dans quel contexte elle s'est montée ?
11: En fait, c'est vraiment au départ la création, elle a été vraiment sur une initiative assez personnelle. Et après, justement en 2012 quand on a retravaillé à la fois à Florac et à la fois à Mende le projet associatif, là on a vraiment rebasculé dans une discussion de se dire qu'est-ce qu'on veut faire. Alors, il y a eu une toute première équipe qui a fait un premier pas, qui a remis les choses en place, etc. Puis après il y a une deuxième équipe qui est toujours plus ou moins là, avec certains qui sont partis, d'autres qui sont revenus, enfin voilà. Et c'est à ce moment-là qu'on a vraiment posé quelque chose d'un petit peu plus territorial, un petit peu plus ancré dans le territoire, peut-être aussi parce que l'échelle de départ, partie de Florac venue sur Mende c'était pas forcément totalement réfléchi à ce moment-là, c'était peut-être une logique plus d'opportunité. Et voilà, donc là on a vraiment construit un projet à la fois sur valoriser les initiatives locales, favoriser le lien social, être un lieu d'apprentissage au travers de l'EMI, l'éducation aux médias et à l'information, d'accueillir des stagiaires, d'accueillir des apprentis aussi. On a eu 3 apprentis journalistes là au fil des années. C'était aussi une grande richesse pour la radio. Et puis aussi une volonté d'ouverture sur le monde. Alors quelque chose d'historique avec les infos de RFI par exemple, donc qui invite à sortir un peu de nos actus franco-françaises. Et puis aussi d'aller beaucoup plus loin sur la musique, d'ouvrir sur des styles différents. On a une tonalité, on va dire, pop-rock. Au sens large du terme, en base. Et puis tous les jours une thématique musicale plus aboutie c'est aussi s'ouvrir sur par exemple la musique vénézuélienne. Ça a été un moment au début parce que on avait un bénévole qui revenait du Venezuela, qui avait plein de titres à diffuser, plein de choses. Voilà, on a tout un collectif d'animateurs sur Marvejols qui sont dans un bar associatif, bar culturel, dans lequel ils font du mix avec des vinyles, avec des trucs comme ça, et où ils viennent justement mettre un peu leurs pattes, leurs couleurs dans nos discussions. Voilà.
10: Là, on commence à la distinguer un peu cette ligne éditoriale. Qu'est-ce que tu nous dirais de plus sur votre orientation à 48 FM? Qu'est-ce qu'on est amené à entendre?
11: Alors, voilà, par exemple, sur le traitement de l'info, on a un choix qui est très fort d'un point de vue éditorial, c'est aucun fait divers. Donc, plutôt une actualité positive. Il ne faut pas non plus cacher les choses qui sont à régler sur le territoire, mais notre volonté de base, elle est clairement d'être plutôt dans valoriser les initiatives, valoriser ce qui se fait sur le territoire. On n'est pas, on n'est pas là pour le buzz, on n'est pas là pour raconter les chats écrasés ou les accidents, mais vraiment plus de montrer comment on se développe sur le territoire. Donc, on a des partenariats avec l'Agence de développement économique et avec la fac pour faire une émission autour des usages du numérique, par exemple. On a eu des actions assez emblématiques à un moment avec le centre hospitalier spécialisé pour faire une émission avec des jeunes qui étaient avec des difficultés psychiques. Bon, ça s'est arrêté parce que les gens étaient plus là, mais voilà. Ça fait partie de notre ADN. Aujourd'hui, on travaille avec une des grosses associations du handicap sur notre territoire, qui est Claude Uni, pour faire aussi une émission autour de ces questions autour du handicap. On a aussi partenariat avec Pays d'Arrêt d'Histoire et le CAUE pour découvrir le territoire au travers de visites radiophoniques. On se balade dans un village, on se balade dans un édifice et on fait la balade un peu en mode création sonore. Après on a des émissions musicales tous les soirs, de la nouvelle scène française, du reggae, de l'urbain, partout dans le monde. Enfin voilà, des trucs très très très très éclectiques. Puis des émissions de la rédaction plutôt sur les initiatives locales, des sujets thématiques avec les partenaires, et puis des infos aussi, un petit peu.
10: Est-ce que tu peux nous présenter votre zone de diffusion ?
11: Alors la Lozère, plus petit département de France en termes de population, très faible densité de population aussi sur le territoire, 12 000 habitants sur le chef-lieu Mende où on est historiquement implanté. Et avec les fréquences de Marvejols et Langogne, on couvre à peu près la moitié de la population du département, donc autour de 30 000 habitants, on va dire 35 000 habitants. C'est un territoire très très rural. Avec des villes qui sont un peu des pôles de vie, Marvejols, Langogne et Mende. On n'a pas forcément un programme rural, etc. C'est justement ce que je disais tout à l'heure sur l'ouverture sur le monde. C'était justement une volonté de se dire, il faut s'ouvrir à des choses différentes qu'on n'a peut-être pas l'habitude de voir sur notre territoire, ou d'entendre. En l'occurrence, en termes de musique, en termes d'activité, montrer aussi les initiatives qui se font, parce que aussi dans un petit territoire comme ça, on se regarde, il y a un peu d'appréhension ou de regard un peu, par exemple, sur les nouveaux arrivants ou choses comme ça. Nous, on essaye de mettre en avant ces initiatives-là parce que elles apportent des choses au territoire et, c'est ça qu'on veut mettre en avant. C'est faire révéler les choses qui sont positives sur notre territoire et faire en sorte que ce soit dynamique pour les gens, qu'ils s'intègrent dans ces dynamiques-là, qu'ils comprennent pourquoi il y a d'autres gens qui viennent ici. Changer un peu d'état d'esprit, montrer aussi des choses en termes de développement durable, d'écologie. C'est des choses qui sont dans le cœur de nos attentes en tant que nous, équipe de la radio, quoi.
10: Combien de salariés, combien de bénévoles à 48FM ?
11: Alors, deux salariés, un journaliste responsable d'antenne en CDI et un contrat d'apprentissage. Et puis une équipe bénévole d'une trentaine, on va dire, une grosse trentaine, avec 5-6 sur le bureau pour un peu la partie de fonctionnement de la structure. Et puis après, beaucoup qui sont tout le monde qui est impliqué sur des émissions.
10: Voilà. On termine avec les éléments de com.
11: 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Le site internet 48fm.org. On peut nous retrouver sur le streaming des radios de Lara. On est aussi sur Facebook, Instagram, Mastodon. Voilà.
10: Guillaume pour 48 FM, merci à toi.
11: Merci beaucoup.
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10: Avec toi, Mathilde, donc l'émission s'appelle « Regarde ailleurs ». Ce podcast donne la parole à des voyageurs, à des expatriés, à des réalisateurs, à des artistes qui sont en lien avec cette notion du mouvement et de l'ailleurs. « Regarde ailleurs », cette envie d'élargir son regard, d'élargir sa vision sur le monde, partant de l'idée qu'un parcours de vie peut en inspirer beaucoup d'autres. Donc Mathilde, tu es là avec moi aujourd'hui dans mon salon, donc l'idée c'est de prendre le temps de te rencontrer, hein, sous forme de rencontre radiophonique. On parlera différentes choses dans ce podcast, on parlera de toi, de ton univers, hein, de la musique, parce que tu es musicienne, mais le sujet en lien avec le voyage, c'est l'expérience que tu viens de vivre récemment, c'est un pèlerinage que tu as fait au Japon. Les 88 temples de Shikoku. Donc on reviendra un peu plus longuement sur cette expérience-là, hein, de pèlerine dans un pays qui fait tant rêver, le Japon. Mais d'abord, parle-moi un petit peu de toi, ton univers, ton parcours, et de ce qui t'a amené, peut-être dans un premier temps, à t'intéresser à l'art et à la musique, et ensuite à l'envie d'explorer ce pays qu'est le Japon. Mathilde, qui es-tu ?
11: Vaste question, qui suis-je ? Bonjour déjà. Moi j'ai commencé à explorer l'art et la musique parce que je sentais que le monde dans lequel je grandissais était un peu trop étroit pour moi et que ça me permettait en fait de trouver une façon, pas toujours physique, de sortir de ces petites boîtes dans lesquelles on voulait nous mettre en tant qu'enfants, ma sœur et moi. J'ai grandi en région parisienne, dans une banlieue, dans un endroit où c'était des petites boîtes partout. Il y avait des grandes tours et la musique, c'était une façon de sortir de ça. Et j'ai un peu continué ma vie comme ça. Le voyage, c'était aussi une façon de, quelque part, m'émanciper de cet univers dans lequel j'ai grandi en tant que petite enfant et adolescente.
10: Et cette notion du mouvement, parce que je t'ai rencontré dans un projet collectif entouré d'artistes, musiciens, t'aimes pas l'étiquette, mais un peu hippie quand même, dans le sens de cette envie de parler de la vie, célébrer la joie, célébrer l'amour, enfin c'est très beau hein, ce qui s'y passe hein, dans certains collectifs ici en France, et je t'ai rencontré avec ta guitare à cet endroit-là. Comment est-ce que tu te définis dans ta sensibilité, qu'elle soit artistique ou humaine ?
11: À la question comment est-ce que j'ai atterri dans un collectif qui s'appelle le Moulin d'Abondance, qui est un très beau collectif dans les Vosges, effectivement, je répondrais que j'y suis arrivée par hasard, mais qu'il n'y a pas vraiment de hasard. Que j'ai suivi en fait une petite voix à l'intérieur de moi, à un moment où je bougeais, et cette petite voix m'a dit « va voir les copains qui font un festival », je ne savais pas du tout où est-ce que j'arrivais. Et finalement, je me suis retrouvée à les aider de plus en plus, et puis finalement à faire partie complètement du projet et à intégrer l'équipe qui portait le projet, qui porte encore le projet. Ce qui m'attire dans ce genre de projet, c'est justement ce côté très authentique, très organique, un peu bazar des fois, mais justement où chacun peut trouver sa place. Et où je trouve qu'on laisse aussi une place à la poésie, on laisse une place à l'organique, à la vie, quoi. J'ai l'impression que même la personne qui pense que sa vie n'est pas, comment dire, qu'il n'y a pas grand chose à dire, en fait, va trouver quelque chose à faire dans ce genre de collectif.

0: Alors, le chemin, parce que le chemin, tu en as pris quelques-uns. Tu me parlais d'une époque où tu étais en chemin, avec la musique aussi, et sans argent. Donc, je veux bien que tu nous parles de cette époque-là de ta vie et les portes que peuvent ouvrir le fait de voyager avec une guitare ou avec un instrument de musique sur les chemins de France et de Navarre.
1: Waouh, ouais, c'était une très très chouette expérience qui s'est passée il y a 7 ans de ça. C'était. Un petit rêve qu'on avait avec un ami qui s'appelle Johan, que t'as rencontré aussi. Et on s'était dit qu'on allait faire Compostelle ensemble. On savait pas du tout ce qu'on allait y faire, on savait pas du tout pourquoi on partait. Enfin, on savait plus ou moins qu'on avait envie de suivre les chemins d'un alchimiste, Patrick Brunsteines. On avait envie de suivre un petit peu ça, mais sans trop théoriser ou avoir de plan dans la tête. Et on avait juste un didgeridoo, quelques flûtes et une guitare. Et on s'est dit, bon, on n'a pas d'argent, on n'a pas de boulot, on n'avait pas du tout souscrit à quoi que ce soit en France. Tu sais, on était trop jeunes pour ça, donc c'était pas possible. Donc on est partis tous les deux avec ces instruments et on a décidé de faire de la musique pour gagner nos vies sur le chemin, ce qui a très bien fonctionné. On est partis du Puy-en-Velay et la première soirée au Puy-en-Velay, on a joué sur un marché. On a eu la chance qu'il y ait un marché à ce moment-là. Et on s'est fait 70 euros, ça nous avait tenu la première semaine, donc on était très très contents. Et on a fait ça à chaque fois qu'il y avait un marché ou un événement ou un endroit où on pouvait se poser, et ça venait très naturellement. On n'a pas eu besoin de se poser la question de l'argent sur le chemin. Il y avait toujours des endroits où on pouvait se poser, des gens, des auberges. Ça nous est aussi arrivé à Conques, en fait, il y a une abbaye. Et en fait, plutôt que de payer l'abbaye, c'est payant pour y dormir, on a dit, est-ce qu'on peut vous offrir un concert? On a offert un concert et en fait, on a eu le gîte et le couvert. Contre le concert, c'était très très chouette. Et ça s'est passé à plein de moments comme ça, que la musique puisse vraiment ouvrir des portes, et même en fait, des portes très sensibles avec les gens. Des fois, les gens se mettent à pleurer ou à être vraiment très touchés par des choses qui se passent, parce que c'est pas dans leur quotidien, en fait, de voir des musiciens qui sortent de nulle part et qui rigolent, qui jouent. Et ça touche très très fort. J'ai le souvenir d'une Coréenne qui était sur le chemin de Compostelle avec nous aussi. Et on était en Espagne à ce moment-là avec Johan. On jouait au milieu des oliviers, donc c'était très joli comme scène. Et il y avait plusieurs personnes qui s'étaient arrêtées à cet endroit-là aussi, dont cette Coréenne, qui filme, en fait, à un moment où on joue de la guitare avec Johan, et qui, après avoir filmé, me fait un énorme câlin. Elle parlait pas du tout ni anglais ni quoi que ce soit, on pouvait pas vraiment communiquer, mais elle prend mon mail, elle me dit je comprends qu'elle va m'envoyer la vidéo. Et en fait, quand elle m'envoie le truc, elle me l'envoie en direct, les seuls mots qu'elle m'écrit, c'est merci d'avoir sauvé ma vie. Et en fait, je reçois le truc, je la regarde, et en fait elle me tombe dans les bras, elle me pleure dans les bras pendant quelques minutes, quoi, en me disant, dans un anglais que je comprends à moitié, que en fait ça lui a fait penser à son frère, et que ça, elle est ici pour cette raison, pour faire un deuil, et qu'en fait ça lui a fait du bien de voir qu'il y a d'autres gens qui peuvent apporter de la joie et de la musique sur Terre. Et waouh, ça m'a vraiment vraiment vraiment touchée.
0: On parlera des rencontres qu'on peut faire sur le chemin, parce que c'est ça aussi qui rend riche un voyage, hein. Le style du voyage, pour moi, c'est avant tout les rencontres, les échanges qu'on va partager. Mais j'aimerais juste te poser la question par rapport à la musique. Donc tu disais que vous étiez avec Johan, itinérant, avec vos instruments, que vous vous posiez dans les marchés ou dans différents endroits pour jouer, et que ça vous permettait de gagner suffisamment pour pouvoir continuer le chemin. Pourquoi les gens donnent? À quel besoin ça répond, à la musique? Pourquoi les gens s'arrêtent et prennent le temps d'écouter? En ton avis, qu'est-ce qui se passe dans la tête ou dans le cœur de ceux qui prennent ce temps de s'arrêter?
1: J'adore ta question. Je pense qu'il y a quelque chose de très authentique, en fait, dans la musique, qui va venir réveiller chez les humains ce besoin de connexion, ce besoin de connexion aux émotions, en fait. Je pense qu'on se déconnecte très facilement aujourd'hui de nos émotions, parce qu'on nous demande de le faire, en fait, de façon... pas de façon directe, mais globalement, quoi. Et qu'en fait, soudain, se connecter à quelque chose de nouveau, se connecter à de... Bah, par exemple, le didgeridoo, ça va faire vibrer, quoi. C'est physique, c'est très très physique, et c'est surprenant. La surprise, c'est une émotion, on va pouvoir aller le récompenser, le donner de l'argent en se disant waouh, j'ai découvert quelque chose, je suis content de ce moment-là. Ou alors waouh, je me souviens de cet instant-là, ça m'a touché parce que ça m'a remonté un souvenir, ça m'a permis de refaire un lien avec quelque chose que j'avais pas trop regardé depuis 10 ans, donc je vais donner parce que ça me fait du bien. En fait, en général, on donne parce que ça fait du bien. On a envie de donner quand on a reçu. Donc c'est que les gens reçoivent quelque chose. Et je pense que c'est ça qui motive cet acte de donner. Et puis c'était pas que de l'argent que les gens donnaient. En plus, des fois, c'était des moments, c'était des repas, c'était un logis, c'était un fromage sur un marché. C'est des choses comme ça, des gestes simples, mais de don. Un don contre un don.

0: Mathilde, je te retrouve dans mon salon après un voyage que tu as fait au Japon. Donc voilà, j'aimerais bien qu'on rentre un peu dans cette dynamique-là, enfin dans ce sujet-là, hein, qui est celui du voyage. Alors pourquoi le Japon ? Donc j'entends que tu as déjà pas mal voyagé avant, notamment en France et en Europe. Et là, le Japon, c'est quand même à l'autre bout de la planète. C'est quand même complètement différent comme voyage.
1: C'est complètement différent et c'est aussi la première fois que je sortais d'Europe parce que jusqu'à présent, j'avais tout fait plutôt à pied, en stop ou en train, voulant avoir une empreinte carbone relativement basse. Et je m'étais dit non, mais je vais pas partir super loin parce que voilà, toutes ces raisons écologiques qui me traînaient dans la tête. Et là, en fait, il y a eu un appel vers ce pays-là parce que ça faisait depuis mes 12 ans en fait que je rêvais d'aller au Japon. Et que il y a beaucoup de choses au Japon qui m'attiraient, notamment toutes les traditions, notamment la philosophie au Japon. Et sur le chemin de Compostelle, justement, dont je parlais tout à l'heure, j'ai rencontré une japonaise qui m'a dit « Chez moi, il y a un pèlerinage en boucle. » Et il n'y en a pas beaucoup dans le monde comme ça, d'aussi long. Et si tu veux y aller, franchement, je te le conseille. Donc, j'y réfléchis et 7 ans plus tard, je me suis retrouvée à prendre un avion pour y aller. Sur une envie de reconnecter avec moi-même et puis de reconnecter avec cette ado qui rêvait du Japon, quoi. Cette ado qui rêvait d'aller découvrir ces gens. C'est plutôt les humains qui m'ont donné envie d'aller au Japon.
0: Mais toi, tu pars faire un pèlerinage. C'est quand même un petit peu un pas de côté encore par rapport aux voyageurs que je rencontre qui partent au Japon. Donc j'aime bien que tu me parles de ce pèlerinage-là, hein, qui est sur l'île de Shikoku. Donc il y a 88 temples. Est-ce que tu peux nous expliquer un petit peu ce que c'est, à quoi ça correspond ?
1: Alors, le pèlerinage de Shikoku, effectivement, c'est un pèlerinage bouddhiste qui parcourt l'île de Shikoku, qui est l'île du sud du Japon. C'est un pèlerinage qui fait 1200 km à pied et qui va suivre les traces du Kobo Daishi. Donc, c'est quelqu'un qui a beaucoup apporté spiritualité sur Shikoku, pour faire simple. Et en fait, on suit un peu le parcours que lui a fait, les temples qu'il a ouverts, et puis les gens qui ont suivi sa tradition. Il y a beaucoup de raisons pour lesquelles il y a eu des temples qui sont apparus sur cette île.
0: Donc Kobo Daishi, c'était un jeune moine, je crois, hein, qui avait voyagé en Chine et qui avait ramené de Chine au Japon le bouddhisme, mais qui avait 25 ans.
1: Oui, il était très jeune. Et c'est aussi pour ça qu'il y a eu une longue vie d'expériences qui ont un peu beaucoup marqué l'île de Shikoku. Et d'ailleurs, il y a sa tombe qui est au Okoyasan, qui n'est pas sur Shikoku, qui est sur l'île d'à côté, à Wakayama. Donc oui, il est très important dans cette zone du Japon.
0: Comment on l'appelle, ce pèlerinage des 88 temples ?
1: Alors, il a plusieurs noms. Il s'appelle le pèlerinage de Shikoku chez nous, ou il s'appelle le Henro. D'ailleurs, on appelle les pèlerins les O-Henro. Henro-san, quand les gens t'interpellent dans la ville ou le village, ils te disent « Oh, Henro-san desu ka ? Est-ce que tu es un pèlerin de Shikoku ?» Et on les reconnaît, les pèlerins de Shikoku, parce qu'il y a tout un habit en fait de pèlerin. Il y a un chapeau, le sugigasa, il y a un habit blanc avec c'est une espèce de chasuble blanc qu'on porte en tant que pèlerin. Il y a souvent des gens qui ont un bâton. Moi, j'avais un bambou, mais les gens, ils ont un bâton assez reconnaissable aussi, avec une phrase du Kobo Daishi dessus. Et puis il y a quelques attributs du pèlerin qu'on reconnaît assez facilement. J'avais un livre sur Shikoku, parce que c'est un peu dur de trouver des informations sur ce pèlerinage sur internet, il n'y a pas grand chose. On en apprend beaucoup quand on est sur place. Mais je me suis dit, bon, c'est pas grave, je me laisse porter. J'avais réservé juste une auberge, parce qu'il y a un petit groupe d'auberges qui s'appelle les Henro House, sur lesquelles on peut réserver une nuit en tant que pèlerin. Et j'y allais à l'aveugle, quoi. Clairement, je me suis dit, je prends une nuit, et puis le reste, on verra. Donc, c'est comme ça que ça a commencé.
0: Et donc, tu arrives au temple numéro 1, tu t'achètes ton chapeau de pèlerine avec ton chasuble blanc et ton bâton, et c'était parti pour une randonnée qui a duré plusieurs semaines sur 1500 km, c'est ça ?
1: Alors, c'est presque ça, parce que le chapeau, je ne l'ai pas acheté. Le chasuble, il y a plein d'échanges. En fait, l'histoire des objets que j'ai pris n'a pas du tout été exactement le chemin achat, porter l'objet. J'avais pas très envie, je me disais, oh, ça fait un peu touriste, et puis surtout, j'étais une des seules européennes. Je me suis dit, oh là, j'ai pas envie de faire l'appropriation culturelle, on verra. Et le chapeau m'est arrivé sur le chemin, c'est un moine qui me l'a donné, en fait, parce que il faisait trop chaud, il y avait un soleil complètement écrasant, j'ai dit, ouais, j'ai un peu trop chaud, puis j'avais pris un coup de soleil sur le visage, et en fait, le moine, il m'a fait, mate, t'es kudasai. Attendez, s'il vous plaît. Et il est revenu avec un sugigasa un peu usé, mais il me l'a mis sur la tête. Et du coup, j'ai reçu mon chapeau comme ça.
0: Et donc là, tu marches tous les jours, donc d'un temple à un autre. Comment se passent les journées? Comment sont-elles rythmées? Est-ce que tu peux nous emmener un petit peu dans cette dimension visuelle et sonore? Voilà, qu'est-ce que c'est que le pèlerinage de Shikoku? Comment ça se passe? Qu'est-ce qu'on y vit? Qu'est-ce qu'on y fait? Qu'est-ce qu'on rencontre? Et qu'est-ce qu'on voit?
1: Alors, une journée type sur le pèlerinage de Shikoku, c'est se réveiller soit chez l'habitant, soit dans une auberge, parce que c'est comme ça qu'on dort principalement. Quand on a un peu de chance et qu'on a réservé à l'avance, on peut aussi dormir dans un temple. Mais ça, je ne savais pas qu'il fallait réserver à l'avance, très à l'avance, parce qu'il y a beaucoup de gens qui aiment bien cette expérience-là. Une journée type, c'est de se réveiller du coup dans ces endroits-là, de regarder un petit peu quels sont les prochains temples à explorer et puis de s'y rendre à pied. Il y a pas mal de choses différentes selon les endroits où on est à Shikoku. Il y a des endroits où c'est plutôt la côte, où du coup on va voir la mer pendant 8 heures sur notre côté plutôt gauche, parce qu'on marche en longeant la côte pacifique. Sinon, ça peut être des montagnes. Il y a des endroits où il y a du dénivelé. Donc, et des journées où je passais plusieurs heures à faire des montées ou des descentes, des journées à 1000 mètres de dénivelé, quoi. Il y en avait plusieurs. Ça peut être aussi juste très très plat, avec pas grand chose, mais dans la ville. Il y a différents paysages qu'on croise et puis il y a surtout beaucoup d'humains. Donc en fait, les journées sont similaires mais jamais pareilles, parce que c'est les humains qu'on rencontre qui sont très différents. Je pense que Shikoku, c'est pas un endroit à explorer si on veut voir du paysage impressionnant. Je pense par contre que c'est un endroit, si on veut rencontrer des humains, c'est les humains qui sont impressionnants en fait. Si on veut rencontrer des humains touchants, impressionnants par leur humilité et par leur bienveillance, c'est vraiment une île à sentir, quoi.

0: Donc Mathilde, tu pars au Japon, c'est réalisé finalement un peu un rêve d'enfant, hein, tu disais, donc tu avais un peu appris, je crois, le japonais à l'école, tu as toujours eu les yeux rivés vers cet ailleurs, c'est la première fois que tu as quitté l'Europe, donc pour prendre un avion et partir aussi loin, donc aller au Japon, avec cette envie de faire ce pèlerinage de Shikoku, alors que souvent les gens vont faire Kyoto, Nara, Osaka, enfin visiter un peu, c'est dans un premier voyage au Japon, c'est souvent du tourisme, mais toi tu as vraiment choisi une forme de tourisme spirituel, mais est-ce que tu as quand même eu l'occasion de te frotter un petit peu à la foule et aux autres touristes, parce qu'aujourd'hui le Japon devient une destination très touristique?
1: Alors oui, j'ai eu cette occasion-là et c'était un peu brutal d'ailleurs parce que je revenais de Shikoku où des fois dans la journée j'avais croisé 3 ou 4 humains et ça m'a fait très bizarre parce que je venais d'un environnement où je voyais vraiment que des Japonais et Japonaises tout le temps et d'un seul coup, et c'était très, très reposant, il y avait quelque chose où je me sentais en sécurité. Quand je suis arrivée au Japon, surtout à Shikoku, je me sentais à la maison. En fait, je me sentais en sécurité. Je pouvais laisser mon sac n'importe où et je savais qu'il n'y aurait pas de problème. Il y a même des fois où il y avait des petits mots et des fleurs dessus parce que je laissais mon chapeau sur mon sac et les gens voyaient que j'étais une pèlerine, donc ils me laissaient des petits trucs trop mignons. Donc ça, je me disais, waouh, je suis en super sécurité, je vais dans un temple, je peux vraiment laisser mon sac dans le temple, aller dans un sanctuaire un peu plus haut. Enfin, c'était une espèce de bulle où jamais j'aurais fait ça en Europe. Et en fait, retourner à Osaka, c'était retourner un peu dans... pas l'hostilité, parce que les gens sont pas là en hostilité, c'est des touristes, c'est des gens gentils, mais c'était plus agressif dans le bruit, un petit peu plus présent, quoi. Et j'ai eu beaucoup de chemin interne à me dire, ok, regarde les humains, ne les juge pas, essaie de comprendre où est-ce qu'ils en sont, et essaie de comprendre où est-ce que toi-même t'as été il y a quelques temps, à pas vraiment comprendre là où tu vas, à pas vraiment... voilà, comprendre dans un sanctuaire, par exemple, je voyais beaucoup de gens qui prenaient beaucoup de photos dans les sanctuaires. C'est beau, un sanctuaire, je comprends pourquoi on prend des photos. Mais c'était très bizarre de voir que des gens qui prennent des photos dans un sanctuaire et de voir que des gens qui posaient à côté des statues en faisant des V avec leurs doigts. Et ça, j'ai eu un petit chemin mental pour me dire, ok, accueille ce qui se passe, accueille où est-ce qu'on en est. Mais c'était pas si évident que ça, de me frotter à cette autre réalité. Après, ça s'est fait doucement parce que je suis allée ensuite à Kyoto, et Kyoto, c'est très très beau. Beaucoup plus de nature qu'à Osaka, et puis j'ai revu ce genre de tourisme. Et voilà, je m'y suis faite. Mais la transition Shikoku-Osaka était un peu brutale.
0: Qu'est-ce que tu aurais envie de dire à celui qui a envie de se lancer dans l'aventure du pèlerinage de Shikoku? Qu'est-ce que tu aurais aimé savoir avant d'y aller?
1: Ce que j'aurais eu envie de savoir avant d'aller sur Shikoku, je pense que c'était principalement sur le côté logistique. C'était un peu dur de m'organiser quand je suis arrivée. Il y a beaucoup de lieux, en fait, qu'on ne peut pas vraiment réserver, des lieux chez l'habitant, hein, des gens qui, justement, ouvrent leur maison, mais on ne peut pas les réserver si on n'a pas de numéro japonais. Parce qu'il faut appeler avec un téléphone, et ils ne sont pas très internet, comme c'est des personnes âgées. Ils n'ont pas toujours eu le réflexe, la transition jusqu'à Internet. Donc c'est beaucoup, beaucoup par téléphone que ça se passe. Ça, j'aurais bien aimé qu'on me le dise avant, que je puisse me préparer, prendre une carte SIM ou apprendre un peu plus les phrases au départ. Bon, il y a des cabines téléphoniques, hein, sur Shikoku, donc ça se fait. Et puis il y a des gens très gentils qui aident aussi. Mais ça, je pense que j'aurais bien aimé qu'on me le dise. Je pense que j'aurais aussi... Mais ça, c'est cool aussi de le découvrir sur place. Mais je pense que j'aurais aussi aimé qu'on me dise que c'était pas pour le paysage qu'il faut aller sur Shikoku. Alors, il y a des très, très, très beaux endroits. Il y a des très, très, très, très beaux lieux. Mais c'est principalement interne, quoi, ce qui se passe sur ce chemin. C'est pas externe. Il y a des moments où c'est à couper le souffle, évidemment, comme partout sur Terre, mais il y a beaucoup de moments où c'est pas du tout à couper le souffle, c'est plutôt des longues lignes droites, quoi. C'est plutôt plat en termes de paysage à certains moments. Il y a une longue ligne droite, par exemple, entre deux temples, où c'est 100 km où il n'y a pas de temple, et c'est la côte. Donc ça, faut être prêt aussi mentalement à suivre ce chemin-là. Après, il y a toujours des bus et il y a toujours des moyens de couper un peu le pèlerinage. Mais voilà, ça c'est aussi des choses à savoir. Et peut-être aussi, c'est bien de parler un petit peu japonais. Faut pas y aller, enfin aussi, il faut y aller si on en a envie, si on le sent du fond du cœur. Mais préparer quelques petites phrases, c'est quand même super parce que dès que les Japonais voient qu'on s'intéresse à leur langue, ils sont d'une ouverture incroyable. Ils sont tout le monde. se sont heureux, quoi. Ils sont, ah ouais, tu parles un petit peu japonais. Et là, ça ouvre une vraie conversation.
0: Tu as pu améliorer ton japonais pendant ces deux mois de Chico, pendant ces deux mois de voyage au Japon?
1: Oui. Après, je me suis rendu compte aussi que mon japonais n'était pas vraiment suffisant pour avoir des conversations deep. Donc, je me suis dit que j'avais très envie d'apprendre plus. Mais oui, j'étais obligée de m'améliorer parce qu'il y a des moments où, bah, comme je te disais, on ne parlait pas du tout anglais. Et quand tu es invité chez quelqu'un, qu'il te propose des trucs tout le temps et que, en fait, tu ne peux pas vraiment interagir parce que c'est une personne super bavarde en japonais et que toi, tu comprends à moitié. Mais que...

0: à l'impermanence, les rapports à tout ce qui m'entoure, aux forces de la nature, à comment est-ce qu'on relationne avec les humains. Toutes ces choses-là, en fait, sont assez bouleversantes. Il y a beaucoup de conversations très bouleversantes que j'ai eues avec les gens, et puis des moments aussi, avec juste la nature et moi-même. Beaucoup de moments où je marchais toute seule, donc qui m'ont permis de vraiment rentrer à l'intérieur. Donc tout ça, je le garde très précieusement à l'intérieur de moi, et j'ai décidé déjà d'en faire un prochain album que j'ai commencé à écrire au Japon, parce que je voyageais avec ma guitare. J'ai décidé aussi de le partager au travers de podcasts, au travers de poèmes aussi. J'ai écrit un poème par jour quand j'étais au Japon. Et au travers d'histoires que j'ai envie de... Je n'ai pas encore choisi vraiment une forme, mais j'ai envie de les partager, oui, c'est sûr. Parce que toutes ces richesses, en fait, c'est bien qu'elles soient partagées, je pense.
1: Est-ce que tu avais des préjugés sur le Japon que tu as laissé derrière toi, ou est-ce que tu as peut-être... peut-être idéaliser certaines choses.
0: J'avais complètement idéalisé le Japon. Je pense qu'on est beaucoup à le faire. Il y a beaucoup de choses que j'avais idéalisées. J'avais l'impression que tout le monde y était très zen, très sage, et qu'il y avait soit des gens qui étaient très otaku, soit des gens qui étaient en train de faire des cérémonies du thé. Je pense qu'on a un peu ces clichés dans la tête quand on connaît pas du tout le Japon. Ceci dit, l'idéalisation a laissé place à de l'admiration et de la gratitude, parce que certes, tout le monde n'est pas en kimono et tout le monde n'a pas les cheveux roses, mais il y a vraiment beaucoup de choses très touchantes dans ce pays, notamment quand on s'intéresse un petit peu au concept que les gens portent, par exemple le mât. Le mât, c'est le concept du vide. Je demandais en fait à quelqu'un, on dort beaucoup dans les salles où il n'y a pas grand-chose, où il y a un tatami. Enfin, il y a 6 tatamis, ça c'est la tradition. On compte en tatami la taille des salles. Donc on dort beaucoup dans des salles où il y a 6 tatamis et un futon qui souvent d'ailleurs est rangé dans un placard. Donc en fait, on arrive dans une salle où il n'y a rien, littéralement. Il y a juste des tatamis. Et on déplie son futon pour dormir. Et en fait, j'avais interrogé quelqu'un en lui disant, mais pourquoi les salles vides ? Ça vous apporte quoi ? Même si j'aime beaucoup, ça m'interrogeait. Et cette personne me répondait, c'est parce que ici, le mât, c'est quelque chose qui est une façon de vivre, c'est aussi une façon de créer. C'est de créer du vide, en fait, autour de ce qui est. C'est de créer l'espace pour qu'une chose puisse respirer. Donc, pour que toi, en tant qu'être dans cette salle, tu puisses avoir ton espace. Plutôt que d'être dans le bruit de ce qui pourrait brouiller la pensée, brouiller le propos, brouiller l'objet. En fait, on préfère mettre un seul objet au milieu de rien, pour qu'il ait sa vraie présence, plutôt que 10 objets, et puis en fait, on ne sait plus regarder. Donc là, c'est vraiment... il y a plein de choses qui sont comme ça au Japon, qui sont touchantes, et qui sortent un petit peu du cliché qu'on a, mais qui en même temps sont agréables à découvrir. Il y a aussi beaucoup le rapport à la possession. Toujours dans ce concept de pas avoir beaucoup, de pas vivre dans l'opulence. Et y a aussi des Japonais et des Japonaises qui vivent dans des trucs où il y a beaucoup d'objets. Hein. Mais là où j'étais, là où j'allais, là où on m'accueillait, il y avait pas beaucoup d'objets souvent. Et je demandais aussi comment c'est quand il y a un tsunami, parce qu'il y a des panneaux de tsunami partout sur la côte. C'est super effrayant d'ailleurs. Il y a des panneaux attention tsunami, zone d'évacuation par ici, là il y a une tour pour le tsunami, mais vraiment tous les 3 km on voit un panneau de tsunami, quoi. Et moi ça m'interrogeait, je dis mais comment vous vivez avec cette panique constante de il va peut-être y avoir un gros tsunami qui va ruiner ma maison. Les gens étaient assez posés, disant on sait qu'à Shikoku de toute manière dans les 30 années qui vont suivre là on aura un énorme séisme qui va tout raser, mais on est au courant. C'était super zen par rapport à la question, même en train de rigoler, quoi. Je disais, mais comment vous pouvez être aussi tranquille? Vous avez vos maisons, vous avez vos enfants, vos petits-enfants, enfin, il y a des choses quand même. Ils disent, ça fait partie de l'histoire ici, d'accepter que les choses vont partir, d'accepter que la nature est plus grande que nous et qu'on ne peut que juste accepter ce qui s'y passe, quoi.
1: On va peut-être prendre ça comme conclusion de ce podcast, cette notion d'accueil, d'acceptation, de résilience. On se rend compte que des fois, on porte beaucoup d'attention, d'intérêt, et finalement, on est juste de passage. Et je crois que la spiritualité, la philosophie, ou des leçons de vie comme celle-là, c'est grand, c'est puissant, de se dire que acceptons Le changement, finalement. C'est peut-être un des premiers messages du Bouddha. Rien n'est permanent, si ce n'est que le changement, et à nous d'apprendre à l'accepter. D'autant plus qu'on est libéré par ce

0: qu'on accepte et on est souvent prisonnier de ce qu'on refuse d'accepter.
1: C'est très bien dit, j'ai pas grand chose à rajouter à ce que tu viens de dire.
0: Mathilde, merci à toi. Donc accueillons, acceptons et puis essayons de vivre nos rêves, quels qu'ils soient, et essayons aussi de laisser notre créativité à travers les arts, que ce soit la poésie, la musique ou autre, s'exprimer. Merci pour cet échange.
1: Merci à toi, merci beaucoup.
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0: C'est le feu en place une semaine après avoir signé un protocole d'accord. On fera le point sur la situation au début de ce journal. La marche des fiertés annulée à Paris à cause de la canicule, mais celle de Budapest aura bien lieu. Une célébration à nouveau autorisée par le gouvernement hongrois après son interdiction l'an dernier par l'administration Orban. En France, Jean-Luc Mélenchon s'exprime à nouveau sur le 7 octobre. Le leader de la France insoumise estime que l'usage du terme terroriste pour désigner l'attaque du Hamas peut être discuté. Et puis, le trafic aérien rétabli entre Paris et Kinshasa après sa suspension suite à la découverte d'un cas français d'Ebola. Mais selon un infectiologue, les risques de propagation en France de l'épidémie sont très limités par les contrôles aux frontières, vous l'entendrez. L'accord Iran-États-Unis signé la semaine dernière, seulement déjà mis à l'épreuve depuis hier au Moyen-Orient. Les États-Unis et l'Iran ont en effet repris leurs échanges de frappe. Washington dénonçant une violation du cessez-le-feu par Téhéran. Bonjour Abla Jounaidi.
1: Bonjour.
0: Washington qui a mené des bombardements ciblés contre plusieurs sites militaires iraniens. Et en représailles, l'Iran affirme avoir visé des intérêts américains dans la région.
1: Oui, hier, Donald Trump avait menacé l'Iran de riposter après l'attaque la veille jeudi d'un navire commercial transitant par le détroit d'Ormuz. Une stupide violation de l'accord de cessez-le-feu, avait dit le président américain. La nuit dernière, donc, l'aviation américaine a frappé plusieurs sites iraniens, notamment des installations de missiles, des dépôts de drones et des radars côtiers près de Bandar Abbas, dans le sud du pays également. Les médias d'État à Téhéran, eux, indiquaient qu'une tour de télécommunication avait été touchée par des projectiles à Sirik, un port faisant face à Ormuz qui abrite une base navale du corps des gardiens de la Révolution. En réponse, l'Iran affirme avoir visé des intérêts américains dans la région, notamment des positions liées à la marine américaine et dans le Golfe, sans en préciser exactement les cibles. Bahreïn aujourd'hui a affirmé que des drones iraniens avaient ciblé le QG de la 5e

0: Pardon, Bahreïn, qui abrite pardon, le QG de la 5e flotte de l'US Navy, a déclaré avoir été ciblé par des drones iraniens. En effet, le calme est revenu désormais, mais ces derniers développements démontrent la fragilité de cette trêve et la volonté sans cesse proclamée des autorités iraniennes de garder le contrôle sur Hormuz, alors que Washington et Téhéran ont moins de 60 jours avec l'aide des médiateurs pour négocier, entre autres choses, l'avenir du détroit stratégique.
1: Abla Jounaidi du service international de RFI, merci à vous. Après le choc, la colère au Venezuela, endeuillée par le double séisme meurtrier qui a fait au moins 920 morts selon un dernier bilan provisoire, les habitants qui s'efforcent de retrouver des proches sous les décombres dénoncent le manque d'aide et de matériel adapté fourni par le gouvernement. La présidente par intérim Delcy Rodriguez a été notamment huée à Caracas près d'un immeuble effondré. Selon l'ONU, le bilan des morts devrait s'alourdir car au moins 50 000 personnes sont portées disparues pour l'instant. Dans un peu moins de 2 heures, le cortège de la Pride de Budapest s'élancera dans les rues de la ville. Il fera chaud dans la capitale hongroise, mais malgré la température, les esprits seront plus légers. L'an dernier, l'ancien dirigeant nationaliste Viktor Orban avait interdit la manifestation et aujourd'hui, l'événement est autorisé par la police et la communauté LGBT fera donc la fête sans entrave, en espérant que le nouveau gouvernement confirme son soutien, Julien Chaban.
2: Il y aura paradoxalement moins de monde dans les rues de Budapest ce samedi, mais c'est une bonne nouvelle. La marche des fiertés s'était transformée l'an dernier en rassemblement anti-Orban. Et bien cette année, la manifestation redevient une fête. Tamás Dombos dirige ATTER, la plus ancienne association LGBTQ de Hongrie.
3: Tous les problèmes de l'année dernière sont désormais derrière nous. Nous sommes donc bien sûr beaucoup plus détendus. Cette année, nous aurons des chars dans la parade et un DJ. C'est une marche beaucoup plus joyeuse.
2: Les poursuites judiciaires lancées contre les organisateurs et le maire de Budapest ont été abandonnées. Le climat, en général, a changé avec l'arrivée au pouvoir du nouveau Premier ministre Péter Madiar.
3: Oui, c'est clair. Ce nouveau gouvernement a abandonné le discours hostile tenu par le précédent. Il a envoyé des messages encourageants. Nous espérons que cette nouvelle façon d'aborder la question sera également suivie de mesures législatives. Les lois restrictives doivent être abrogées et de nouveaux progrès accomplis. Nous sommes donc prudemment optimistes sur ce qui pourrait se passer.
2: Tamás Dombos a raison d'être prudent. Des drapeaux arc-en-ciel ont été jetés dans le Danube. Et si Péter Madiar se dit ouvert à l'adoption pour les couples homosexuels, il précise que c'est parce que ce serait mieux, je cite, qu'être orphelin ou placé chez des délinquants sexuels ou des trafiquants de drogue. Le chemin est encore long.
1: Julien Chaban, et si la marche des fiertés LGBT de Budapest aura bien lieu, on l'a entendu, celle de Paris en revanche, qui devait également se tenir ce samedi, est reportée à cause de la vague de canicule, car la France et une partie de l'Europe continuent de subir la chaleur. 193 millions de personnes vont connaître des températures à au moins 35 degrés ce samedi, un chiffre en hausse, et plusieurs pays comme la Suisse, le Royaume-Uni ou encore l'Allemagne ont battu des records de chaleur. Et malgré les températures toujours fortes, les signes d'une fin prochaine de cette vague commencent à se faire voir en France. Le nombre de départements en vigilance rouge canicule baisse. Il passe de 50 à 37. Et l'alerte rouge devrait être levée complètement d'ici dimanche soir. Mais les conséquences de cette canicule inédite, où le pays a enregistré les journées et les nuits les plus chaudes de son histoire, eh bien, elles vont continuer de se faire sentir entre les annulations d'événements culturels et sportifs, la mortalité en hausse et les hôpitaux au bord de la rupture. Cette semaine, par exemple, les SAMU parisiens ont enregistré 80% d'appels en plus. Et les prévisions météo préviennent déjà du risque d'une prochaine vague caniculaire d'ici au 14 juillet. On reste en France où, dans l'actualité politique, le candidat à la présidentielle Jean-Luc Mélenchon s'exprime à nouveau au sujet du 7 octobre. Le leader de la France insoumise estime que le caractère terroriste de l'attaque du Hamas peut être questionné, une position qui n'est pas vraiment nouvelle, mais qui a donc été réitérée lors d'un rassemblement cette semaine pour soutenir le militant anticapitaliste Anas Kazib. Victorien Villaume.
4: Anas Kazib était convoqué jeudi au tribunal pour apologie du terrorisme pour avoir le 7 octobre célébré, je cite, la résistance palestinienne. Une convocation abusive pour Jean-Luc Mélenchon et les Insoumis qui étaient donc présents au rassemblement de soutien. LFI martèle en effet que les mises en examen pour apologie du terrorisme dans le dossier israélo-palestinien ne sont là que pour faire taire et pour chasser les militants politiques. C'est dans ce contexte que Jean-Luc Mélenchon a estimé que le caractère terroriste du 7 octobre était questionnable.
5: Si bien que le tout venant, qui est assez stupide pour croire ce qui est écrit dans la presse, peut croire qu'en effet, eh bien, il y aurait parmi nous des gens qui se réjouiraient du terrorisme à supposer que les actes dont on parle soient bien du terrorisme.
4: Le conflit israélo-palestinien est l'un des principaux thèmes politiques de LFI. Le 7 octobre 2023, le parti de gauche radicale avait créé la polémique en assimilant les attaques du Hamas à une offensive armée de forces palestiniennes et en ne soulignant pas leur caractère terroriste.
1: Victorien Villaume. Dans l'actualité également, un mort, 13 blessés dans un accident à Pékin. Un petit avion est rentré en collision avec un gratte-ciel le plus haut de la ville. Les autorités locales ne précisent pas pour l'instant les causes de cet accident rarissime. Les vols d'Air France entre Paris et Kinshasa ont repris ce samedi après avoir été temporairement suspendus la veille. La raison, un cas français d'Ebola, un médecin de retour de RDC a transité par cette ligne aérienne. Des contrôles sanitaires renforcés sont prévus à l'embarquement à l'aéroport de Kinshasa pour éviter que l'épidémie ne se dissémine à l'international. Et pour Denis Malvy, infectiologue au Centre hospitalier universitaire de Bordeaux, les protocoles sanitaires mis en place en France et à l'échelle internationale sont rigoureux et limitent considérablement les risques de contamination.
6: Ce patient a été orienté vers une structure de soins de haute qualité, de performance, avec une unité dédiée aux patients atteints de ce type de problème, de ce qu'on appelle les maladies du risque épidémique et biologique. Il bénéficie donc de ce que la France peut offrir de meilleur en l'état. Les autorités internationales ont les moyens de repérer ces personnes qui vont être surveillées à domicile, surveiller la température corporelle. En tout cas, il n'y a pas de marge d'erreur et de hasard dans le dénombrement des personnes qui devront recevoir cette surveillance un peu particulière. S'agissant du risque d'expansion, évidemment, il est maîtrisé par précisément la qualité de systèmes de surveillance qui, au niveau international, sont quand même vraiment mobilisés et au niveau national, extrêmement performants.
1: Propos recueillis par Aude Villiers-Moriamé. Un tour à la Coupe du Monde de football pour finir et cette mission accomplie pour l'équipe de France. Les Bleus terminent leur phase de groupe avec le plein de points et de confiance grâce à une troisième victoire. Facile 4 buts à 1 à Boston face à une équipe de Norvège très remaniée. En 16e de finale, les Bleus affronteront donc la Suède. Ce sera mardi soir à New York, 21h, temps universel. En attendant, au programme de ce samedi, Panama affronte l'Angleterre et la Croatie fera face au Ghana. Match à suivre sur nos antennes africaines à partir de 20h50 TU.
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1: Bonjour, le scandale du cadmium en France fait redécouvrir l'histoire des phosphates très liée à l'histoire de la colonisation du Maghreb, alors que l'Assemblée nationale française a adopté en première lecture une proposition de loi pour limiter l'exposition au cadmium. Nous recevons Ariane Apoletti, journaliste et autrice chez Payot d'une longue enquête des mines aux champs sur les routes des phosphates. Le livre s'appelle « Les ravages de nos engrais ». Bonjour Ariane Apoletti.
2: Bonjour Juliette.
1: Les Français ont appris ces derniers mois qu'ils étaient beaucoup trop exposés au cadmium, beaucoup plus que leurs voisins européens, avec des risques accrus pour la santé. Alors le cadmium, c'est un métal lourd, cancérogène notoire, qu'on retrouve notamment sous forme de fines particules dans les engrais minéraux phosphatés. Et ces phosphates, Ariane Apoletti, ils viennent principalement du Maghreb. C'est même un héritage de la colonisation.
2: Oui, effectivement, la plupart des phosphates qu'on utilise aujourd'hui en France viennent du Maroc en particulier. Mais la chaîne de production des phosphates commence en Tunisie au début du XXe siècle avec les trouvailles de cette roche très riche en phosphore par un géologue français, un géologue colonial qui découvre que elle a des taux en phosphore très élevés et peut donc être utilisée pour fertiliser les champs. Après, il y a toute une chaîne de production qui se développe justement à partir du sud tunisien et après du sud marocain et qui accorde la possibilité à la France d'importer énormément de phosphates pour produire des engrais et soutenir aussi l'industrialisation agricole qui a fait aussi la force de la France tout au long du siècle.
1: L'exposition au cadmium, c'est ça qui fait scandale en France aujourd'hui, mais ces phosphates, ils vont poser toute une série de problèmes pour l'environnement et très tôt, on voit les effets de l'exploitation des phosphates en Tunisie et au Maroc dans l'organisation du paysage, dans l'organisation de la vie dès l'époque coloniale.
2: Oui, effectivement, les premiers effets, surtout sur l'environnement, on les voit dans les endroits de production et surtout à côté des carrières, donc dans les zones d'extraction, que ce soit le sud tunisien ou le sud marocain. Et c'est pour cela qu'aujourd'hui, il y a aussi pas mal de manifestations et de polémiques aussi au sein de la société civile qui concernent cette industrie des engrais phosphatés, parce que cette pollution est effectivement une pollution historique au sud de la Méditerranée. En France, pour le coup, on le découvre assez tard avec la contamination au cadmium dans les sols agricoles. Et du coup, c'est à partir de ce moment-là qu'on commence à s'interroger effectivement sur les responsabilités aussi historiques qu'on a de l'autre côté de la Méditerranée.
1: Cette interrogation sur les responsabilités, elle prend quelle forme aujourd'hui ?
2: Comme la plupart des engrais phosphatés qui sont utilisés en France arrivent du Maroc, c'est aujourd'hui qu'on s'interroge sur la provenance de ces phosphates. C'est assez rare que justement on commence à parler d'environnement et des responsabilités écologiques au-delà des frontières de l'Union européenne, alors que notre agriculture tout simplement dépend de chaînes de production qui sont très très éloignées souvent de l'Europe. Et c'est comme ça qu'on est arrivé aujourd'hui à s'interroger sur l'origine de ces phosphates, le fait qu'ils sont extraits au Maroc, le fait qu'il s'agit de phosphates sédimentaires, donc qui ont un taux naturellement présent en cadmium dans cette matière-là qui est très élevé. Et il y a d'autres types de phosphates qui contiennent moins de cadmium, mais historiquement, la France, mais aussi plusieurs pays européens, ont utilisé les phosphates marocains.
1: Ariane Apoletti, vous vous êtes rendue et en Tunisie et au Maroc. Ça ressemble à quoi des régions qui sont dédiées aux phosphates en Tunisie ou au Maroc ? Vous avez un petit peu parlé des questions de...
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Et salut tout le monde, j'espère que vous allez bien. Exceptionnellement, c'est moi qui vais représenter cet agenda du coup de fin de semaine. Donc ben, sans plus tarder, on commence. Dans le cadre de l'exposition « Cohabiter avec les arbres » de Mathias Bonneau, qui a pour but de sensibiliser le public à l'importance de ces végétaux dans notre environnement, se tiendra une conférence à l'auditorium du musée de Soulages à Rodez, elle-même animée par Mathias Bonneau. En effet, l'auteur du livre « Histoire d'un arbre » paru aux éditions du Seuil 2026 racontera l'histoire d'un arbre de la forêt à l'état d'objet. Cette conférence se tiendra le vendredi 26 juin à 18h. La conférence est gratuite, mais les inscriptions y sont obligatoires sur le CAUE de l'Aveyron. Et pour l'exposition, elle est accessible depuis le 5 mai et continue de l'être jusqu'au 24 juillet prochain, tous les mardis, jeudis et vendredis de 14h à 18h, les vendredis de 10h à 13h et de 14h à 18h les mercredis. Et pour les samedis, c'est de 10h à 13h, ça se déroulera à la galerie Sainte-Catherine, place Sainte-Catherine à Rodez.

Allez, parlons à nouveau exposition, mais cette fois-ci à Millau, avec le vernissage de l'exposition La Studioserie, portée sur le thème Au fil du territoire. Rendez-vous à la galerie Passage à l'art de la place de la Capelle ce vendredi 26 juin, de 10h30 à 13h et de 16h à 19h. Venez participer au festival de naturopathie le 26, 27 et 28 juin aux hameaux de Bécourt à Verrières. Ces trois jours sont organisés dans le but de rassembler des passionnés de nature venus de divers horizons dans un cadre festif, joyeux, familial et sans alcool. Diverses activités mêlant découvertes, concerts, spectacles et même jeux vous seront proposées, avec bien entendu un espace ludique pour les enfants composé d'un programme rien que pour eux. Attention toutefois, car nos amis à quatre pattes ne sont pas conviés à cet événement et des espaces fumeurs sont mis en place. Les informations complémentaires telles que le détail du programme et les présentations des intervenants et artistes vous sont proposées sur le site naturofest.wordpress.com. L'association Culture Art Polar Sud Aveyron vous invite à rencontrer ce samedi 27 juin trois des auteurs sélectionnés pour le prix Robin Cook 2026. Le programme complet vous sera donné dans un message à la fin de cet agenda. Pour en savoir plus, vous pouvez également écouter le dernier chapitre de l'émission Polar Vin et Compagnie. Dans le cadre des événements du centenaire de la société Avesnes-Armand, Montpellier-le-Vieux, une rencontre avec l'écrivain Lilian Batelot autour du roman Avesnes aura lieu le 27 juin dans la librairie Comme des Livres à Millau, avec un programme, une séance de dédicace de 15h à 18h, puis à partir de 18h, un club des lecteurs plus intimiste avec un temps d'échange permettant d'entrer en profondeur dans l'univers du roman. Je profite de cet agenda pour vous rappeler que ce dimanche 28 juin à 17h aura lieu un concert cuivre-orgue à l'église Notre-Dame de Millau. L'entrée est à 15€ mais reste gratuite pour les moins de 18 ans. Depuis le 21 juin et jusqu'au 27 juin, 82 sportifs sont attendus dans le ciel millavois. En effet, le comité départemental de vol libre de l'Aveyron organise une pré-coupe du monde de parapente dans laquelle il sera demandé de présenter une quinzaine de sports étrangers. Les organisateurs de cet événement espèrent une bonne organisation étant donné qu'une trentaine de bénévoles des 4 clubs du CDVL de l'Aveyron sont présents chaque jour. Ce sera tout pour moi, je vous souhaite donc une belle fin de semaine et prenez soin de vous.

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1: Au cœur du village de Saint-Bozély, vous pouvez découvrir l'importante et impressionnante collection du Musée des métiers de la pierre et de la vie rurale. Agriculture paysanne, taille de la pierre, menuiserie, vannerie, cordonnerie, arboriculture et vie quotidienne à la campagne se racontent et se devinent à travers une série d'outils et d'objets rares des temps passés rassemblés par les habitants. Claudie, une des bénévoles des Amis du Musée, nous invite à le visiter.
2: Le musée, il ouvrira tout l'été, de 14h à 19h, du mercredi au dimanche. Le mardi 30 juin à 18h, il y a la soirée d'inauguration. Il y aura un concert du groupe local, Shabada. Il y aura un stand de crêpes salées et sucrées aussi, une buvette. On va présenter tous les artisans, les exposants qu'il va y avoir. Il y aura des dégustations, de la bière, confiture, enfin bref, des exposants. Ce sera une boutique de producteurs de la région qui sont, c'est vraiment assez localisé sur Saint-Bozély et les alentours de Saint-Bozély. Il y aura pas mal de producteurs, donc salés, sucrés, il y a des potiers, il y a assez diversifié, donc dégustation, rencontre avec les producteurs et une très bonne ambiance. C'est un musée de la pierre, de la vie rurale, qui raconte un peu tout ce que faisaient les gens dans la vie rurale, donc il y a des outils agricoles. À l'étage, il y a une salle dédiée à la pierre, parce qu'on est dans une région où on travaillait la pierre. D'ailleurs, il y aura dans la boutique un exposé sur les dolmens qui sont tout autour de Saint-Bozély et dans l'Aveyron en général. Aux étages, vous trouverez divers outils. Il y a une pièce qui représente une cuisine, une salle d'eau. Il y a la représentation d'une classe d'autrefois. C'est très, très varié. Il y aura aussi un escape game pour jouer en famille ou entre amis. Ce sera tous les jours de l'ouverture du musée. Et c'est sur le secret des maîtres artisans. Donc vous plongerez au cœur de l'univers du château de Saint-Bozély et de son musée tout en jouant. Je vous laisse découvrir l'histoire qui va se dérouler du mois de juillet, août et début septembre.
1: Le musée de Saint-Bozély accueillera aussi l'événement Partir en livre, donc organisé par Aporia Culture. Céline, est-ce que tu peux nous en parler ?
3: Partir en livre, en fait, c'est un événement national qui est organisé par le ministère de la Culture et le Centre National du Livre. L'objectif, c'est de diffuser le livre et de faire rencontrer les acteurs du livre dans des lieux un peu insolites pendant l'été. C'est la troisième édition qu'on organise au musée de Saint-Bozély. On organise cette journée en partenariat avec la bibliothèque de Saint-Bozély et puis une librairie, la librairie Syllab, qui tient un stand, et on invite des artistes, des auteurs, une compagnie qui s'installe avec une yourte et pas mal de livres aussi, et qui animera des ateliers marionnettes, musique, lecture, et puis un spectacle en soirée, et un groupe de concert qui fera un concert plutôt autour des mots aussi, voilà. Nous, à Aporia Culture, on a pour objectif d'installer ce type de journée dans différents endroits et surtout dans des lieux patrimoniaux et de pouvoir faire découvrir aussi des lieux, des musées locaux à d'autres publics. Voilà. Et de pouvoir vraiment croiser toutes les disciplines. Donc mercredi 8 juillet de 14h à 21h à Saint-Bozély, c'est une journée entièrement gratuite l'après-midi. On s'installe dehors. De 14h à 17h30, il y a pas mal d'ateliers en continu. Donc des ateliers marionnettes, des ateliers musique, des lectures avec la compagnie Horlogerie. Il y a également un coin lecture mis en place et installé par terre dans des transats, des coussins par la bibliothèque. On a également un stand de micro-édition avec un auteur qui s'appelle Gaëtan Lubg, plutôt dessinateur et auteur de bande dessinée. Et on accueille également une autre artiste qui s'appelle Lisa Gervasi, qui est photographe et qui va nous faire découvrir le cyanotype, qui est un procédé photographique photosensible, donc à la lumière. Ces ateliers, par contre, là, ils sont sur inscription, gratuits, mais sur inscription, parce que c'est pour des petits groupes. Et elle, c'est à partir de 14h30. Voilà, si vous allez sur le site aporiaculture.com, il y a toutes les indications pour s'inscrire avec le numéro et l'adresse mail. À partir de 18h, donc, la compagnie Horlogerie propose un spectacle qui s'appelle Racontez-moi, ouvert aussi à tout âge. Voilà, l'objectif, c'est vraiment de pouvoir être familial. Nous, on fait une petite buvette avec des crêpes, des goûters, etc. Voilà. Et à partir de 19h, il y a un repas qui est proposé par le Bar de la Muse, également sur inscription et payant. À 20h, c'est le duo Abrazo, donc Charlotte Simoneau et Alassane Ndiaye, qui proposent leur duo qui s'appelle Abrazo, donc plutôt de chants comptés sur des rythmes sud-américains. Et donc ça se passe dans le château-musée de Saint-Bozély. Puisque le reste du château est ouvert, le musée aussi. Donc l'idée, c'est que le public peut aussi aller déambuler dans le musée pour découvrir les super collections autour de la vie rurale.
1: Céline, d'Aporia Culture, nous présentait l'événement Partir en livre, qui se déroule mercredi 8 juillet dans le jardin du château de Saint-Bozély, l'occasion de visiter le musée des métiers de la pierre et de la vie rurale, qui ouvre ses portes ce mardi 30 juin
2: à 18h,
1: avec une soirée en musique et dégustation de produits locaux. Et après, il y a plein d'autres choses tout l'été, ce sera des actualités à suivre.
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0: L'association Cap Polar Sud Aveyron vous invite à partager votre journée de samedi 27 juin avec trois des auteurs sélectionnés pour le prix Robin Cook 2026. Qui mieux que l'inspecteur Dérive pour nous en parler ?
1: Après avoir couronné en 2025 Olivier Bordassard pour la disparition d'Hervé Snout aux éditions de Noël, l'édition 2026 du prix Robin Cook prend un nouveau virage en choisissant de récompenser un premier roman policier. La journée du 27 juin débutera à 8h30 par un petit déjeuner au Trenel avec les auteurs à la brasserie Les Colonnes sur la place Foch, sur réservation au 05 65 62 32 63.
2: À 10h30, ils rencontreront les lecteurs dans trois médiathèques partenaires du prix.
1: Makodou Atolodé, auteur de Étincelles rebelles, sera à la médiathèque de Millau. Maya Thirier, autrice de Sans Éden, à la médiathèque intercommunale Larzac-Vallée à Cornus. Et Jean-Marie Légoni, auteur de Descente de liste, à la médiathèque de Saint-Afrique.
2: L'après-midi, à 14h30, une table ronde en partenariat avec Radio Larzac, réunissant les trois auteurs, se tiendra à la salle du Silex du Créa à Millau. À l'issue de cet échange, le nom du lauréat du prix Robin Cook 2026 sera enfin dévoilé.
0: La librairie Syllab, partenaire de l'événement, sera présente lors des différents temps d'échange afin de permettre aux auteurs de dédicacer leurs livres. L'organisation de cet événement a été possible grâce au soutien du Fonds de développement de la vie associative, de la mairie de Millau et des médiathèques partenaires. Vous voulez rajouter quelque chose, inspecteur ?
1: Rendez-vous donc dès 8h30 aux colonnes à Millau pour suivre à la trace jusqu'au dénouement final nos trois auteurs susnommés.
3: Bonjour à toutes et à tous.
4: Je suis Thomas Guérino du CPE du Rouergue.
3: Aujourd'hui, je vous emmène à la découverte de la Refesta, un événement organisé par le Parc naturel régional des Grands Causses, financé par l'ADEME dans le cadre du contrat d'objectif territorial, qui se tiendra à Millau le dimanche 5 juillet. Pendant toute une journée, le public pourra rencontrer des acteurs du territoire engagés autour d'un même thème, l'économie circulaire. Réemploi, réparation, recyclage, partage de ressources, nouvelles façons de produire et de consommer, la Refesta propose de découvrir des initiatives concrètes, locales, accessibles à tous. On écoute tout de suite Manon Lila, chargée de mission économie circulaire et transition écologique au PNR des Grands Causses, qui nous en dit un peu plus sur cet événement.
5: La Refesta, c'est la fête de l'économie circulaire. L'idée, c'est d'avoir un moment collectif et convivial à destination du grand public et des familles en particulier. Autour de l'économie circulaire, donc, on va proposer des ateliers et des animations diverses et variées tout au long de la journée. Donc, ce sera le dimanche 5 juillet dans la cour du Créa à Millau de 9h à 17h. Et donc, on clôture la journée à 16h avec un spectacle de rue de la compagnie Les Boudeuses.
3: Pour préparer cette journée, je suis allé tendre mon micro aux participantes et participants de l'événement en leur posant cette question. Pour vous, qu'est-ce que l'économie circulaire ?
6: L'économie circulaire à Snooze, c'est avant tout réfléchir à comment est-ce qu'on utilise les matériaux et plutôt d'aller en acheter des neufs, réutiliser toutes les matières qui sont à portée de main pour les réinvestir dans des projets de réparation, de recyclage, de fabrication au local.
7: Pour nous, à la recyclerie, c'est l'avenir de réparer, de remettre à l'emploi dans un monde où l'on consomme.
8: C'est faire, en gros, faire prendre conscience aussi aux gens que l'on rencontre dans la recyclerie que le recyclage est une chose très intéressante pour le vivre ensemble.
9: On m'occupe de Ville Propre sur Millau et à la communauté de communes de tout ce qui est déchets. Alors l'économie circulaire, eh bien, c'est tout simplement remettre des produits sur un circuit qu'on avait plus ou moins abandonné et réintéresser les gens à utiliser des objets qu'ils pensaient perdus pour envoyer dans les déchets et être enfouis.
10: Pour nous, l'économie circulaire, c'est donner une seconde vie à des matières qui étaient destinées à être jetées. À l'atelier de briques et de broc, nous récupérons par exemple des bâches, des toiles de jute ou encore des sacs de café que nous transformons grâce à la couture. C'est aussi créer de l'emploi, accompagner des personnes qui rencontrent des difficultés en leur permettant de retrouver une activité, des compétences et de la confiance.
5: Pour le parc, l'économie circulaire, elle se définit en opposition à l'économie linéaire. L'idée, c'est de retarder au maximum le stade de déchets. C'est d'essayer de créer des boucles, de réparer, de réutiliser, de réemployer, de mutualiser, pour essayer voilà, de créer des synergies entre les acteurs locaux. Et l'objectif final, c'est des économies de ressources et des économies financières. Et souvent derrière, on a aussi du lien social qui est créé entre les acteurs. Donc c'est ce triple bénéfice qu'on recherche avec l'économie circulaire.
3: Derrière ce terme, on comprend surtout qu'il s'agit de faire autrement. Moins jeter, mieux utiliser et redonner de la valeur à ce qui existe déjà. Mais alors, pourquoi est-ce important d'en parler largement, au-delà des personnes déjà sensibilisées ?
5: Chacun peut être acteur à son échelle, ça c'est important de le rappeler. L'économie circulaire, c'est, voilà, c'est pas seulement le secteur économique, c'est tout un chacun qui peut amener sa patte dans ce système-là. Et puis c'est souvent aussi des projets qui amènent aussi du lien entre les acteurs. Donc voilà, c'est important d'en parler, c'est important de créer ce lien aussi entre les acteurs.
6: C'est important de parler d'économie circulaire parce que ça permet aussi d'avoir une autre vision sur les objets, la consommation, enfin en général la production qu'on a. Encore plus de parler d'économie circulaire à Snooze parce qu'on a à portée de main des machines, des matériaux et donc en fait ça paraît plus tangible que de juste dire il faut faire ça, ça, ça.
8: C'est peut-être aussi un moyen intéressant d'avoir des contacts avec les uns et les autres, que ce soit en recyclerie, que ce soit en déchetterie, équilibrer et rendre cohérent ce vivre ensemble à travers le matériel jeté ou réparé.
9: Je pense tout simplement que les gens, malheureusement, dans notre société de consommation, ne se sentent pas concernés par ce circuit circulaire. Et je pense que si on les intéresse, et déjà économiquement parlant, je discutais justement avec quelqu'un il y a pas longtemps qui a retrouvé une scie à 2 euros, et bien plutôt que l'acheter, je sais pas combien, dans un grand magasin, il peut retrouver une scie à 2 euros, plutôt que l'acheter, ça vaut quand même le coup.
10: C'est important de parler de l'économie circulaire parce que notre matière de consommer a un impact direct sur l'environnement. Aujourd'hui, il est important de faire évoluer nos habitudes. Acheter moins, réparer au lieu de jeter, transformer, réutiliser, recycler.
3: Et la Refesta, justement, a été pensée comme un moment de découverte et d'échange autour de l'économie circulaire. Et donc, qu'est-ce que vous comptez proposer pendant cette journée ?
6: Pour la Refesta, justement, on va proposer donc un premier atelier avec des tampons qu'on a fabriqués en chute de cuir récupéré chez les maroquiniers et en chute de bois récupéré au Fab Lab. Ces tampons-là, ils vont permettre de créer des petits patchs textiles qui pourront être cousus l'après-midi avec Bruck et Brock pendant leur atelier. Et on a un deuxième atelier l'après-midi pour faire des éventails, parce que ce sera la période, il va faire un peu chaud, qui vont être faits en cagette de marché et en aile de parapente, pareil, qu'on récupère tout à moins de 5 minutes du local.
7: Quand on fait un repère café, donc les personnes nous amènent leur appareil défectueux et nous, on essaye de le réparer ensemble.
5: Le parc sera présent pour notamment présenter le lauréat du Challenge Souvenir Durable. Et on aura également un espace en libre accès créatif et une exposition qui s'appelle Circuler, il n'y a rien à jeter, proposée par Alain Fini qui fait de l'upcycling et qui va donc sensibiliser à cette notion-là.
10: Nous proposerons un atelier autour de la couture et de la réparation textile. Et notre équipe sera là pour accompagner les participants dans une ambiance conviviale et créative.
3: Pour découvrir toutes ces initiatives, rendez-vous à Millau le dimanche 5 juillet dans la cour du Créa de 9h à 17h pour profiter de la Refesta organisée par le PNR des Grands Causses. Une journée pour rencontrer, expérimenter, échanger et tout savoir sur l'économie circulaire. Alors ne ratez pas cette occasion.
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0: Ouais, bah, faut, quand elle arrive là.
1: C'est pour ça. Oui, mais on chante. Depuis
0: ah oui.
1: Quand?
0: Ah, depuis quand?
2: Oui, bah depuis. Quand je
0: fais le top. Je fais le top.
1: Non, mais viens ici, il le dit parce que tu faut que t'allumes la
0: ah, oui,
1: l'allumette.
0: Je regarde quand elle.
1: Joyeux.

0: Marie, mon frère. Joyeux anniversaire.
1: C'était quoi ton vœu?
2: J'ai pas eu le temps.
3: Non, c'était trop rapide. Les allumettes, elles étaient.
1: Il fallait les allumettes.
3: On en a mis plein dans les gâteaux.
4: Mais là, il y a un, t'as vu le petit bout.
5: Mais j'en ai, à peine t'as dit vœux, j'en ai fait un en même temps.
3: Oui, parce que apparemment, il y a pas de bougie à Aubin.
6: Est-ce que tu veux enregistrer? Par contre, j'avais un cadeau pour mes premières règles de ma mère. J'allais faire soin élastique.
7: Tu te rends compte que tu viens de lancer le générique?
6: J'écris les yeux fermés.
8: J'écris les yeux fermés.
6: J'ai pas besoin des lignes.
8: Et je

0: Sans le froid et les ombres qui m'entourent.
1: Ceux qui sont partis.
2: Dans un rêve, tout se mélangeait.
3: Son rythme ne faiblit pas.
0: Phrase quelconque, pensée quelconque.
1: Perdant nos sommeils et nos fourmis.
3: À se donner le tournis.
1: Elle est là.
3: Faire renaître un courant de traverse.
1: Nous rappelle à la vie.
0: Il y avait un frelon rouge et une assiette rouge aussi dans le lit.
4: Les menstruels, correspondance éclatée à X voix.
2: Tic, tic.
5: Chères toutes, durant l'été 2016, une groupe de cavaleuses réunies, des clandestines éclatées, éparpillées, tourneboulées, détricotées, chamboulées, enragées, révoltées, décide de se retrouver mensuellement sur les ondes pour tricoter ensemble des sons qu'elles pêchent lors de leurs nombreuses épopées. C'est une groupe éparpillée ici et là. Donc, entre villes et campagnes, par routes et chemins, et c'est une groupe accueillante qui de mois en mois va grossir, grandir, s'ouvrir encore et encore pour accueillir d'autres cavaleuses, toutes celles, celles qui en ont envie, celles qui font du son, un peu ou beaucoup, celles qui n'en font pas encore mais en crèvent d'envie, celles qui sont curieuses d'essayer, celles qui ont une amie qui connaît une amie qui... Celles qui aiment les histoires, les voix, les sons, les mots, les bruits du monde. Celles qui nous écoutent ici et là dans la nuit ou le jour, qui ont trop envie de nous rejoindre. Toutes celles. C'est aussi une toile de radio et web radio associative en France et en Belgique qui ont bien voulu nous ouvrir grand leurs ondes depuis cet été 2016. Merci, merci les petites radios à travers tous les territoires, actrices des vies locales, et espace de liberté expressive si précieux pour des projets comme le nôtre. Bonne écoute à vous qui nous retrouvez ou découvrez. Ça a été joli et joyeux de lancer, cuisiner, s'organiser, s'écouter, se rencontrer et s'imaginer. Faire, vivre, partager et aujourd'hui collecter et cataloguer cette décennie d'émissions qui nous ont accompagnés au fil de nos vies. L'aventure reste ouverte.
6: Bon anniversaire les menstruels. On va s'en jeter un.
7: On va gâcher.
8: Se déguiser.
9: Chez moi, on dit, on fait la noce.
10: Rien à voir avec le mariage.
11: Ah, bah, nous, faire la nouba.
9: Ça va complètement dévier.
6: Chez moi, on dit, on va se la mettre.
12: La java encore hier soir.
8: Danser.
11: Rigoler. C'était
13: pas ce truc. Ouais, faire la teuf.
6: Non, c'est là, je la pète. C'est la foutre à l'envers.
13: C'est la foutre à l'envers.
11: Ça, je connaissais pas. Une expression apparue à la fin du 19e siècle dans le domaine militaire.
13: Ouais, c'était quand même super.
11: Mais non, c'est vrai, boumé.
6: Ah ouais.
13: Et ouais, la foire.
11: La foire. La fête du cresson.
9: C'était surtout honoré. Que nous, on achetait des
6: honoré,
9: jouets.
6: Ouais. Commémorés. Ouais.
9: Ah, moi, je faisais surtout des manèges, quoi.

0: C'est le moment de la fête. Cet été encore, qui n'a rien à voir avec les autres cigales. Et pourtant, elle danse, pour ne pas attendre lasse et ennuyée les pluies des prochaines saisons. C'est le moment des questions, des pourquoi, qu'on pose sur les étagères attachées à des lianes au plafond. On lâche tous les mots et les mots.
1: Octobre 2007. J'ai 16 ans. Je viens d'emménager dans une nouvelle ville. Simon, un ami de ma classe, va fêter son anniversaire demain. Tout le monde en parle. Il habite près de chez moi et parfois son père nous ramène tous les deux du lycée. J'attends qu'il m'invite à son anniversaire. Chaque jour passe, mais il ne m'invite pas. Quand je m'ennuie, je joue sur mon piano désaccordé. La comptine d'un autre été. Il faut que j'aille à cette fête d'anniversaire. C'est ma seule occasion pour m'intégrer à cette classe, avoir des amis. Et je veux qu'il se passe quelque chose un peu dans ma vie. Un événement. Un événement. Moi aussi, je veux être dans ce film. Je veux être Amélie Poulain. Je veux qu'il se passe quelque chose. Dans la voiture, son père lui parle de son anniversaire. Je ne dis rien. Pensez que ce sera là, maintenant, quand on sort de la voiture. Mais non. Non. Je rentre chez moi. La fête, c'est ce soir. Et je n'ai pas été invitée. Il pourrait toujours m'envoyer un SMS, un message sur MSN. Mais non. Rien. Surtout ne pas abandonner. Ne pas abandonner. Je pars balader ma chienne près de chez lui et je me dis, c'est bientôt l'heure de la fête. Peut-être que je vais tomber sur lui. Je fais un premier tour. Je ne le vois pas, je ne vois personne. Avant de rentrer chez moi, je fais un petit détour et je repasse devant chez lui. Et là, il est là. Il discute avec un ami qui vient d'arriver. Je me dis qu'il aura pitié. Je me dis que je suis un peu folle d'avoir fait ça. La chance, la pitié, je ne sais pas. Mais il me propose de venir, négligemment, comme si cela n'avait aucune importance pour moi. Je réponds, oh ben, pourquoi pas ?
2: Son regard, comme une évidence. Nos yeux se croisent, nos corps attirés comme un seul être. On se retrouve sur la piste de danse.

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0: Attraper un verre, regarder. Ça ferait une bonne scène de film. Le cinéma de la vie, on aurait envie de le montrer, de le revivre, le revivre, le revivre. C'est peut-être la dernière soirée. Ne pas parler, regarder. Comment profiter quand on sait que tout part.
1: Pour vous raconter les deux fêtes où j'ai failli mourir. Une fois, j'avais 17 ans, on est allé faire la fête. On avait pris de l'alcool, des trucs à manger. On est allé faire la fête dans les ruines d'un château. J'étais jamais allée et je connaissais pas du tout. Et à un moment, j'étais un peu sous et je me suis dit... Enfin, je voulais aller faire pipi, quoi. Et je me suis écartée du groupe et du feu. Et j'avais pas de lampe et je connaissais pas trop le site. Et j'ai marché pour essayer de me cacher un peu de la lumière. Et je suis tombée. Et en fait, je suis tombée vraiment pas loin, juste en dessous. Mais j'ai crié hyper fort. Et là, il y a tous les potes qui ont débarqué en mode « Laure, Laure !» en criant et tout. J'étais tombée de 1m50, tu vois, sur un petit truc. Et ils m'ont tiré et tout. Ils m'ont dit « Mais non, mais tu t'éloignes pas toute seule !» Bon. Et la soirée continue. Et le lendemain matin, je suis passée par l'endroit. Et en fait, je suis tombée sur un petit muret étroit comme ça. Mais derrière, c'était les douves, c'était un précipice, quoi. Voilà, ça c'était la première fois. J'ai eu de la chance. Et la deuxième fois, on a fait une grande fête dans une petite ville qui s'appelle Cibourg, qui est dans le Pays Basque. Et sur le retour, avec deux potes, on s'est dit « Vas-y, bain de minuit, il fait trop beau et tout, on se baigne. » Et on est sur une petite digue. Et enfin, je sais pas si c'est vraiment une digue, mais un endroit où il y a un peu de la hauteur. Et les copains, ils sautent à un endroit, puis on se balade, on va un peu plus loin. Et puis à un moment, je me dis « Ah, j'ai trop envie de plonger, ce serait trop... » Enfin, ça me fait envie et tout. Et en fait, à l'époque, j'étais jeune aussi, j'avais 19 ans, un truc comme ça. J'avais des otites quand j'étais petite, et je continuais à avoir des otites quand je me baignais dans l'eau très froide. Et du coup, je me suis ravisée en me disant « Non, vas-y, je plonge pas, c'est un peu foireux, quoi. Je vais avoir une otite et tout, c'est trop con. » Du coup, j'ai pas plongé. Et le lendemain, à nouveau, même scénario, le lendemain, on a vu l'endroit où j'avais hésité. Parce que les potes, ils étaient dans l'eau, ils disaient « Allez, Laure, plonge, plonge !» Et on a vu l'endroit où je comptais plonger, et en fait, c'était des rochers. On a vu à marée basse, et en fait, c'était genre il y avait des rochers énormes, quoi. Voilà.
2: Et eux, ils avaient sauté
1: de plus loin, quoi. Et ils étaient en train de nager et machin, et moi j'avais continué à marcher sur le truc, et pile à ce moment-là, il y avait un gros amas de rochers, quoi.

0: S'il vous plaît.
1: Chers camarades et amis, l'heure est grave. Il est temps de remettre les choses au clair. Ce soir, je tire la sonnette d'alarme. L'art de la fête s'est perdu. La vraie fête, j'entends. Dans un vrai appartement, avec des gobelets en plastique, du plancher collant, des mégots dans la vaisselle sale, des toilettes bouchées et du cassoulet dans les draps. Oublions ces soirées sur le pouce, organisées à la vache t'en fous, que personne ne dirige. Passer d'errance en errance, d'épicerie de nuit en épicerie de nuit, parce que personne n'a vu assez loin, personne n'a vu assez grand. La vraie bonne soirée, c'est celle qui excuse toutes les tourmentes de la gueule de bois. C'est celle qui vous colle quand même le sourire, quand votre tête est toujours au-dessus des chiottes à 16 heures le lendemain, quand vous avez ingéré l'équivalent de votre poids en Doliprane 1000, quand vous avez raté l'enterrement de votre grand-mère parce que la lumière du jour faisait fondre votre rétine. La vraie bonne soirée, c'est celle après laquelle vous ne serez même pas tenté de prononcer cet insidieux et dégradant mensonge du « un non, plus jamais, un non, non, plus jamais ça ». À quand remonte votre vraie, bonne, dernière fois? Cherchez. Cherchez, oui. Réfléchissez bien. Et ben voilà, on y est. On s'accordera tous pour dire que ça fait concrètement, officiellement, indubitablement, un sacré bail. Un futur sombre se profile devant nous. La soirée se meurt. Il faut agir. Il faut faire quelque chose. Il faut sauver les soirées. Réunissons-nous, associons-nous, serrons-nous les coudes. Levons le tabou et le verre face à la disparition de la fête. Réintroduisons-la dans nos vies. Ensemble, ressuscitons la fête. Construisons à notre cirrhose un avenir meilleur. Trouvons enfin une excuse pour notre alcoolisme universel. Cessons de l'entretenir à coups minables de petites séances d'alcool stériles. Reprenons les bases. Remettons-nous au boulot. Conjuguons nos efforts. La fête n'est qu'une béchamel. Le plus difficile, c'est de la faire prendre. Pour ça, il lui faut le bon contenant, les bons ingrédients et le bon temps de cuisson. À bas la fête trop liquide. À bas la fête à grumeaux. Ralentissons et laissons se déployer la fête. La fête n'a besoin d'aucune excuse. Cessons de nous retrancher derrière l'absence d'anniversaire, la réunion du lendemain, la culpabilité de la fête du lundi soir. Parce que le mardi, la gueule de bois passe encore mieux que le dimanche. Nous partagerons tous le même marteau qui tambourine le lampe frontale. Nous ferons des concours de cernes. Nous mutualiserons l'unique chiotte du bureau. Mais dans le doute, ne dormons pas. Éradiquons les fêtes entamées à contre-cœur à 18h, parce qu'il ne faut pas la faire tard. Ôtons nos oreilles, on boira tout autant. Mais alors, ce sera triste. À 21h, tout le monde sera déjà passé en vision thermique. À 22, il n'y aura plus assez de pots de fleurs pour contenir les déjections stomacales des plus résistants. À 23, il y aura autant de bites tatouées sur les fronts que de bouteilles au sol. Et à minuit, les voisins n'auront même plus besoin d'appeler les flics. L'esprit de la fête est une petite chose fragile et vulnérable. Préservons-le. Baillonnons nos potes qui précisent en arrivant qu'il ne reste pas tard parce qu'ils se sont soudain découverts une conscience professionnelle. Visons haut, voyons grand, arrêtons de nous poser l'hypocrite question du trop d'alcool. Que cela soit clair entre nous, une bonne fois pour toutes, non, il n'y aura jamais trop d'alcool et oui, clairement oui, on boira tout ça. C'est une science exacte, indéniable. C'est incontestable, avéré, sûr, vrai, c'est la vie de ma mère. Embarquons cabas, poches plastiques et sacs de congélation, pillons les rayons, dévalisons le carrefour. Et surtout, ne nous laissons pas déstabiliser par le regard de la caissière si proche du but. Ce n'est pas du mépris, c'est de l'envie. Faisons de cette phrase notre mantra. On se fout qu'il n'y ait plus de place dans le frigo. De toute façon, les bières, on les boit chaudes. Dépensons toutes nos économies, ça n'a pas d'importance. L'argent ne servira pas à autre chose, on n'a pas le temps de faire du shopping avec la gueule de bois. Et puis, Manger, c'est tricher. Adorons. Redorons l'alcool et soutenons la vraie picole. Boycottons les pâles répliques, les opportunistes timorés, les putes affriolantes. Sortons le coca de nos whisky. Génocidons la lagueur qui, avouons-le, n'est qu'un moyen plus rapide de se faire pisser. Décimons les erreurs évidentes, le passoa, la manzana, la Smirnoff Ice, la liqueur de litchi. Leur envoi colle la glotte au palais et la régurgitation peut être létale. Supprimons le Jägermeister. La Jägerbombe est une arme de destruction massive qui tue les soirées dans l'œuf et qui devrait être illégale. Elle ne sert qu'à ceux qui ne savent pas savourer l'ivresse. Soyons nos limites. Ne nous laissons pas prendre pour des Tamagotchi. Oui, oui, oui, j'ai vomi, mais je vais pas au lit. Et puis si tu m'essuies les coins de la bouche, t'es mort. Racontons de la merde. Personne ne se rappellera que tu as avoué ton amour pour Francis Lalanne. Ce qui se passe à la fête, reste à la fête. Érigeons un totem à l'envergure de notre soif et dansons autour. Biturons-nous la tronche jusqu'à en avoir les yeux triangulaires. Picolons, biberonnons, éclusons, sifflons, écopons, pintons, gobelotons, abreuvons-nous, ivrognons-nous, biturons-nous, collons-la nous toujours, toujours, toujours, toujours plus. Sauvons la fête. Amen.

0: Oui, coucou ma nénette. Ben écoute, c'est ton père. Il te souhaite un bon anniversaire. Et 10-33, moi c'est 6-6, toi c'est 3-3. On a double. Voilà. Ben écoute, nous on est sur les starting blocks.
1: Coucou chérie, c'est bon anniversaire, c'est mamie. Je te rappelle dans la soirée. Bisous, bisous.
0: Coucou Titi, pardon, je me suis trompé du jour hier. Mais c'est bien aujourd'hui ton anniversaire. Alors, bon anniversaire à nouveau. C'est ton père, bisous.
2: Novembre 2011. On m'a invité à un bifort. Comme c'est agréable d'être invité quelque part. L'impression de faire partie d'un groupe, un clan. On m'a choisi pour être là. C'est le bifort de la soirée travestie où les hommes sont censés être des femmes et inversement. Devant le miroir, je ne sais pas quoi faire. Tous les jours déjà se battent pour être féminine, attirante, belle. Comment faire pour se travestir mais rester jolie aux yeux des hommes? Je finis par me dessiner une petite moustache au crayon noir, j'enfile un sweat trop grand pour moi, un baggy, et j'arrive chez mon amie. Elles sont en train de peaufiner leur travestissement. L'une d'entre elles me regarde et me dit « Tes sourcils, tu les as super bien réussis. » Je n'avais pas touché à mes sourcils. Ils sont épais, naturellement. Sonnés. Je ne réponds rien. Je souris.

0: thème sapristi, sacristi. Donc un peu sacré et profane. Et j'avais pas de costume jusqu'au dernier moment et je me suis dit, je vais aller à l'église d'à côté, dans ma ville, et je vais demander au père s'il a pas des costumes dans le placard. Et donc j'y suis allée et en fait à côté il y a des sœurs, il y a une congrégation de sœurs birmanes. Donc je commence à bidouiller un truc en anglais en disant que I have to make a movie, je dois faire un film, tourner une scène religieuse, est-ce que vous auriez pas des costumes et tout. C'était trop mignonne. Et elle me demande de raconter le film, donc là pareil je bredouille un truc, oh putain j'invente une histoire très rapide sur une scène de film et puis finalement elle me prête deux costumes de bonne sœur de leur congrégation. Genre, elle me montre comment elles étaient deux, elle me montre comment s'habiller et tout. Et je sors de là avec mes deux costumes et je sens leur regard et je me dis « Oh mon Dieu, j'ai menti aux sœurs !» Mes sœurs, si vous m'écoutez, je suis désolée.
1: Bah, en tout cas, cette soirée-là, je m'étais endormie très sous sur un tas de paille, un peu moelleux et tout. Je m'étais mis dans un coin et à un moment, il y a quelqu'un qui m'a réveillée qui m'a dit « Eps, hey, tu dors sur le tas de fumier !» J'étais dans un coin où la paille, elle était un peu bien, mais en fait, c'était un tas de fumier. Non, c'était pas chaud. Dans mon souvenir, c'était juste qu'il n'y avait nulle part où dormir. J'étais en gala, j'étais très fatiguée, les voitures, elles étaient très loin. J'ai vu ce tas de paille, je me suis dit, bah, nickel, c'est la base, quoi. Tu vas dormir sur la paille.
2: On va voir après, on a dit.
3: Fête, la fête d'Aubin, il y a après Vivier, il y a Cransac, ça c'est pour le mois de juin, et voilà, ouais. Et le dimanche après, il y a normalement, d'après ce que m'a dit monsieur le maire, il y aurait la dame de N'oubliez pas les paroles là, qui viendrait chanter.
4: Ah oui, d'accord.
3: Je sais plus comment elle s'appelle, la jeune. Avec les cheveux frisés, là, je sais plus. Magali, je crois que c'est ça.
4: Okay.
3: Voilà, il y a elle qui vient. L'année dernière, à Roussonac, là, pour la fête à Roussonac, ils ont fait la danse des canards, là. La plus grande... En fait, ils sont mis tous en longueur, là, et ils ont gagné le championnat de France. Alors, ça n'a pas été homologué, parce qu'il n'y avait pas vraiment un inspecteur, là, je ne sais plus comment ils appellent ça, okay. Un inspecteur, mais par contre, ils ont eu le record, quoi. Voilà. Ça c'était sympa. Monde, ouais, il y a énormément de personnes, ouais. C'était vraiment sympa.
5: Des potes qui avaient trop pris une grosse cuite et vu qu'il y a 200 mètres entre la yourte et le parking, on les a ramenés en brouette.
6: Ah bah ça c'est une super anecdote.
5: Et quand t'as quelqu'un qui est sur la brouette et qui dégueule en même temps, c'est pas mal.
0: Pour ma défense, j'étais jeune.
7: Ah ouais, ça commence.
0: J'avais très envie de faire pipi. C'était dans une soirée dans une maison très haute avec plusieurs étages. J'étais très très bourrée. Et j'étais avec des copines et je me suis et j'arrivais plus à me retenir et j'ai pris une bouteille de bière vide et j'ai fait pipi dedans. Bon, déjà j'en ai mis un peu partout.
7: On imagine.
0: Et puis un peu après on est redescendu avec cette bouteille de bière et on l'a mis sur la table de la soirée.
1: Et il y a quelqu'un.
0: Il y a quelqu'un qui l'a bu sûrement.
5: Sans s'en rendre compte.
1: Une bonne anecdote. Ça y est,
7: les anecdotes qui sortent.
5: Mais ça, c'est pareil. J'étais jeune, c'était au Café de la Paix à Rodez. Et du coup, si jamais vous connaissez le Café de la Paix, vous voyez comment sont faits les chiottes. Ils sont en bas dans un petit escalier au fond, là. C'est un peu la cave. Et là, il y avait plein de monde. Et du coup, j'avais trop envie de pisser. Et il y avait trop de monde. Et juste à côté, enfin à 50 mètres, il y a des toilettes publiques. Et du coup, je fonce là-bas. Et là, il y a quelqu'un qui sort des toilettes publiques. Je rentre avant que la porte se ferme. Et en fait, je me retrouve en plein nettoyage. Et du coup, bah, c'était janvier. Donc, je me suis retrouvée crépie de produits à chiottes et de flotte. Voilà. Et du coup, tu finis ta soirée comme ça. C'est pas mal. C'est pas mal.
8: C'est
2: C'est pas une angoisse, c'est pas un point très précis. C'est vraiment une espèce de moment qui monte en cristallisation petit à petit. Quand je sais qu'il y a une soirée qui est prévue d'avance, alors c'est beaucoup avec... principalement avec des gens que je connais peu ou que je connais en surface. Et voilà, et là, quand je me dis il va falloir aller là-bas, se présenter, être quelqu'un un peu de solaire ou quoi, ça, c'est... d'un coup, ça devient une espèce d'exigence vis-à-vis de soi que il suffit que je sois un peu fatigué ou un peu dans un état de déprime pour ne pas avoir un peu cette énergie et faire ça. Et donc au fur et à mesure je vais attendre toute la journée, puis petit à petit quand le moment physique d'y aller va se présenter, ben, je sais que mon corps et mon inconscient donc vont tout faire pour que je sois en retard, pour que jusqu'au point de dire ah non, je commence à m'inventer des excuses dans la tête, à trouver des choses. Mais en même temps que j'ai ces excuses, j'ai vraiment le côté peut-être surmoïque qui me dit « Mais vas-y, fais-toi un effort, fais-toi violence, parce que ça va être très bien, et tu sais très bien qu'à chaque fois, tu ne vas pas le regretter. » Je ne sais pas tant si c'est une phobie sociale, parce que des fois, j'utilise un peu des mots forts aussi pour faire comprendre que c'est quelque chose de fort. Peut-être que ça serait plus une angoisse, en tout cas sociale. Je pense que phobie, il y a vraiment quelque chose un peu systématique et tout. Mais en tout cas, cette angoisse sociale, c'est le fait de se retrouver dans une soirée, dans un groupe de gens qu'on connaît pas, et de se dire absolument, il faut s'intégrer, il faut être là, faut apprécier, faut... Et ça, des fois, c'est compliqué. Mais mes amis les plus proches peuvent dire effectivement que je vais arriver avec des yeux exorbités, à regarder partout. Mais ça, je ne me vois pas le faire. Mais je sais que c'est un peu... c'est une forme de nervosité, finalement, que je commence à assumer, mais que pendant longtemps me faisait un peu honte. En fait, c'est pas... On est très loin de l'image, justement, solaire ou charismatique de quelqu'un qui peut arriver à une soirée. Et ça, je trouve que c'est... Voilà, c'est cette espèce d'exigence comme ça peut être très... contre, je sais pas si contre-productif c'est le mot, c'est pas le mot productif qu'il faudrait, mais c'est en tout cas empêchante, quoi. Il fallait que j'arrive dans une soirée déguisée, donc j'ai le thème sur la chrétienté, j'avais rien à mettre et tout, je me dis si j'y vais pas déguisé, je vais pas être fun. Du coup, je me force à me déguiser, je trouve tant bien que mal un déguisement de missionnaire. En même temps, je me dis c'est peut-être un peu tendancieux, missionnaire, mais bon, pourquoi pas, on va tenter. J'arrive là-bas, je vois que tout le monde avait des déguisements beaucoup plus sophistiqués et baroques que le mien. Je me dis qu'est-ce que je fais? Donc là, j'étais là à essayer de voir un peu ce qui se jouait, de dire bonjour à tout le monde, et en même temps je me dis bon, je vais enchaîner les small talk. Des choses, ça va toi, ouais, ça va. Bon, bah, voilà. Mais en fait, très vite, personne n'est dupe. Quand on sait quand on n'a rien à se dire, on n'a rien à se dire. Et en fait, je crois que j'avais très peur d'avoir rien à dire parce que là, ces derniers temps, ma vie se passait derrière un ordi ou dans des choses en fait qui intéressent que certaines personnes parce que c'est très spécifique. Et que c'est pas... Enfin, moi, je trouve passionnant ce que je fais. Mais pour les gens, c'est peut-être pas passionnant. je le comprends tout à fait. Et du coup, voilà. Et du coup, j'ai dû attendre un verre. J'ai osé pas boire parce que je me dis, bon, à tout moment, je peux rentrer en voiture. Donc, j'ai bu un verre manière et en me disant, bon, je vais rentrer. Puis, il y a eu une espèce de grande parodie de messe dans laquelle je me dis, mais qu'est-ce que je fais là? Je ne pouvais pas m'intégrer et chanter avec tout le monde. En même temps, je me forçais pour pas être dans un rapport non plus d'isolation. Et puis au bout d'un moment, ça a été trop. Donc je suis parti, je me suis éclipsé discrètement. Et là, je me suis dit non, allez, une fois que j'y suis. Donc là, j'ai commencé à boire un peu seul pour lâcher un peu le truc. Et une fois que tout le monde est revenu et que la soirée a repris son cours normal hors événementiel, du coup, voilà, j'étais bien, j'ai trouvé une personne qui a un copain qui parlait beaucoup de mon travail, donc en fait on a fait une espèce de tunnel de travail. Je me suis dit bon, quitte à être chiant, autant l'assumer. Et voilà. Après j'ai fini quand même à 7h du mat parmi les derniers, donc tout va bien. Sans offense. Voilà ce qui peut se passer dans ma tête.
8: Martinique.
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0: Pour moi, une rave party, elle est légale. Et une free party est illégale. Une free party, c'est un endroit où les gens qui ont peu de moyens, en fait, donnent ce qu'ils peuvent. Donc c'est un endroit où les gens peuvent, en fait, s'exprimer et en même temps pouvoir faire la fête avec peu de moyens. Alors qu'une rave party, c'est souvent légal avec des tarifs et après la musique reste la même.
1: Et comme le dit très bien Quentin, du coup, cet endroit où on peut s'exprimer, c'est une zone d'autonomie temporaire. Une zone d'autonomie temporaire, qui vient de l'acronyme anglais TAS. Donc c'est une free se veut tout d'abord autogérée. L'autogestion est le mot-clé du mouvement. Ensuite, les valeurs qu'on peut y retrouver, notamment, sont partage, entraide, respect et bienveillance. Ce sont les valeurs prônées et portées par les acteurs, les toughers, que ce soit organisateurs ou participants, on est tous dans le même bateau. Le mouvement est créé par toutes ces personnes-là ensemble. Il n'y a pas de distinction, comme il peut y avoir dans le milieu légal, où il y aura des gens justement qui payent, qui produisent, ou des gens qui payent. Souvent, on pense juste au boom-boom, mais donc oui, la free party, c'est de la musique électronique. Donc la techno avec un K, et dedans, pour retrouver de la techno, CH, de la tribe, de l'art tech, de l'acid core, de la house, de l'acid house, de l'acid techno, de la drum and bass, du dubstep, ou même de la chanson française. Souvent, il y a les closings des fêtes se font sur fond de disco. Et le but, c'est vraiment de promouvoir tous les arts globaux dans leur généralité, que ce soit la musique, les arts visuels, via l'art du VJing, avec donc les motion design, les mappers qui projettent des images sur les scénographies, ou avec les lumières, les lasers. Il y a aussi des spectacles, des fire shows, donc des jongleurs de feu, des cracheurs de feu. C'est pour ça qu'on parle d'un mouvement, d'une culture. On parle pas juste d'une fête, on parle vraiment du mouvement free party, d'une culture de la free party. Et donc aujourd'hui, à 33 ans, ça va faire 15 ans que je fais de la teuf, mais 14 ans que je mixe et 13 ans que je produis. Donc ça commence à faire un bon petit bagage. Et après, je vais aussi beaucoup en festival, où on retrouve aussi quand même pas mal de belles valeurs, pas comme dans les clubs. Les festivals, il y a des festivals très très très cool qu'on peut citer, notamment en France. Moi j'organise par exemple le Zoa Fest, donc en Normandie, il y a le Doc Sart, l'Éthéral Décibel, le Hadra, le Son Libre, l'Okami. Enfin, tous ces festivals sont des très très beaux festivals qui représentent bien la culture électronique française aujourd'hui.
0: Donc si l'État en fait nous voit comme ça, c'est parce que je pense pour moi que lui ne peut pas arriver à contrôler ça. Ou pour lui c'est très difficile de le contrôler en tout cas.
1: De mon côté, je pense que si l'État nous stigmatise, bon, il y a tout ce côté forcément économique, mais c'est surtout quand on est, c'est un mouvement qu'ils ne peuvent pas contrôler, qu'ils ne contrôlent pas. On arrive à ramener tant de personnes en 3 heures à un seul endroit et ils ne comprennent pas. C'est un peu comme tous les mouvements contestataires et militants et qui sont underground et marginaux et voilà, on ne rentre pas dans l'État de droit. Et la France est un état de droit où il faut respecter les règles. Et à partir du moment où tu ne respectes pas les règles, forcément, ils ne sont pas d'accord. Donc là, par contre, la vraie question, c'est pourquoi aujourd'hui, ça part autant en répression avec les lois qui sont en train de passer. Là vraiment, c'est le monde qui marche sur la tête, quoi. Genre, ça devient vraiment assez grave, quoi.
2: Le système dans lequel nous vivons ne craint qu'une chose, une révolte radicale par le collectif. Guiret Clumeur, l'impuissance du peuple.
3: Alors quand des milliers de personnes se regroupent librement, sans sponsor, sans billetterieur de prix, sans contrôle permanent et sans demander l'autorisation de respirer, forcément ça dérange.
2: Si le projet de loi Riposte et la proposition de loi numéro 1133 proposent d'abaisser à 250 personnes le seuil de déclaration obligatoire d'un rassemblement, ce n'est pas par hasard. Derrière le prétexte de maintenir l'ordre, il y a surtout une obsession, empêcher les gens de se réunir spontanément.
3: Parce qu'un peuple isolé consomme et se résigne, un peuple réuni discute, crée et réfléchit collectivement.
2: En tant que travailleuse du spectacle, nous demandons la... Donc, attends, tu peux juste redire, c'est quoi ce communiqué un peu ?
3: Communiqué du STUX et du STA, syndicat des travailleuses unies de la culture et du spectacle et syndicat des travailleuses artistes auteurices de la CNTSO, paru en avril 2026. Pour des fêtes libres et contre les projets de loi 1133 et Riposte.
2: Pour des fêtes libres, contre les projets de loi 1133 et Riposte. En tant que travailleuse du spectacle, nous demandons l'abandon total des projets de loi 1133 et Riposte, criminalisant les rave parties et les fêtes libres, et souhaitons alerter sur les dérives sécuritaires envers les pratiques culturelles libres et non marchandes.
3: Alors que le secteur culturel est attaqué de toutes parts avec des baisses de financement drastiques, des abus managériaux et une infiltration croissante de l'extrême droite et ses idées réactionnaires, le gouvernement et son allié du parti Horizon souhaitent légiférer pour réprimer les fêtes libres avec
2: un arsenal judiciaire proche de l'antiterrorisme. Nous tenons à rappeler que les fêtes libres sont issues de nos cultures populaires, que ce soit des carnavals occitans, antillais ou ch'tis dans les rues, des concerts punk rock en hangar industriel, des guinguettes sauvages en bord de rivière, des rêves parties dans les champs, du spectacle de rue qui tape la manche, des clubs de jazz dans des caves ou des blocs parties sur des dalles, le spectacle, la musique, la danse n'ont fait que se développer, se transmettre et vivre dans des espaces non maîtrisés par le pouvoir politique.
3: S'il fallait encore une nouvelle preuve de la montée du fascisme, ces attaques disproportionnées contre des pratiques culturelles en seraient une de plus. Dans le projet de loi Riposte de Laurent Nunez, il est proposé 2 ans de prison et 30 000 euros d'amende pour un délit d'organisation d'événements musicaux illégal, la confiscation complète du matériel de sonorisation, des véhicules, ainsi qu'un retrait de permis d'une durée de 3 ans.
2: Les attaques envers les pratiques de réduction des risques accroissent les risques pour les participants et les participantes, et l'utilisation de tout l'arsenal technologique via la surveillance algorithmique est un autre cap franchi dans cette proposition de loi. Nous sommes nombreux et nombreuses à être artistes, techniciens, techniciennes,
3: spectateurs, spectatrices, bénévoles ou salariés, amateurs ou professionnels, souvent les 7 selon les jours de la semaine.
2: Nos pratiques culturelles seront toujours à l'étroit dans les lieux institutionnels ou commerciaux, et ce même quand ils ne revêtent qu'un vernis underground.
3: Nous n'oublions pas que la continuité de revenus que certains et certaines d'entre nous avons acquises via le régime de l'intermittence nous permet aussi de nous dégager du temps pour créer et faire exister une culture qui n'a pas sa place dans les programmes culturels institutionnels ou pour générer de l'argent.
2: Nos pratiques ne rentreront jamais dans des cases et tous ensemble, nous nous battrons contre les lois liberticides. Que raconte sur lui-même un pouvoir politique qui a peur des auto-organisations populaires festives ?
3: Tous ensemble, rassemblons-nous partout pour exiger le retrait total des propositions de loi 1133 et RIPOST. 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

0: Parce qu'un peuple isolé consomme et se résigne, un peuple réuni discute, crée et réfléchit collectivement. Depuis des années, médias et responsables politiques fabriquent la figure du teufeur dangereux. Bruyant, irresponsable, marginal, c'est pratique. Il faut toujours un coupable à faire montrer du doigt pour éviter de parler du reste. Scandale politique, destruction des services publics, violence sociale, corruption ou incompétence.
1: Pendant qu'on débat pendant 3 jours sur le fléau des enceintes dans les champs, personne ne parle des vrais responsables du malaise social. Le plus inquiétant, c'est que ces lois ne touchent jamais uniquement leur cible officielle. Quand l'État obtient un nouvel outil de contrôle, il finit toujours par élargir son usage. Croire que cela ne concerne que les teufeurs, c'est oublier que toutes les restrictions de liberté commencent par viser une minorité jugée facile à attaquer.
0: Et soyons honnêtes, nous participons aussi à cette dérive par fatigue, par résignation ou par confort. On finit par accepter l'idée qu'être libre doit forcément être encadré, surveillé, déclaré, validé.
1: Même la contestation doit désormais entrer dans des cases. Manifester, oui, mais à l'heure prévue, sur le trajet autorisé, sous surveillance et avec dispersion obligatoire avant la tombée de la nuit. Le pouvoir tolère uniquement les formes de contestation qu'il peut gérer. Il déteste celles qu'il ne contrôle pas.
0: C'est aussi pour ça que les fêtes libres dérangent. Elles échappent aux logiques marchandes, aux institutions et à l'organisation verticale habituelle. Elles créent des espaces autonomes en dehors du cadre établi.
1: Défendre la free party, ce n'est pas forcément aimer la techno. C'est défendre l'idée qu'on peut encore se retrouver librement.
2: Juillet 2021, 19h10. Vin d'honneur. Aller chercher à boire pour s'occuper les mains. Aller chercher à manger pour faire quelque chose. Se coller à ceux que l'on connaît. Surtout, ne pas les perdre. Et soudain, se retrouver avec une personne que l'on connaît, mais à qui on n'a rien à dire. Prier pour qu'elle ait plus de conversations que soi. Répondre à ses questions tant bien que mal. Se demander si finir chaque phrase par « et toi ?» c'est poli ou pas. Est-ce que ça montre pas qu'on a un manque cruel d'intérêt ou d'imagination ?

Je regarde les autres groupes. Ils ont l'air tous très à l'aise. Dans leur groupe. C'est long, très long.

0: Je pars aux toilettes alors que je n'en ai pas envie.
1: 23h30. Fermer les yeux quelques instants. Sentir la musique glisser partout. Il n'y a plus rien autour. Je suis une autre personne. Est-ce que c'est l'alcool ou la fête qui me fait devenir autre? Je fais en sorte de paraître plus saoul que je suis. Je veux être cette personne drôle, sociale, sociable. Je veux danser sans avoir rien à foutre des autres. Mais je sens que je joue. Je sens qu'à l'intérieur de moi, c'est parfois faux. J'ai l'impression que je ne suis pas assez joyeuse comme tout le monde. Ce n'est pas assez, cela devrait être plus. Je ne suis plus rien face à leur joie. Joie forcée, surjouée, je ne sais pas, mais elle a l'air vraie, leur joie. Et moi la mienne, cette joie. À quel point est-elle surjouée ?
0: De moi. J'ai envie que tout cesse, qu'on me dise « Moi aussi, je ressens ça. » Le brouillard se dissipe. C'est l'océan de nuit qui l'avale. Les masques tombent. J'y vois les comédiens. Une grande farce, tout est faux. Ils jouent bien leur rôle, faire la fête pour oublier. C'est peut-être ce qui me rend le plus triste. Je pense à mon amie Marine, qui me paraissait si joyeuse, et qui a quitté la scène un soir d'été, en se quittant la vie. Je prends mon téléphone, j'écris dans une note, à parler à la psy. Pourquoi les mariages me rendent triste, les fêtes aussi.

toutes. En ce moment, mon endroit de fête, c'est surtout ça. Sans être monomaniaque, je crois que je vous parlais déjà la dernière fois de mes courbatures liées à un gala de boxe. Bon, bah, le gala en lui-même, ça se passe comme ça. La bagarre, des paillettes, des copettes, du fun. Nous, ce qu'on veut, c'est essayer de créer des espaces où tout le monde peut se rencontrer, où tout le monde peut décider de monter sur le ring, parce que le ring, c'est une scène aussi. Et quand on monte dessus, on peut avoir envie de s'envoyer des grosses patates, mais aussi de faire de la bagarre rigolote, de faire du 4 chaussettes. De se battre les yeux bandés, de simuler un jeu vidéo, ou de monter à 3 sur le ring, ou plus. Peut-être même des fois, on vient juste pour taper sur une piñata. Mon rapport à la fête a un peu changé ces derniers temps. Et ce que j'ai beaucoup envie de faire, c'est de danser et bouger mon corps. Avec la boxe, avec la musique, avec les amis. Il y a plein de choses d'autres qu'on partage dans ces espaces. Ça nous permet de se rencontrer depuis différentes villes, de se raconter ce que ça nous fait de se taper dessus, de se rencontrer en se tapant dessus. Et puis on a envie que tout le monde se sente légitime de grimper sur le ring. Parce que c'est pas rien comme sensation. Bon, en fait, je pourrais vous parler de ça pendant des heures, je pense. Donc je vais vous laisser, mais je vous invite à venir au prochain et on fera la fête ensemble.

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Le nom de la rose est un film sorti en 1986 et réalisé par Jean-Jacques Haneau, papa, entre autres, de La Guerre du Feu et de L'Ours. Le scénario est adapté du roman éponyme de Umberto Eco et, si elle ne prétend pas à l'exactitude, l'adaptation est très fidèle au livre. Pour preuve, c'est après pas moins de 17 versions que le scénario définitif verra le jour. La lecture du livre fut un coup de foudre pour Haneau, qui sera prêt à tout pour l'adapter et obtiendra le soutien de Umberto Eco dans cette aventure, car bien sûr,

0: le monde du cinéma est sceptique. Écoutez ce que dit Anno lors d'une interview expliquant comment tout a commencé. À la page 200, j'appelais mon agent pour lui demander d'acheter les droits. J'en étais à la page 300 quand il m'a appelé pour me dire qu'ils étaient pris. À la page 350, j'apprenais que la RAI était l'acheteur. À la page 400, je demandais un rendez-vous avec Umberto Eco et un autre avec la RAI. À la page 450, les deux rendez-vous étaient obtenus. Et voilà comment on met en œuvre un film passionnant où Anno n'a rien laissé au détail. Il est pointilleux, en particulier sur les détails historiques, si bien que les copies d'ouvrages anciens qui avaient été faits pour le film doivent être mises sous clé chaque soir, car ils étaient volés au fur et à mesure du tournage. Les intérieurs sont filmés dans un ancien monastère cistercien en Allemagne, et les extérieurs ont été construits pour le tournage d'après un château italien du XIIIe, classé au patrimoine mondial de l'UNESCO. En fait, on ne relève que deux anachronismes dans un film qui dure un peu plus de 2 heures. Le premier, il est dû au réalisateur. Il utilisera une statue de la Vierge à l'Enfant qui est de la période Renaissance. Je vous rappelle qu'on est dans le monde médiéval. Et l'autre anachronisme est dû à Eco, qui met dans la bouche de son héros des propos tirés des œuvres de Rabelais, qui, je le précise, sont du XVIe siècle. Donc, 2 erreurs. Enfin bon, on lui en veut pas trop. Par contre, concernant la vision de la femme de l'époque, là, c'est carton plein, il est tout à fait dans les clous.
1: Il y avait quelque chose de féminin et par là même de diabolique chez ce jeune moine qui vient de nous quitter. Il avait les yeux d'une fille qui cherche commerce avec le démon.
0: Enfin, les filles, sauf la Vierge, bien sûr.
1: Quand une femelle, par nature si perverse, devient sublime de par sa sainteté, alors elle peut aussi être le plus noble véhicule de la grâce.
0: Vous, je sais pas, mais moi, ça me rappelle les garçons bouchers. Si, si, les garçons bouchers. Ils ont une très jolie, très poétique chanson qui s'appelle « Toutes des putes, sauf ma mère et ma sœur ». En tout cas, je peux vous dire que Nico, il préfère celle-là à tous les chants liturgiques réunis. Alors, dans le genre reflet du Moyen-Âge, j'aime bien aussi l'herboriste.
2: En broyant le rhizome de la bistorte, on soigne les diarrhées. Et les oignons, administrés en petites quantités, chauds et humides, ils ont le pouvoir de prolonger l'érection. De ceux qui n'ont pas prononcé nos voeux naturellement.
0: Naturellement. Et enfin, le nom de la rose, c'est l'occasion ou jamais d'essayer de faire la différence entre les différents ordres religieux. Tiens, par exemple, est-ce que vous connaissez les Dolciniens ?
3: Penitentia agite était le cri de ralliement des Dolciniens.
4: Les Dolciniens ? Et qui étaient-ils, maître ?
3: Ceux qui croyaient en la pauvreté du Christ.
4: Comme nous, franciscains.
3: Et ils ont aussi décrété que tout le monde devait être pauvre, alors ils ont massacré les riches. Tu sais, Adzo, il n'y a qu'un pas entre vision extatique et frénésie de péché. Et il est vite franchi.
0: D'ailleurs, petite leçon d'histoire supplémentaire, je me permets de rappeler à certains qui auraient la mémoire courte que la France a été fille aînée de l'Église pendant très, très, très longtemps. Enfin, on va revenir au film. Anno, pour ce film, il ne veut pas d'acteur connu. Pourtant, devant l'insistance de Sean Connery, il acceptera de lui donner le rôle donc du moine franciscain, qui d'ailleurs, lui, vaut le BAFTA du meilleur acteur. Merveilleux acteur aussi, celui qui, après ce film, tournera avec Jeunet, entre autres. Je parle de Ron Perlman, qui joue le rôle du bossu Salvatore.
5: La morte è sopra noi.
6: Io contemplate l'apocalisse, eh? Là-bas, nous avons il diavolo. Agli come Salvatore, eh?
7: My little brother.
8: Oh, magnifico. No sabe nada. No sabe. Stupido, stupido, mi non ho nati.
0: Salvatore est un moine difforme qui parle toutes les langues et aucune à la fois, et qui améliore l'ordinaire monacal avec la chasse aux rats.
3: Bonsoir, Salvatore. C'est ici que tu les attrapes?
6: Ici, il y a plus grasso, hein? Bigre, hein?
3: Et tu les manges?
6: You like?
3: Merci, non.
6: Il s'est tout lent, hein? Je suis un catholique.
0: Eh bien, une fois n'est pas coutume, au lieu de parler de la critique, qui bien sûr fut élogieuse, hein, le film a obtenu un César, le César du meilleur film étranger, d'ailleurs en France, sachez plutôt que Umberto Eco était persuadé que son histoire ne plairait pas au grand public. Hein, un peu trop technique le truc. Et il a tout faux. Le livre a été traduit dans 24 langues et vendu à plus de 4 millions d'exemplaires. Donc pas besoin de critique pour dire que c'est une histoire du tonnerre et que la mise en image, bah, elle est plus que réussie. D'ailleurs, en parlant histoire, écoutons cette mise en ambiance que nous fait le narrateur dont la voix française est celle de Claude Riche.
1: Arrivé au terme de ma vie de pauvre pêcheur, désormais chenu et vieilli comme le monde, je m'apprête à laisser sur ce parchemin témoignage des faits admirables et terribles auxquels j'ai assisté dans ma jeunesse. Vers la fin de l'année du Seigneur 1327. Ah, que Dieu m'accorde la sagesse et la grâce d'être le témoin transparent des événements qui survinrent dans une abbaye isolée au plus sombre du nord de l'Italie. Une abbaye dont même aujourd'hui, il semble pieux et charitable de taire le nom.
0: Le film commence donc avec l'arrivée de deux franciscains dans une abbaye. Le plus âgé est Guillaume de Baskerville. Il a été inquisiteur.
3: Je fus moi aussi inquisiteur, mais en d'autres temps, quand l'inquisition tentait de guider, non de punir. Une fois, j'eus le devoir d'instruire le procès d'un homme. Il avait commis le crime de traduire un livre grec qui n'allait pas dans le sens des Saintes Écritures. Bernard Dogui voulait qu'on le condamne comme hérétique. Moi, je l'ai acquitté quand même. Alors Bernard Dogui m'a accusé d'hérésie pour l'avoir défendu. J'en ai appelé au pape et je fus mis en prison, torturé.
0: Guillaume de Baskerville est accompagné d'un jeune moine.
3: Ah, mon novice Adzo, le plus jeune fils du baron de Melk.
0: Écoutez ce jeune homme, devenu vieux et narrateur de l'histoire, parler de son maître.
1: Mon maître se fiait à Aristote, au philosophe grec, et à son propre et très remarquable sens de la logique.
0: Ah, j'oubliais. Vous savez pourquoi ils sont là, nos moines ? Parce qu'une rencontre se prépare entre franciscains et délégués du pape sur l'une des plus grandes controverses de l'Église.
9: Messieurs l'abbé, mes très chers frères, nous voici enfin réunis pour cette rencontre tant attendue. Nous avons tous parcouru de grandes distances pour mettre fin à un conflit qui a compromis si gravement l'unité de notre sainte mère l'Église. Tous aujourd'hui, dans la chrétienté, ont le regard tourné vers ces vénérables murs et retiennent leur souffle, attendant de nous la réponse à la délicate question. Le Christ possédait-il, oui ou non, la robe qui le vêtait?
10: Bien, chers frères de l'ordre franciscain, notre Saint-Père, le Pape, m'a autorisé, moi, et ses fidèles serviteurs, à parler en son nom. La vraie question n'est pas de savoir si le Christ était pauvre, mais de savoir si l'Église devrait être pauvre. Vous, franciscains, vous voulez voir le clergé renoncer à ses biens?
0: Bah, je vous le dis tout de suite, hein, ça va pas être facile de tomber d'accord.
11: Même sur la croix,
10: sont catégoriques. Que le Christ possédait une esclave.
2: C'est un insigne mensonge.
11: Tout ceci est faux. Et vous le savez.
2: Seigneur aurait-il ordonné à ses disciples en cette occasion de posséder ni or ni argent, ni Dieu, ni Dieu.
12: Je vous en prie, mes frères.
2: Assez. Nous vivons d'une mais le rêve, je vous en prie.
0: Revenons-en plutôt au novice Adzo. Il est un petit peu chamboulé parce que leur arrivée à l'abbaye a été précédée d'une mort, disons, inattendue.
3: Je suis désolé que l'un de vos frères ait été récemment rappelé à Dieu.
1: Oui, c'est une perte tragique. Frère Adelme était d'un de nos meilleurs enlumineurs.
3: Pas Adelme d'Otrante.
1: Vous le connaissiez ?
3: Non, je le connaissais et j'admirais son œuvre. Son humour et ses images de comédie frisaient la mise à l'index. Mais on le disait fort jeune, n'est-ce pas ?
1: Oh oui, oui, fort jeune, en effet.
3: Un accident, sans doute.
1: Oui. Oui, comme vous dites, un accident. Enfin, c'est-à-dire... Frère Guillaume... Puis-je vous parler franchement?
3: Vous semblez très désireux de le faire.
1: Quand j'ai su votre arrivée dans notre pays, j'ai vu là la réponse à mes prières. Voici un homme, suis-je dit, que l'expérience a rendu grand connaisseur de l'âme humaine et des trames obscures du malin. En vérité, la mort de frère Adèle m'a causé un profond malaise dans les esprits parmi mes moines.
0: Tu parles d'un malaise dans le genre accident. C'est vrai que les circonstances sont... obscur.
1: Nous avons trouvé le corps après une tempête de grêle, atrocement mutilé. Écrasé sur un rocher, au pied du donjon, à la verticale d'une fenêtre qui... comment dirais-je...
3: Qui fut retrouvée fermée.
1: On vous a mis au courant ?
3: Si vous l'aviez retrouvée ouverte, vous n'auriez pas parlé d'un malaise dans les esprits, mais conclu un accident.
1: Frère Guillaume, cette fenêtre-là ne peut pas s'ouvrir. La vitre en est restée intacte. On ne peut pas non plus accéder au toit qui la surplombe.
3: Je vois. Et en l'absence d'explication naturelle, vos moines soupçonnent la présence du surnaturel dans ces murs.
1: C'est pourquoi j'ai besoin du conseil éclairé d'un homme habile comme vous, frère Guillaume.
0: Eh ouais, frère Guillaume, le surnaturel, il y croit pas trop.
4: Cet endroit ne me plaît pas.
3: Ah bon ? Je le trouve très stimulant, au contraire. Mon cher Adzo, nous n'avons pas le droit de nous laisser influencer par toutes ces folles rumeurs d'antéchrist. Essayons plutôt de faire travailler nos ménages et tâchons de résoudre cette énigme passionnante.
0: Ouais, mais il va falloir qu'il se bouge, hein, parce que de un mort, on est passé à deux morts, et si ça continue comme ça, ça va être une épidémie de décès violents. Alors évidemment, dans l'abbaye, ça commence à flipper cher.
1: Merci, frère Guillaume. Nous vous avons gré de vos efforts, mais je vous prierai désormais de ne pas pousser plus avant vos investigations. Par bonheur, quelqu'un doit arriver avec la délégation papale, grand connaisseur des trames obscures du malin. Quelqu'un, je crois, que vous ne connaissez que trop bien. Bernardo Guy, de l'Inquisition.
0: Vous croyez quand même pas que c'est une petite Inquisition de rien du zoo qui va faire peur à Guillaume de Baskerville ? Non, non, le gars est un chouïa têtu.
2: Oui, René.
3: C'est la vérité. C'est moi qui ai raison.
2: Guillaume a raison. Guillaume a toujours raison.
13: Et peu importe les conséquences, tant pour lui-même que pour les autres. Guillaume de Baskerville doit toujours faire la preuve qu'il a raison.
2: C'est déjà ta vanité, ton orgueil intellectuel stupide qui t'ont mis en péril avec Bernardo, auparavant.
14: Ne tente pas deux fois le destin, Guillaume, car même l'empereur ne pourra plus te sauver si tu te dresses contre Bernardo Guy.
0: Alors ? Si vous voulez savoir pourquoi dans cette abbaye les moines tombent contre des mouches, si vous voulez savoir si Guillaume de Baskerville va se mettre dans le pétrin ou pas, et Si vous voulez une leçon d'histoire amusante, si vous aimez faire trembler les circuits de votre lecteur DVD chéri, eh bien, jetez-vous sur Le Nom de la Rose, parce que moi, je n'en dirai pas plus. Ah non. Enfin, sinon, que je vous dis à dans 15 jours pour une nouvelle chronique, à mercredi à 12h30 pour la rediff. Et là, on va se quitter avec un délicieux échange entre la raison et l'obscurantisme, qui est aussi une des clés de l'intrigue. Allez, bon film.
11: J'espère que mes paroles ne vous ont pas offensé, frère Guillaume. Et j'ai entendu rire et j'ai rappelé un des principes de notre règle. Certes, vous, franciscains, vous venez d'un ordre où la gaieté la plus inopportune est vue avec indulgence.
15: Oui, c'est vrai. Saint François, parfois, ne répugnait pas à rire.
11: Le rire est un souffle diabolique qui déforme les linéaments du visage et fait ressembler l'homme au singe.
15: Mais le singe ne rit pas. Le rire est le propre de l'homme.
11: Comme le péché. Le Christ n'a jamais ri.
15: En sommes-nous si sûrs?
11: Rien dans les Écritures n'établit que notre Seigneur ait ri.
15: Rien dans les Écritures n'établit que notre Seigneur n'ait pas ri. On sait que les saints eux-mêmes usaient de la comédie pour ridiculiser les ennemis de la foi. Par exemple, quand les païens mirent saint mort dans l'eau bouillante, celui-ci se plaignit que le bain était trop froid, le sultan y plongea les doigts et s'ébouillant à la main.
11: Un saint immergé dans un bain bouillant n'a pas de ses puérilités ridicules. Il retient ses cris et souffre pour la vérité.
15: Pourtant, Aristote a consacré son second tome de la poétique à la comédie et il en fait un instrument de vérité.
11: Vous avez lu cet ouvrage?
15: Non, bien sûr que non. Ce manuscrit a été perdu il y a des siècles.
11: Non, c'est une erreur. Il n'a jamais été écrit. Parce que la Providence ne tolère pas que l'on glorifie des futilités. Non.
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1: Il y a des anniversaires que l'on n'oublie pas. Les 1 an, parce que c'est le premier palier. Les 7 ans, parce que ça y est, on est des grands. Les 10 ans, parce qu'on a enfin deux chiffres à notre âge et ça fait plus sérieux. Les 15 ans, parce qu'on est devenu d'un coup très stylé et très confiant. Eh bien, cette année 2025, vous savez quoi, le Labo des Savoirs a 15 ans. Et on a invité d'anciens et d'anciennes salariés de l'association pour cette émission en public. Après la nostalgie, les témoignages et les rires des bénévoles à la fin de la saison dernière, c'est parti pour une nouvelle émission Nostalgie, pour vos oreilles et notre plus grand plaisir. Pour les auditeurs et les auditrices les plus assidus, vous reconnaîtrez certaines des voix, et pour les plus jeunes, vous les découvrirez. Pour cette première émission de la saison, nous enregistrons en public au Grand Bain à Nantes, dans le cadre de notre Festival des 15 ans. Et nous avons la joie, l'honneur et le plaisir d'accueillir à nos micros Gabriel. Bonjour.
2: Bonjour.
1: Guillaume.
3: Bonjour.
1: Dounia.
4: Bonjour Célie.
1: Et Sophie.
5: Coucou Célie.
1: Alors tout le monde n'a pas pu se joindre à nous aujourd'hui, mais ce n'est pas pour ça qu'on les oublie. Une pensée toute particulière pour Cathy et Agathe.
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1: Alors je vais beaucoup dire on parce que on a préparé cette émission à deux avec Pierre. Qui est malade aujourd'hui, donc je vais être la seule voix de cette émission. Mais donc on fait un petit peu tâche dans ce paysage de professionnels de la radio. On va donc vous laisser le micro pour ce début d'émission et nous permettre de finir d'écrire le conducteur, parce qu'en tant que bon bénévole, on est toujours un peu en retard. On a un petit peu travaillé quand même, donc vous avez une petite fiche devant vous qu'on va vous demander de lire pour vous présenter mutuellement. Et pour commencer ce bal, nous allons avoir une présentation de Dounia par Guillaume.
3: Et c'est parti. Salut Dounia.
4: Salut Guillaume.
3: Alors toi, tu es une des dernières salariées du Labo des Savoirs, dernière en date, hein, puisque tu as terminé tes missions en juillet dernier. Tu as occupé au Labo des Savoirs à peu près tous les postes et rôles, donc bénévole, salarié, chargé des partenariats de la communication. Ça, c'était entre 2019 et 2020. Puis rédactrice en chef et directrice entre 2020 et 2025. Et donc là, tu es de retour sur le banc des bénévoles depuis cet été. Mais après ce marathon effréné au Labo des Savoirs, tu as décidé d'en commencer un nouveau. Donc là, aujourd'hui, tu vas être indépendante en gestion et production de projets de culture scientifique. Tu pourras nous raconter ce que ça veut dire. Tu es également présidente du Café des Sciences et tu y organises le festival Double Science.

0: France. Ça aussi, tu pourras peut-être nous en parler. En tout cas, merci beaucoup d'être avec nous aujourd'hui.
1: Merci pour cette présentation.
2: L'année 2017 a vu passer une éclipse annulaire en Patagonie et une éclipse solaire totale aux États-Unis. Et justement, Dounia, 2017, c'est l'année de ta première chronique au micro du Labo des Savoirs. On va donc écouter un petit extrait.
3: Née à une dizaine de jours de Noël, vous avez peut-être qui va pas tarder à arriver ce fameux repas de famille et vous allez être coincé entre deux. « Oh non, non, merci, mais j'ai trop mangé. » Et là arrive ce moment fatidique où votre oncle, un petit peu trop penché sur la bouteille, vous annonce « Ah non, mais moi je dis qu'on devrait pas donner des vaccins à nos enfants, c'est trop dangereux, on nous ment. » Et puis c'est faire le jeu de l'industrie pharmaceutique. Et là je vous sens prêt à bondir indigné, dégainant. Mais tu racontes n'importe quoi. Et vous êtes tombé dans le panneau, dans le gouffre sans fin du débat d'opinion.
2: On voit que tu commences fort avec l'exemple du tonton bourré pour expliquer la méthode scientifique. Qu'est-ce que tu peux nous dire suite à l'écoute de cet extrait ?
1: Du chemin a été fait, de toute évidence. De mémoire, c'était une émission, c'est la première fois que j'avais un micro dans les mains. Et c'était en direct. Et c'était animé par Maxime Labatte. Autant vous dire que j'étais pas forcément dans mes petits chaussons. Donc j'ai essayé de jouer un peu la carte de l'émission Réolos. C'était une émission sur la bêtise humaine, enfin je crois, ou la bêtise sur... On était un peu bêtes, en fait. C'était une émission un peu bête, pas très prise au sérieux. Donc j'ai mis les deux pieds dedans et on va dire... On va voir ce que ça va donner. Donc c'était pas forcément très sourcé. Ça ressemblait plus à un billet d'humour ou un billet d'humeur. Mais ça a permis de se familiariser un petit peu avec cet objet étrange qui s'appelle le micro et un studio radio. Et ouais, j'en garde un bon souvenir tout de même.
2: Merci beaucoup déjà d'avoir joué le jeu. Et je te laisse le micro pour, à ton tour, présenter Gabriel.
1: Gabriel, Gabi. Eh bien, merci d'avoir accepté notre invitation aujourd'hui, qui retrace un petit peu l'histoire du Labo des Savoirs. Tu es journaliste scientifique, réalisatrice, rédactrice en chef, formatrice et le tout en trois langues. Car évidemment, tous ces beaux métiers ne suffisaient pas et tu le fais un peu partout. Tu as travaillé pour la télévision avec Arte et l'émission Roots ou avec l'émission C'est toujours pas sorcier entre 2019 et 2020. Et côté Labo des Savoirs, tu as été la rédactrice en chef entre 2011 et 2013, donc à ses tout débuts. Et pour reprendre tes mots, c'était une période très intense et très créative avec une équipe d'une trentaine de bénévoles.
4: Tout à fait. Merci beaucoup, Dounia, pour cette présentation. Oui, j'ai eu vraiment ce plaisir d'être la rédactrice en chef du Labo des Savoirs à une période qui était charnière. Je n'étais pas la première. Il y avait Aurélie Angot qui a travaillé pendant les deux premières saisons, en tant que rédactrice en chef et qui a fait un formidable travail. Aurélie, si tu nous écoutes.
0: C'est elle qui a trouvé le nom, Labo des Savoirs aussi, d'ailleurs.
4: Oui, et Guillaume qui était là aussi, hein, dès le départ, avec elle. Et moi, j'ai rejoint l'équipe pour la saison 3 et 4. Mais c'était un moment charnière parce que c'était le moment où l'émission est passée sur une émission qui était faite par des bénévoles. Avant, c'était Aurélie Angot, une jeune journaliste scientifique qui a produit ensemble avec l'équipe autour, dont Guillaume faisait partie, les émissions. Mais là, on avait une nouvelle approche, il fallait créer une nouvelle ligne éditoriale et recruter les bénévoles pour créer vraiment le Labo des Savoirs comme il existe aujourd'hui. Et moi-même, je venais plutôt du monde de la télévision. J'ai travaillé aussi bien en Allemagne pour la ZDF, la BBC, Arte. Et j'avais fait une pause dans ma carrière aussi pour m'occuper un peu plus de mes enfants. Et j'avais la chance de prendre ce challenge en main, de recruter cette équipe qui venait en grande partie aussi des cours que je donnais déjà à l'époque pour les doctorants à Nantes Université.
2: Eh ben, merci beaucoup pour ces présentations et ces compléments. Et comme tu peux t'en douter, on a aussi retrouvé ton premier passage au Labo des Savoirs. C'était dans l'émission Les Sciences se communiquent en 2011.
4: Nous sommes heureux d'accueillir aujourd'hui, ce soir, le professeur Olivier Grasset, directeur adjoint du laboratoire de planétologie et géodynamique de l'Université de Nantes. Bonsoir.
5: Bonsoir.
4: Vous avez été l'une des personnes initiatrices et l'organisateur de l'exposition Voyage planétaire pour le grand public qui a eu lieu à la Cité des Congrès à Nantes. Quand vous êtes venu l'idée d'organiser cette conférence?
2: On tient également avec Pierre à remercier fortement Jérémy Frexaz, bénévole de l'association, qui a fait tout un travail d'archivage des anciennes émissions, ce qui nous permet de vous faire écouter ce soir 2011, la troisième saison du Labo des Savoirs. Comme c'était à cette époque, il y a presque 15 ans maintenant. Eh bien, on te laisse le micro pour revêtir la casquette d'intervieweuse, et cette fois, tu vas nous aider à présenter Sophie, l'actuelle salariée de l'association.
6: Bonjour Sophie.
7: Bonjour Gabrielle.
6: Ça fait vraiment plaisir de se revoir ici.
7: Plaisir partagé.
6: Tu es journaliste scientifique et l'actuelle rédactrice en chef du Labo Savoir. Tu es journaliste surtout spécialisée radio, mais tu aimes toucher un peu aussi à d'autres médias, dont la presse écrite, le web, mais aussi d'expérimenter avec le documentaire et même la fiction en court-métrage. Tes thématiques que tu aimes bien, c'est toutes les sciences, mais surtout aussi la santé et l'environnement. Tu es ici au Labo de Savoir depuis 2021. Tu as commencé en tant que bénévole. Alors tu as vraiment comme ça fait l'expérience de travailler en bénévole et arriver après en tant que rédactrice en chef. Et tu encadres et fais même la technique de notre émission aujourd'hui.
7: Oui, aujourd'hui je suis double casquette. Merci pour cette présentation, Gabrielle. C'est chouette de se faire présenter comme ça.
2: Eh ben, on connaît la routine. Tu n'y coupes pas non plus. Voilà une de tes premières interventions sur les ondes de Prune pour le Labo des Savoirs. Alors nous, on a choisi une émission des Utopiales en novembre 2019 dans l'émission Coder l'avenir. Et comme vous allez l'entendre, Sophie avait déjà besoin de parler de ce qui la passionne et de changer le monde.
7: Je viens aux Utopiales depuis presque 10 ans, donc j'ai découvert la SF quand j'étais toute jeune et je me suis rendu compte qu'il y avait 2-3 codes un peu surutilisés. Et déjà le thème de cette année, c'est coder l'avenir. Et alors moi, parler de notre avenir aujourd'hui, ça me fait penser du coup à la Sophie de 12 ans qui découvrait pour la première fois les expositions, les conférences, les ateliers, les projections de science-fiction. Et à cette époque, 2019, bah, c'était mon avenir. Et bon, j'avais vraiment pas forcément envie d'y être. Parce que pour moi, tout aurait été plus simple si j'avais été dans un monde de science-fiction. Déjà parce qu'on aurait tous des costumes steampunk, et ça c'est quand même vachement stylé. Mais surtout parce que la science-fiction, c'est un monde où tout est plus grand, plus extraordinaire, plus fou. Les causes sont multiples, les univers infinis. Mais bon, comme je disais, parfois, il y a besoin d'un peu de renouveau.
2: Pour les personnes qui ne sont pas avec nous au grand bain, Sophie s'est cachée la tête et les yeux en écoutant cet extrait. Est-ce que tu veux réagir?
7: Je vais me permettre de réagir. Je vois pourquoi c'est un des premiers extraits. Il y a un souci que j'ai encore parfois. Je parle extrêmement vite, très vite. Je suis pressée de parler, donc on ne comprend pas forcément ce que je raconte. Après, c'est mignon de m'entendre. Je me dis que c'était moi du passé, donc je vais respecter ce que j'avais écrit à l'époque. Mais bon, il n'y a pas beaucoup de science dans ce que je raconte pour l'instant. Il y a juste moi qui raconte ma vie. Donc j'espère que maintenant, il y a plus de science quand je cause.
2: Et je profite de cet extrait pour vous rappeler que les Utopiales, le Festival international de science-fiction, aura lieu cette année du 30 octobre au 2 novembre et que nous y serons. Et pour terminer la boucle, je te laisse la parole, Sophie, pour nous faire découvrir ou redécouvrir Guillaume, qui est là depuis les tout débuts de l'association.
7: Mais tout à fait, merci Célie. Bonjour Guillaume.
0: Bonjour.
7: Tu es donc sûrement l'un des plus anciens autour de la table aujourd'hui. Tu étais dans le bureau de l'association au moment de la création du Labo des Savoirs. Tu étais alors service civique. Je pense du coup que c'était vers 2010, si je ne m'abuse. Ensuite, tu as rejoint l'équipe salariée pendant 2 ans avant de te lancer en indépendant dans le journalisme scientifique, la radio, les podcasts. Et aujourd'hui, tu es producteur de podcasts documentaires. Donc, tu es resté pas loin de ce monde-là. Et tu reviens 15 ans plus tard pour nous raconter un peu tout ça.
0: Oui, c'était ça. Qu'est-ce que je peux raconter? Ben oui, j'étais content que tu mentionnes Aurélie Angot parce que c'est quand même elle qui a lancé ce projet-là. Et effectivement, il y avait un moment charnière, celui où t'es arrivé, Gabriel. Mon Labo des Savoirs est devenu une asso à part entière, ce qui n'a pas été un moment simple.
4: Tout à fait. c'est normal, c'est souvent comme ça. Hein, quand c'est quand même un moment qui est critique. Il faut avoir plusieurs points de vue hein, qui parfois se frottent. C'est pas facile, mais comme ça on crée des compromis et on crée parfois plus qu'un compromis, mais quelque chose qui grandit et qui devient vraiment quelque chose de bien, je pense.
0: Oui, c'était compliqué parce que c'était une émission de Prune pour laquelle Prune avait obtenu des financements, notamment de l'université de Nantes, avait pu recruter une journaliste scientifique, donc Aurélie Angot. C'était la première fois sur cette radio, qui est une radio faite par ses bénévoles. C'est vrai, c'est un peu le programme de cette radio, c'est que des bénévoles font l'antenne très rapidement. Moi, quand je suis arrivé à Prune, c'était pour une émission d'histoire, et 2 semaines plus tard j'étais à l'antenne. Du coup, je m'imaginais pas ça du tout en envoyant mon petit dossier à la rentrée. Et ça, c'est, j'espère que c'est toujours le cas au Labo des Savoirs. En tout cas, moi, c'est ce qui me plaisait quand j'y étais, c'était que c'était très facile de rejoindre ce projet-là et très rapidement de se retrouver assez autonome mais accompagné à l'antenne. Et donc, c'était une émission de Prune, et à un moment, ce projet a grossi en termes de financement, et donc il a fallu en faire une asso à part entière. Moi, c'était plutôt, c'était ça le moment charnière qui était pas simple à gérer avec Prune, j'ai ce souvenir-là. Et puis après, Gabriel a lancé ce projet-là d'assaut à part entière avec des bénévoles, et puis ça a continué avec toujours une équipe très très grande. Et aussi une émission qui s'est retrouvée diffusée sur je ne sais pas combien de radios aujourd'hui, mais je sais qu'à l'époque c'était plus de 30, je crois.
4: Je pense pouvoir, à un moment, c'était même plus que, ouais, voire bien 50, plus que 30, même 50. Hein. Ouais. Il y avait même une radio, je me rappelle, en Angleterre.
0: Et en Belgique, voilà, on avait la francophonie. Et peut-être pour finir et pas être trop long, moi, le souvenir que j'ai de ce moment où j'étais rédac chef du Labo des Savoirs, c'était un moment où on essayait d'autres choses que l'émission. Peut-être toi, tu avais lancé ça aussi avec le calendrier de l'Avent mathématique. Donc voilà, c'était un espèce de jeu concours en décembre avec des énigmes de maths. On a refait ça, mais aussi avec Maxime Labatte, qui a été très actif dans cette dimension-là de l'association Labo des Savoirs, des projets de médiation scientifique extérieure, beaucoup d'émissions radio en direct. Donc j'ai ce souvenir-là de ce foisonnement au-delà de l'émission qui était le socle de ce qu'on faisait, l'émission hebdomadaire, voilà, de plein de tentatives d'expérimentation autour de la radio et pas que. Une espèce de grande joie à essayer plein de choses. J'ai ce souvenir-là, moi.
4: Absolument. Pour moi aussi, le Labo des Savoirs, c'était vraiment le lieu d'expérimentation. De dire, c'est un laboratoire du journalisme scientifique. Je venais plutôt du journalisme scientifique professionnel, mais qui tombait dans une association en train de travailler avec beaucoup de bénévoles, mais pour moi une relance professionnelle à ce moment-là aussi. Et ça, c'était vraiment une période de grande créativité, expérimentation et grande joie de création ensemble. Et ça, c'est vraiment, je pense, ça continue aussi.
2: Alors, c'est pas parce que vous avez parlé longtemps que, Guillaume, tu vas échapper à nos recherches assidues de chroniques pour l'instant nostalgie. Pour cet instant-là, on a choisi l'émission Les sciences de la ville qui a été diffusée en 2015. Et en voici un extrait.
0: Bonjour à toutes et à tous, vous écoutez le Labo des Savoirs, l'émission scientifique de la Radio Prune. Aujourd'hui, et comme chaque trimestre, une émission qui suit la thématique abordée dans Tête chercheuse, le trimestriel de l'actualité de la culture des sciences en Pays de la Loire. Et il s'agit ici du numéro 20 du magazine consacré aux villes, avec pour titre « Des villes habitables ». Et c'est ce sujet urbain qui sera notre thème ce soir, dans une émission intitulée « Les sciences de la ville » réalisée et animée par Thomas Prévost et Guillaume Mézières.
2: Une petite réaction.
0: Ouais, j'ai eu peur que ce soit plutôt les premières chroniques en 2009-2010 qui ressortent. Mais bon, c'était 2015. Mais moi, j'avais commencé en tant que service civique. Je faisais une chronique qui s'appelait le mot du jour, donc dans l'émission animée par Aurélie Angot. Voilà. Mais j'aurais été content de les réécouter aussi, mais ça me faisait un peu peur.
2: On n'a pas été fouillé malheureusement aussi loin. Et ben merci beaucoup d'avoir joué le jeu avec nous. Et donc je vous propose de tourner cette petite page nostalgie, de faire une pause musicale de 3 minutes et on se retrouve juste après avec nos invités pour parler de la médiation scientifique d'hier et aujourd'hui.

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1: C'était Micro-Orange de Opinion et nous sommes de retour à l'écoute du Labo des Savoirs pour cette émission exceptionnelle de rentrée avec les anciens et anciennes bénévoles de l'association pour parler de médiation scientifique. Alors la médiation scientifique, qu'on a longtemps appelée vulgarisation scientifique, est un sujet de société très important à nos yeux. La mission du Labo des Savoirs et de tous les acteurs et actrices du milieu, c'est d'apporter la connaissance scientifique, souvent opaque et élitiste, à tous les publics et de susciter la curiosité de toutes et tous pour des sujets divers et variés. Alors vous qui pratiquez ou avez pratiqué la médiation scientifique, qu'est-ce que ce terme signifie pour vous ? Dounia ?
2: Moi, j'aime bien faire la distinction entre le journalisme scientifique, la médiation scientifique et la vulgarisation scientifique. Pour moi, la vulgarisation, c'est un moyen, c'est une façon de transmettre des connaissances scientifiques en utilisant différents formats. La médiation, pour moi, c'est vraiment la pratique où tu es en contact et avec un retour du public. Où tu es un atelier face à des ados, des enfants, tu es médiateur ou médiatrice dans un centre de culture scientifique, tu présentes des expositions, où tu conçois des dispositifs où le public va interagir, va participer. Et après, il y a encore le journalisme scientifique où vraiment il y a cette question de la source, de l'information, de l'écriture, parce que tu peux être journaliste scientifique et ne pas vulgariser. Et tu peux vulgariser sans être journaliste scientifique aussi. Donc, il y a ces trois choses-là qui se superposent un petit peu suivant ton format, suivant tes sensibilités aussi. Et je pense qu'il faut prendre un petit peu des trois de toute façon. Il faut prendre un petit peu de journalisme scientifique quand tu vas avoir cette pratique aussi d'interroger tes interlocuteurs, d'aller chercher des sources. De la vulgarisation parce que tu veux que ton propos puisse être compris par le plus possible, et la médiation aussi pour réfléchir à comment et avec quel format aussi tu présentes ce que tu as essayé de vulgariser. C'est un peu gloubi-boulga, mais on essaie de dépatouiller la pelote de nœud.
1: Guillaume ou Gabriel, est-ce que vous avez des choses à compléter peut-être ?
3: Tout à fait. Je suis vraiment contente que tu fasses cette grande distinction entre la médiation et le journalisme scientifique. Parce qu'un journaliste peut utiliser les techniques de la vulgarisation, les techniques de la médiation, de faire le lien entre le monde de la science et le grand public. Mais le rôle du journaliste, c'est surtout d'enquêter et après d'informer et mettre, enquêter, hiérarchiser les informations trouvées, donner la parole aussi à plusieurs voix et informer sur les sujets qui sont impactants pour la société. Et c'est autre chose, et être libre. Cette liberté du journaliste scientifique ou du journaliste tout court, parce qu'un journaliste scientifique, c'est d'abord un journaliste tout court. Aujourd'hui, c'est vrai, il y a beaucoup parmi nous qui font un peu le deux, qui travaillent d'un côté autant que journaliste scientifique, mais qui participent aussi dans des actions de vulgarisation des sciences. Ça existe. Quand j'ai commencé moi-même dans le métier, on faisait vraiment une ligne très, très nette entre les deux. Je disais, il ne faut jamais mélanger les deux. Aujourd'hui, pour des raisons économiques, des modèles de... C'est le cas que beaucoup de collègues, dont moi aussi, ont fait les deux.
1: Guillaume, tu voulais rajouter quelque chose ?
4: Ouais, peut-être dans ce qui se disait, il y a quelque chose qui semble incomplet ou peut-être problématique dans l'idée de la médiation, des scientifiques qui produisent le savoir et après nous, médiateurs, et différemment les journalistes qui serions là pour prendre cette connaissance et l'apporter. Enfin, ce qui me pose problème là-dedans, c'est l'idée d'être comme éducateur ou quelque chose comme ça. Après, bon, il y a ce travail qui consiste, bon, pour moi, j'ai l'impression à raconter des histoires et puis à aider à transformer le regard, et que la science, elle est aussi là, enfin, dans ce que je trouve magnifique comme un outil de lecture sur le monde. Bon, il y a sa rigueur, il y a sa méthode, mais il y a aussi aller contre des intuitions, des ressentis, voir l'invisible. Donc il y a plein de choses comme ça que je trouve assez magnifiques. Mais ce que j'aime dans ce métier-là ou dans ces métiers-là de la médiation du journaliste, c'est comment on peut transformer un rapport au monde grâce aux sciences. Mais ce qui manque pour moi, c'est comment on s'adresse aussi aux scientifiques dans ce métier-là. C'est pas que les scientifiques qui produisent le savoir et on les aiderait à s'adresser au public, c'est aussi qu'est-ce qu'on adresse et quelles questions on adresse aux scientifiques eux-mêmes sur leur travail et leur position dans la production de ce monde. Et c'est ce que j'ai aimé au Labo des Savoirs, c'est aussi que c'était beaucoup des bénévoles qui venaient du monde de la science, qui venaient aussi avec des questionnements, peut-être des problèmes ou des choses à creuser sur leurs études, leur travail en tant que scientifique, et qui avaient envie d'explorer ça aussi, de parler aussi de leur propre de ce monde-là avec ses hiérarchies, ses codes, etc. La science, c'est pas qu'une méthode, c'est aussi une institution avec différents rapports de pouvoir, avec des désillusions des fois, des choses comme ça. Et en tout cas, moi, ce que j'ai aimé au Labo des Savoirs, c'est que ça, c'est quelque chose qui s'adresse aussi aux scientifiques pour interroger eux-mêmes leurs pratiques. Voilà, je crois que c'est quelque chose avec lequel je suis ressorti, moi, de cette expérience du labo. C'est une frustration dans la façon dont les questions sont posées, quand elles sont posées en termes de dialogue science-société, qu'il faudrait réconcilier la société avec la science, que la société fait plus confiance et qu'il faudrait... Enfin voilà, je trouve que c'est le débat, il est très vite résumé des fois. J'ai l'impression que c'est pas le savoir scientifique qui manque, que le savoir, il est là. En fait, il est disponible, il est accessible partout, mais que c'est pas... Peut-être mon rôle, je le vois pas comme apporter du savoir supplémentaire pour que les gens enfin comprennent. Je pense que ce qui est l'enjeu, c'est de transformer un rapport à la science, un rapport de la science elle-même au monde qu'elle contribue à produire en plein d'aspects. Voilà, donc c'est des questions un peu vastes, mais peut-être que dans cette idée d'apporter la connaissance au grand public, je trouve qu'il manque tous ces aspects-là. Notamment cette idée de qu'est-ce qu'on dit eux-mêmes aux scientifiques et qu'est-ce qu'on a envie de changer dans la façon dont on fait science aujourd'hui.
1: Sophie, ouais, je me permets de rebondir sur ce que tu dis, Guillaume, par rapport à cette idée de médiation aussi du côté des scientifiques. Alors, déjà, dans la première partie de ta question, Céline, moi, la médiation scientifique, souvent, j'ai l'impression de la recevoir quand j'interview des scientifiques et qu'ils m'expliquent des choses et qu'ils utilisent des métaphores et qui, de temps en temps, ils prennent vraiment le temps de vulgariser leur sujet, où moi, je ne suis jamais spécialiste puisque je suis journaliste. Donc, j'ai beau essayer de m'éduquer au maximum sur les sujets des scientifiques, ça reste eux, les spécialistes en face. Et donc, j'ai l'impression souvent d'être la destinataire de cette médiation, on va dire, de leur sujet. Et après, je fais comme je peux pour essayer aussi, moi, de transférer ces connaissances-là. Mais j'ai l'impression que, dans l'autre sens, il y a une médiation du journalisme. Par exemple, les scientifiques qui arrivent au Labo des Savoirs, souvent, ils n'ont pas forcément l'expérience du plateau radio. Ils sont peut-être soit timides, soit mal à l'aise. Pas tous, hein. Il y en a qui sont parfaitement à l'aise avec l'exercice, mais parfois j'ai l'impression que c'est une médiation à double sens, où les bénévoles ou moi-même, quand on est dans une émission, on leur pose des questions un tout petit peu hors de leur champ de recherche, on s'interroge sur des choses un peu plus globales, on les fait bouger aussi dans leur manière de raconter la science, ou en tout cas leur métier, et que c'est aussi pas forcément agréable quand on n'a pas l'habitude, mais que ça leur permet de s'initier à la médiation en général, en tout cas à la... au rapport aux journalistes et au public. Et donc, le Labo des Savoirs, pour moi, est cette espèce d'espace où la médiation scientifique et la médiation journalistique, on va dire, a ces deux sens, pour ensuite une meilleure compréhension globale de plein de choses, et surtout des interrogations sur des sujets. Ça nous amène, moi, dans ma pratique journalistique, et les scientifiques dans leur pratique, je pense, à s'interroger aussi sur pourquoi on étudie ce sujet, comment on le raconte, et pourquoi c'est important et intéressant d'en parler.
5: Alors, c'est parfois cette activité de médiation, donc vous l'avez dit, ou de partage, elle peut être portée par des professionnels, elle peut être portée par les scientifiques eux-mêmes et elles-mêmes, quand et s'ils ont le temps, l'argent, l'accès à des médias. Elle peut être portée aussi par des amateurs ou des amatrices passionnées de science. Je fais un petit aparté pour vous conseiller cette émission sur les sciences amateurs qui a été diffusée il y a peut-être 2 ans, 3 ans. Est-ce que vous avez des choses à dire sur les perspectives qu'il peut y avoir sur des idées ou des réflexions sur la suite du journalisme, de la médiation scientifique, de la vulgarisation? C'est quoi le futur pour vous de vos métiers?
2: Déjà, je veux souhaiter un grand courage à toutes les personnes qui veulent se lancer dans le journalisme scientifique. aujourd'hui. Parce qu'on a eu une crise des médias spécialisés, de la presse papier, il y a quelques années, qui perdure encore. Je trouve que c'est très difficile maintenant de pouvoir exercer son métier de journaliste scientifique, journaliste tout court et journaliste scientifique encore plus, aujourd'hui avec la concentration des médias qui existent et la difficulté pour des médias indépendants à perdurer et à pouvoir avoir une liberté d'information, une liberté de chercher des sujets et d'enquêter. Donc ça, déjà, c'est pas très joyeux, mais c'est un peu le constat que je fais aujourd'hui en 2025. Et je trouve qu'on a un peu les mêmes difficultés en médiation et en vulgarisation également, ce sont des métiers qui se sont professionnalisés aussi beaucoup ces dernières années, avec beaucoup de personnes qui souhaitent, et c'est heureux, de vouloir transmettre des savoirs, d'ouvrir des portes de laboratoire, vulgariser des articles scientifiques, voilà, de rendre la science accessible au plus grand nombre. Ce n'est pas forcément le cas de tout le monde, dans le sens où les moyens accordés ne sont pas là, voire sont en baisse. Et aujourd'hui, quand on entend beaucoup de politiques dire que l'esprit critique est presque une cause nationale, où on voit après la crise du Covid qu'il est important de... Imaginez que je fais plein de guillemets, redonner confiance à la science aux Français, alors que ça ne veut absolument rien dire d'avoir confiance en la science. Il y a un décalage qui se crée vraiment entre ce qui nous semblerait nécessaire, nous, dans notre milieu très fermé, de gens qui font du journalisme, de la vulgarisation et de la médiation, et la réalité des moyens qui peuvent nous être accordés à nos actions. L'avenir, sincèrement, bonne chance. Nécessaire, mais bonne chance. Il va falloir des gens passionnés, résilients, formés et militants, je pense, pour qu'on puisse continuer à exercer ces professions très variées.
5: Est-ce qu'il y a des remarques, des réflexions complémentaires ? Il n'y a pas d'obligation.
3: Si, je veux bien réagir. Je suis d'accord que c'est difficile aujourd'hui de se lancer dans le métier. C'est difficile de continuer à travailler dans le métier. Mais pour moi, c'est vraiment un des métiers les plus formidables. Ils sont importants à continuer à exister. On y arrive quand même. Et pour avoir quelque chose de positif, les sciences étaient longtemps confiées dans les rédactions scientifiques, qui sont très bas dans l'hiérarchie de l'information des médias. On parle d'abord de la politique interne, politique à l'international, on va parler de l'économie, on va parler même d'abord de la culture, jusqu'à ce qu'on arrive enfin en sciences. Ça, depuis Covid, ça a changé. Et ça a changé aussi sur les médias nationaux depuis 2023, comme un exemple, avec 5 collègues de l'AGSPI, l'Association des journalistes scientifiques de la presse d'information, dont je fais partie, et Sophie fait partie aussi. Nous enseignons aux journalistes à l'antenne de Radio France, que ce soit France Inter, France Culture, France Info, mais aussi en région, anciennement bleu, maintenant les chaînes d'ici, c'est que c'est la recherche scientifique, qu'est-ce que c'est la science, comment lire un papier scientifique, comment faire la différence entre un communiqué de presse et comment trouver un angle, comprendre ce que c'est la méthode scientifique derrière, et nous les mettons aussi en contact avec des chercheurs. La semaine prochaine, je vais avoir à nouveau une session. Et nous les mettons aussi en contact avec des chercheurs qui sont spécialistes du changement climatique, de la biodiversité, de la santé, de l'énergie, l'agriculture. Parce que ces journalistes qui sont normalement traité par ces sujets-là, aujourd'hui, ces sujets de l'énergie, le changement climatique sont partout. Et que ce soit un journaliste qui est en charge des émissions de sport, il faut le prendre au compte avec la prochaine Coupe du Monde de football, parce que ça va faire très chaud, ou que ça soit un journaliste qui traite plutôt les thèmes juridiques. Pareil, aujourd'hui, toutes ces questions sont présentes et ils sont plus formés à ça. C'est vraiment, c'était une approche du tournant initiée par la directrice de Radio France, et plus que 200 journalistes à l'antenne de Radio France ont été formés. Et c'est juste un exemple. Je pense qu'il y en a d'autres initiatives. C'est vrai ce que Dunia a dit, la situation n'est pas rose du tout, mais il faut continuer à se battre. Il faut continuer à... C'est important.
1: Sophie ?
6: Oui, je te rejoins complètement, Gabrielle, sur ces sujets, sur le fait qu'il y a beaucoup de sujets scientifiques, notamment environnementaux, qui sont sortis de la case science et qui sont désormais assez transversaux dans l'actualité en général. Sur le fait aussi que les journalistes, se forment ou sont formés de plus en plus pour les traiter, puisque c'est pas quelque chose que moi j'ai appris en école de journalisme. Par exemple, on a très peu parlé de science quand j'étais en école de journalisme et je suis sortie en 2021, donc c'est assez récent. Mais il y a aussi des super initiatives. Tu as parlé de la formation des journalistes de Radio France. Je me permets de mentionner Expertise Climat, qui est une association qui met en lien les chercheurs, chercheuses, experts sur des sujets climatiques et biodiversité avec des journalistes. Et donc, on peut par exemple faire des visios sur l'état de l'océan avant un gros sommet sur la pêche avec un scientifique qui nous explique ce que lui connaît. Et en tant que journaliste, nous, on prend plein de notes et on arrive avec 2-3 billes ensuite pour traiter de cette actualité-là. Donc, il y a plein de choses super, effectivement, qui sont mises en place là-dessus. Bon, il y a aussi des programmes spécifiques traitant de l'environnement qui ont été sucrés de l'antenne à la rentrée sur plusieurs radios, notamment France Inter. Il y a aussi des initiatives qui marchaient très bien ou qui allaient marcher très bien, qui étaient en cours de route et qui ont été un peu freinées. C'est beaucoup d'aller-retour. On continue de se battre pour ça et pour en parler de plus en plus. Mais bon, mais quand il s'agit vraiment du journalisme scientifique un peu plus spécifique et où on s'éloigne un petit peu de sujets, on va dire, plus généraux, là, on peut rencontrer un peu plus de difficultés à publier des sujets. Mais après, peut-être c'est aussi un effort de traitement. Enfin, moi, je sais que souvent, on m'a expliqué que les propositions que je faisais en tant que journaliste indépendante à certains grands médias, donc j'essaie de vendre des sujets à des médias, et on me dit, c'est trop technique, c'est pas assez intéressant, c'est pas assez concernant. Et donc, c'est effectivement peut-être aussi une façon de présenter qui n'est pas forcément la bonne, donc je suis encore en train de m'interroger là-dessus. Mais il y a aussi des choses où, clairement, c'est peut-être aussi que ça fait un peu peur de parler de sujets très scientifiques, très pointus, et c'est peut-être moins sexy que d'autres sujets comme le sport ou la culture, et encore, ces sujets sont tout aussi importants. Donc ça reste quand même effectivement assez difficile, je trouve, de parler de science à tout le monde dans les médias généraux, même dans les médias spécialisés, puisqu'il manque aussi de moyens de plus en plus. Mais on peut complètement saluer, et je rejoins ce qui a été dit avant, le fait que maintenant l'environnement, la biodiversité et ces sujets-là sont beaucoup plus abordés par les journalistes généralistes.
1: Guillaume ?
4: Oui, moi j'aurais envie de finir ce petit tour de micro en disant bravo la radio et bravo la radio bénévole. Enfin, je pense qu'il faut aussi trouver des lignes de fuite ou des bifurcations, et que peut-être que c'est pas souhaitable de travailler dans des magazines, de faire des articles sur le climat entre une pub pour un SUV et une autre pour une montre de luxe. Enfin, peut-être qu'il y a un problème aussi dans l'économie des médias et on le voit bien de ce qui s'est passé avec Science et Vie qui a été racheté et qui finalement il y a une ligne qui est posée qui est pas chose qui questionne la liberté journalistique, ou en tout cas, mais bon, c'est un questionnement qu'on pourrait projeter sur tous les médias, on le voit bien en ce moment. Donc peut-être qu'il faut trouver d'autres façons de faire, et que la radio, qui est un très très vieux média, continue d'être un espace, je trouve, de liberté, de bricolage. C'est possible de faire beaucoup de fiction et des choses très très belles avec assez peu de moyens par rapport à l'image. Moi, c'est ce que j'aime dans le son, et que les scientifiques se posent aussi ces questions-là. Enfin, il y a c'est encore des choses peut-être marginales, mais on pourrait imaginer qu'elles le soient un peu moins quand je pense à ces scientifiques qui, au moment de recevoir leur diplôme, disent ne pas vouloir aller occuper les postes qu'on leur promet, et voient ces endroits de dissonance. Donc il y a de plus en plus ce discours-là qui commence à sortir de la part des étudiants, ingénieurs ou scientifiques. Donc peut-être que les journalistes, les médiateurs, en tout cas tous les gens qui travaillent dans ces qui sont commensaux des professions scientifiques doivent aussi se poser ces questions-là et trouver aussi des façons de des modes de bifurcation et peut-être d'imaginer aussi d'autres façons de faire science, d'autres façons de faire du journalisme scientifique, peut-être en dehors, un peu plus en dehors de l'université ou de certaines institutions, avec un pied dedans, un pied dehors. Et je pense qu'il y a pas beaucoup de scientifiques qui inventent ça, et peut-être que les journalistes aussi doivent essayer d'inventer des façons de faire du journalisme scientifique un peu dans les médias, mais aussi en bricolant par ailleurs et en trouvant d'autres ressources.
5: 2021, donc la loi de programmation de la recherche, mais 2021, c'est aussi l'année qui a suivi la première épidémie de Covid. Et il semble du coup difficile de parler de cette période sans aborder la question du traitement médiatique de la recherche, qui est un peu mise en branle pour séquencer le génome du SARS-CoV-2 et développer un vaccin ARN en un temps assez record. L'autre face de la pièce, c'est l'ultra-personnalisation des chercheurs, avec notamment des profils comme le professeur Raoul qui ont accaparé l'espace médiatique, répandu des fausses informations au sujet de cette maladie. Donc le sujet de la santé, c'est pas vraiment le seul à nécessiter de la vulgarisation. Y en a plein d'autres. Est-ce que, selon vous, il y a un manque de médiation scientifique à ce sujet? Et également, est-ce que le Covid a changé, en tout cas cette période des pandémies, a changé quelque chose dans la façon de faire de la médiation? Gabrielle?
3: Oui, tout à fait. Je pense que ce moment, cette période de confinement qui a mis en place, et aussi la pandémie qui a généré aussi pas seulement la pandémie mais aussi une infodémie qui s'est déclenchée aussi avec des fausses informations qui se sont répandues aussi rapidement que le virus même. Ça a mis à jour des problèmes qui se sont accumulés pendant des années. Je pense sur les 20 dernières années avant, il y avait déjà la tendance que les médias, ça allait de moins en moins bien, les journaux étaient moins vendus, et très vite, quand il y avait des coupures, ça tombait sur les journalistes scientifiques. Dans beaucoup de médias, la décision était prise qu'on n'avait plus vraiment besoin d'avoir les journalistes scientifiques à l'intérieur des rédactions qui pourraient travailler de chez eux, et on va les encadrer soit par l'économie, soit par la culture, soit par l'actualité. Et quand la pandémie a commencé, il y avait quand même beaucoup de rédactions qui se sont rendues compte qu'on n'a plus des spécialistes dans nos rédactions qui peuvent bien traiter ce sujet. Ça a eu un effet à la suite assez éveilleur qui a même amené des rédactions à re-embaucher des journalistes à l'intérieur de la rédaction. Ça a mis en place par exemple ces formations que nous sommes en train de donner. Ça a amené aussi un changement dans nos pratiques. Dans nos pratiques du journalisme, c'est devenu quand même beaucoup plus stressant de travailler aujourd'hui. Il faut travailler beaucoup plus vite que quand j'ai commencé dans le métier il y a plus que 30 ans maintenant. On avait plus de temps de faire les recherches, plus de temps d'aller sur le terrain, de proposer des choses qui étaient variées. Et c'était devenu quelque chose qui est devenu vraiment beaucoup plus rapide, plus mécanique. Et cette période de Covid était révélateur là-dessus aussi. Et qui a amené, par exemple, que tout d'un coup, je pouvais travailler de chez moi ici à Nantes. Tout d'un coup, voilà, c'était possible de travailler chez moi. C'est possible d'encadrer l'équipe, c'était possible de faire des tournages, de visionner. Toutes les techniques étaient là. Et là, c'est un côté positif qui est quand même aussi resté post-Covid, que certaines de ces techniques sont restées en place et on continue à les utiliser.
6: Sophie ? Je ne sais pas si c'est quelque chose qui a changé depuis le Covid, c'est quelque chose que moi j'ai réalisé, et j'ai l'impression, et le grand public et certains collègues, mais je vais parler en mon nom pour être sûre de ne pas faire de généralité, c'est remettre en question les bons clients. Bon, alors les bons clients, c'est une expression nulle que j'aime pas et qu'on utilise un peu parce qu'on voit très vite ce que ça veut dire, mais on a tendance, en tant que journaliste ou en tout cas dans des rédactions, à avoir un carnet d'adresses de personnes qu'on sait sollicitable rapidement sur des sujets établis. Donc si on veut faire un sujet sur le vaccin, on va appeler toujours docteur machin. Si on veut faire un sujet sur mon chien qui m'a mordu, est-ce que c'est grave, ou les piqûres de moustiques, on appelle un tel ou un tel. Et donc il y a comme ça, notamment dans le domaine scientifique, des scientifiques bons clients, on va dire, qui sont repérés par les journalistes ou les rédactions, qui savent qu'en cas d'actualité où il faut pouvoir réagir très vite, donc dans la journée, c'est sûr, parfois même dans des demi-journées ou dans quelques heures, il faut trouver quelqu'un qui intervient à l'antenne pour expliquer quelque chose, donc on a toujours un peu les mêmes personnes. Ces personnes-là sont interviewées sur des sujets qui parfois ne sont pas les leurs, ou ne sont plus les leurs, ou des sujets qui sont un peu généraliste, et ils deviennent un peu toutologues. Ils parlent un peu de tout ce qu'il faut parler dans les médias et qui ne sont pas forcément leur sujet de recherche. Et j'ai l'impression, mais c'est peut-être moi qui m'imagine et qui rêve de ça, que comme on a interviewé beaucoup de personnes qui n'y connaissaient rien sur le Covid, à raison, puisque personne n'y connaissait rien, on s'est aussi rendu compte, enfin personne n'y connaissait rien, non.
3: Il y avait quand même des spécialistes qui
6: existaient,
3: et après qui étaient un peu plus tard repérés aussi, ils étaient sursollicités souvent.
6: Donc après ils ont été sursollicités, mais au tout début c'est pas que personne n'y connaissait rien, c'est que on savait pas encore à quoi on avait affaire, donc on va dire que ceux qu'on interviewait par défaut, forcément on n'avait pas forcément les infos, puisque c'était très récent et qu'eux-mêmes n'étaient pas spécialistes à ce moment-là. Et donc j'ai l'impression que ça a permis de se rendre compte, en tout cas peut-être à une plus grande échelle, qu'un scientifique ou une scientifique n'a pas les réponses à tout dans le domaine scientifique, et qui ne sont pas interchangeables, et que quand on interviewe quelqu'un pour répondre sur un sujet scientifique, il faut s'assurer que cette personne travaille sur ce sujet, fait de la recherche sur ce sujet, fait de la pratique sur ce sujet, et qu'il y a deux, trois cartes jokers assez pratiques dans les médias qu'on ne peut plus voir, qu'on ne veut plus voir, et qui sont trop faciles, on va dire, pour répondre à ces sujets. Alors je ne sais pas si ça a vraiment changé depuis la pandémie de Covid, en tout cas d'un point de vue personnel, moi ça m'a éveillé à ce truc-là, et maintenant je vérifie, notamment pour le Labo des Savoirs, quand j'interviewe ou qu'on choisit en ensemble avec les bénévoles, un ou une intervenante, on regarde si ça correspond bien au sujet que cette personne traite au quotidien, et on fait une pré-interview en amont de l'émission pour être sûr que parler de tel ou tel sujet, ça correspond à ses connaissances et qu'on n'est pas sur un truc totalement à côté de la plaque, pour rester le plus pertinent possible.
3: Gabriel. Très très bien, c'est vraiment vraiment important. Et on dit parfois aussi, les chercheurs, ils savent beaucoup de choses sur peu de choses. Ils creusent en profondeur. C'est ça leur travail. Il faut qu'ils repoussent la barrière du savoir sur quelque chose qui est très spécialisé. On ne peut pas juste les interchanger entre eux. Mais nous, en tant que journalistes, bon, nous, on sait peu de choses, mais sur beaucoup de choses. Et c'est vraiment le contraire.
5: Exactement. Alors, on arrive bientôt à la fin du temps qui m'est imparti, même si j'aurais bien aimé vous entendre parler encore un peu plus longtemps. Juste pour terminer, j'aurais bien aimé savoir ce que votre expérience, votre passage au labo vous a apporté et vous apporte peut-être encore dans votre pratique actuelle. Et puis également, si vous aviez une ou deux recommandations à partager sur des livres, des émissions, des documentaires, des podcasts ou des sources que vous aimez aller fouiller pour avoir des informations, notamment scientifiques. Si c'est une question piège, vous avez le droit de l'éviter. Sophie ?
6: Je vais commencer parce que je suis encore au Labo des Savoirs, donc c'est plus facile de faire un bilan parce que je suis encore dedans. Il y a plein de choses que j'ai appris au Labo des Savoirs et que je continue d'apprendre. Moi, une de mes plus grandes joies, c'est de faire des conférences de rédaction avec des bénévoles qui ont toujours des idées géniales et qui me permettent de sortir de moi mes idées un peu classiques aussi de journalistes scientifiques qui traitent l'actualité parfois toujours un peu de la même manière. Je vais citer cette fameuse émission sur le houmous qui maintenant est devenue un peu célèbre, où parfois les bénévoles veulent faire une émission sur un sujet particulier et notre réponse est toujours la même, ok, faut des sources, et ben ils ont trouvé des super sources et on a fait une super émission, en tout cas ils ont fait une super émission sur le houmous. Et donc un des grandes choses que je retiens de cette expérience à Labo des Savoirs, c'est que toutes les idées et toutes les sciences et tous les sujets sont intéressants à traiter du moment qu'on les raconte bien et qu'on les raconte avec passion, en trouvant les personnes, les intervenantes et les intervenants qui savent de quoi ils causent, puisqu'en plus souvent ils le racontent encore mieux. Et donc ça, c'est un truc que j'aime beaucoup. Et alors en source ou ressource, Je vais continuer de réfléchir parce que j'en utilise des très variés. Mais voilà, j'ai pas de nom à donner tout de suite. Je reviens vers vous.
1: Guillaume ?
4: Moi, j'en retire cette grande joie à faire des expériences sonores et radiophoniques, dont je parlais tout à l'heure. Et encore une fois, il est vraiment possible de créer des mondes juste avec des sons, donc avec assez peu de moyens, beaucoup moins de lourdeur que l'image, je trouve. Donc j'en retire ça. J'en suis parti aussi avec l'idée d'essayer d'aller un peu plus loin que l'effet waouh que je vois un peu trop souvent, je trouve, dans le journalisme scientifique. C'est avant on pensait que, maintenant on sait que, et c'est waouh. Enfin, j'aimerais bien. J'essaie de trouver d'autres formes d'approche de la science, même si cette approche-là est super. Je parlais du plaisir qu'il y a à raconter de belles histoires et à transformer le regard. Ça existe aussi, cette joie-là. Mais je pense que j'aimerais bien que la médiation scientifique ou le journalisme scientifique reste pas que dans cet endroit-là du waouh, c'est génial. Et j'ai pas trop de sources à conseiller, mais plutôt un appel à rejoindre quelque chose que j'essaie de faire un peu là, moi, en ce moment, mais enfin, j'ai essayé là, sur scène, de créer des fictions autour des sciences, d'imaginer les sciences telles qu'elles pourraient être. En tout cas, j'avais fait une émission de radio sur scène où, à la fin, je interviewais des scientifiques, mais en leur disant, bah, on est 15 ans après, il s'est passé plein de bouleversements formidables. Et du coup, bah, vous continuez à faire de la recherche, mais maintenant, c'est mieux. Du coup, à quoi ça ressemble? Et je proposais même aux scientifiques de prendre un pseudo pour, comme ça, ils pouvaient s'exprimer sans avoir à passer par leur service de communication qui vient surveiller la parole. Et du coup, je trouvais qu'il y avait un truc assez réjouissant là-dedans à imaginer, à faire de la science-fiction, mais la science-fiction qui imagine d'autres façons de faire science et d'autres questions. Vinciane Després a fait ça, en fait, c'est partie d'une adaptation que j'ai fait d'un livre qu'elle a écrit. Elle-même, elle s'inspirait d'une autrice qui s'appelle Ursula Le Guin, qui s'appelle Autobiographie d'un poulpe, où elle imagine des sciences qui n'existent pas encore, et elle imagine des scientifiques qui posent d'autres questions au monde, qui partent d'autres postulats, d'autres paradigmes. Mais voilà, je vais faire court et en rester là sur la description du livre. Mais en tout cas, moi, ça m'a inspiré l'idée de faire des fictions radiophoniques et d'imaginer des sciences telles qu'elles pourraient être. Et aussi, c'est une façon de faire venir des scientifiques et de sortir un peu de cette double casquette, que je trouve qui est un peu bloquante des fois, des scientifiques qui soit mettent la casquette de citoyen, ou soit la casquette de scientifique, mais disent pas la même chose. Et ça, je trouve qu'il y a toujours un truc un peu dissonant. Et quand on est dans la fiction, et ben les scientifiques peuvent imaginer à quoi ressemblerait leur passion, leurs questions posées au monde, mais si c'était mieux et s'ils pouvaient travailler d'une manière qui leur semble désirable. Ça, je trouve ça assez chouette. J'aimerais bien voir ça plus. Alors, c'est un appel à contribution.
1: Gabrielle ?
3: Personnellement, je retiens vraiment la grande joie de création, d'expérimentation que ce Labo Le Savoir nous avait permis avec toute l'équipe de bénévoles, avec Guillaume. Comme tu disais, c'est beaucoup plus léger. Il y a moins de risques avec le son qu'avec l'image. Et en même temps, c'est un peu magique parce qu'avec des mots, on peut créer des images dans la tête des personnes qui nous écoutent. Moi qui venais vraiment de l'audiovisuel, je suis repartie dans le monde de l'audiovisuel. Mais c'était vraiment toujours, mes parents disaient, on va faire du cinéma dans la tête des personnes qui nous écoutent. Et ça, vraiment, c'est une grande force. Et ici, au Labo Le Savoir, vous avez cette liberté d'avoir aussi le temps, pendant une heure, de pouvoir développer un sujet. Vraiment, je souhaite, prenez ça à fond, faites-vous plaisir, expérimentez avec des nouvelles narrations, comme Guillaume dit aussi, parce que vous avez la possibilité de vraiment tester, de vous faire plaisir à vos auditeurs. Voilà, c'est vraiment mes souhaits aussi pour l'avenir. Et pareil, bénévoles, si vous entendez, poussez la porte du Labo Le Savoir, on disait ça, découvrez ce monde des savoirs. Et le journalisme scientifique, c'est pas qu'on veut vous transformer tous en journalistes scientifiques, c'est pas du tout le but, mais vous allez en sortir différemment, avec un autre regard, vous allez mieux comprendre comment fonctionnent les sciences, mais aussi comment fonctionne le journalisme. Et certains de nos bénévoles sont restés dans une carrière académique. Je pense à Erwin Dehouk, qui est devenu enseignant à l'université Lyon 1, je pense.
4: T'es partie aux États-Unis avant.
3: Hein, j'étais partie aux États-Unis, mais aujourd'hui, qui est voilà, enseignant, chercheur, ou d'autres qui se sont lancés dans la médiation, mais d'autres qui ont fait leur chemin dans de différents métiers. Mais c'est vraiment un enrichissement. Alors je vous souhaite de venir, la porte ici, je pense, est toujours ouverte.
1: Dounia,
2: pour finir, je vais recouper un peu sur ce que tu as dit, mais en fait, la possibilité qu'on a en étant journaliste scientifique au Labo des Savoirs, qu'on soit salarié ou bénévole, c'est poser des questions. Et ça reste un espace où on peut à nouveau reposer des questions à des scientifiques, à des experts et des expertes, à toute personne qui est susceptible de nous apporter quelque chose. Et je trouve que c'est très précieux dans le monde dans lequel on est actuellement de pouvoir continuer à poser des questions. Et je pense que c'est ce qu'il y a de plus précieux et ça rejoint ce côté un peu expérimental et bienveillant aussi qu'on a au Labo des Savoirs de... on vient curieux, on vient poser des questions, avoir des idées, faire des émissions sur le houmous. Voilà, c'est un espace de liberté, d'échange et de curiosité. Et c'est ça, on réapprend à poser des questions et à s'en poser du coup soi-même et à rester curieux. Pour les sources, c'était une question un petit peu difficile, mais je vais répondre un peu à côté, mais je vais vous dire de lire tout sauf des sciences, en fait. De continuer à lire de la science-fiction, du fantastique, des essais, et de se nourrir autrement que par les sciences. Et c'est ça qui va faire aussi de vous de bons vulgarisateurs, médiateurs, médiatrices ou des journalistes, c'est de se cultiver avec tout ce que le monde et la culture peut nous donner. Et c'est comme ça qu'on pose les bonnes questions.
1: Et bien sur ces beaux mots, je vais clore cette émission. Merci beaucoup à tous les quatre, Dounia, Sophie, Guillaume et Gabriel, d'avoir pris ou repris le micro sur les ondes du Labo des Savoirs. Ce fut encore une fois un plaisir et un honneur d'échanger avec vous pour cet événement des 15 ans et pour ouvrir magnifiquement cette nouvelle saison.

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3: Bonjour à toutes, bonjour à tous. Aujourd'hui dans À vos trousses, nous vous proposons une émission sur le journalisme pendant la Seconde Guerre mondiale, enregistrée au studio radio du lycée Jean Vigo de Millau par les élèves de terminale, hôtellerie, café, restaurant.
4: Bonjour à toutes et à tous. Nous sommes les terminales HCR du lycée Jean Vigo. Ce podcast a été enregistré avec l'aide des Sophia des Radio Larzac et de Martine Fabre, documentaliste au CDI du lycée Jean Vigo, et le prof de français, Madame Pinot Rachel.
5: Aujourd'hui, nous allons vous parler du journalisme pendant la Seconde Guerre mondiale, entre 1939 et 1945. L'information devient une arme. Les journaux, la radio et les affiches servent à influencer la population. Dans les pays occupés comme la France, les autorités contrôlent les informations grâce à la propagande et à la censure.
6: Mais malgré ce contrôle, des journalistes, des résistants et des citoyens continuent de diffuser les informations libres, souvent au péril de leur vie. Dans ce podcast, nous allons voir comment la propagande et la censure ont marqué cette période, mais aussi comment la résistance a créé une presse clandestine pour défendre la liberté.
7: Les propagandes contrôlent les idées. Pendant la Seconde Guerre mondiale, tous les gouvernements utilisent les propagandes. Les propagandes consistent à diffuser des messages pour informer l'opinion publique. En France, après la défaite de 1940, le Marshal Pétain dirige le régime de vice-gouvernement et collabore avec l'Allemagne nazie. Les journaux autorisent de faute sur les hymnes diffusés ces idées.
8: Les fils, les journaux et la radio présentent petit comme une heure quand protestent la France. Les médias accueillent aussi contre une phrase de la population, notamment les juifs, les résistants et les étrangers, être responsables des problèmes du pays. En Allemagne, Adolf Hitler utilise élégamment la propagande pour contrôler la population. Le ministre Joseph Goebbels dirige toutes les communications nazies, les journalistes, les films et la radio. Défense des messages nationalistes et antisémites.
5: La radio joue un rôle très important. Beaucoup de familles possèdent un poste radio. Les gouvernements savent donc ils peuvent toucher un grand nombre de personnes rapidement. La propagande recherche à convaincre, mais aussi à faire peur. Elle pousse les populations à soutenir la guerre et à obéir aux autorités.
9: La censure empêche les informations libres. Pour que la propagande fonctionne, il faut aussi empêcher les informations contraires. C'est ce qu'on appelle la censure. Pendant l'occupation, les autorités allemandes et le régime de Vichy contrôlent les journaux avant leur publication. Les articles sont vérifiés, certains textes sont interdits. Les journalistes qui refusent d'obéir risquent des sanctions, la prison ou parfois la mort.
4: Des nombreux journaux disparaissent parce qu'ils refusent la collaboration. Les radios étrangères sont également interdites. Écouter certaines émissions peut être puni. Pourtant, beaucoup de Français écoutent secrètement la BBC, la radio britannique. Depuis Londres, le général Charles de Gaulle lance le message aux Français. Les plus célèbres est l'appel du 18 juin 1940, diffusé à la radio de la BBC. Dans ses discours, de Gaulle refuse la défaite face à l'Allemagne nazie et appelle le Français à continuer les combats.
10: L'honneur, le bon sens, l'intérêt supérieur de la patrie commande à tous les Français libres de continuer le combat là où ils seront et comme ils pourront. Il est par conséquent nécessaire de grouper partout où cela se peut une force française aussi grande que possible. Tout ce qui peut être

0: réunis en fait d'éléments militaires français et de capacités françaises de production d'armement doit être organisé partout où il y en a. Moi, général de Gaulle, j'entreprends ici, en Angleterre, cette tâche nationale. J'invite tous les militaires français des armées de terre, de mer et de l'air. J'invite les ingénieurs et les ouvriers français spécialistes de l'armement qui se trouvent en territoire britannique ou qui pourraient y parvenir à se réunir à moi. J'invite les chefs, les soldats, les marins, les aviateurs, des forces françaises de terre, de mer, de l'air, où qu'ils se trouvent actuellement, à se mettre en rapport avec moi. J'invite tous les Français qui veulent rester libres à m'écouter et à me suivre. Vive la France, libre dans l'honneur et dans l'indépendance.
1: Même si peu de personnes entendent ce message en direct, il devient ensuite un symbole de la résistance française. Cet appel montre qu'une autre voie existe face à la propagande du régime de Vichy. De Gaulle encourage aussi la résistance et diffuse des informations différentes de celles présentées par la propagande officielle. Les journalistes n'ont donc plus la liberté de parler librement. L'information devient contrôlée par le pouvoir.
2: La presse clandestine et la résistance. Face à cette censure, des résistances créent des journaux clandestins. Ces journaux sont imprimés en secret, souvent dans des caves, des appartements ou des ateliers cachés. Des personnes qui les fabriquent prennent des grands risques.
3: Parmi les journaux clandestins les plus connus, on peut citer Combat, Libération ou encore Défense de la France. Ces journaux dénoncent la collaboration, donnent des informations interdites et encourageant les Français à résister.
4: Les exemplaires sont distribués discrètement dans des boîtes aux lettres, les gares ou les rues. Les lecteurs les partagent ensuite autour d'eux. La presse clandestine joue un rôle très important. Elle permet de garder un esprit critique et montre qu'une autre parole existe malgré la propagande.
3: L'Humanité est le journal du Parti communiste français et devient illégal à partir du 25 août 1939. Libération, journal clandestin du mouvement de résistance. Ici, Radio Maki, c'est un jeu sur le thème de la résistance créé en 1945.
4: Le Franc-Tireur est le journal à tendance radicale socialiste, mensuel dans la mesure du possible et par la grâce de la police de Pierre Laval. Jean-Pierre Lévy est à l'origine de son lancement, 1er décembre 1941, en même temps qu'il de l'organisation du mouvement clandestin du même nom en zone sud. 39 numéros clandestins parurent.
5: Maurice Schumann était journaliste et éditorialiste à Radio Londres, a aidé les résistants. Jacqueline Bernard était journaliste, membre du mouvement Combat, arrêté par la Gestapo et déporté à Ravensbrück.
2: Rémi Roure était un journaliste au Temps, puis au Monde et au Figaro. Membre de la Résistance, il est arrêté puis déporté au camp de Buchenwald en 1944.
1: L'histoire du journalisme pendant la Seconde Guerre mondiale nous rappelle que l'information peut être manipulée. Quand un pouvoir contrôle les médias, il devient plus difficile pour les citoyens de connaître la vérité. Cette période montre aussi l'importance de la liberté de la presse. Les résistants ont parfois risqué leur vie pour imprimer quelques pages de journal ou diffuser des informations vraies.
5: Aujourd'hui encore, dans certains pays, des journalistes sont censurés ou menacés. Comprendre cette histoire permet donc de réfléchir à l'importance des médias libres et du droit à l'information. Pour conclure, pendant la Seconde Guerre mondiale, le journalisme est devenu un outil de guerre. La propagande et la censure ont permis au régime autoritaire de contrôler les populations. Mais face à cela, les résistants ont créé une presse clandestine pour défendre la liberté et s'informer des citoyens. Grâce à ces journaux comme Combat, Libération ou Défense de la France, une information libre a continué d'exister malgré les dangers. Cette histoire nous rappelle que la liberté de la presse est essentielle dans une démocratie. Merci de votre écoute.
1: Bravo et merci aux élèves de Terminal HCR, Hôtellerie Café Restaurant, du lycée Jean Vigo de Millau. Merci à leurs professeurs Rachel Pinault et Martine Fabre. 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

0: C'est la débrouille qui domine. Nous entendrons un jeune volontaire à Caracas. Appel à manifester aujourd'hui dans plusieurs villes des États-Unis contre Donald Trump et sa tendance à réécrire l'histoire d'un pays qui aura pile 250 ans le 4 juillet. En Centrafrique, le ministère de la Santé confirme donc une épidémie de choléra dans le pays. Les districts sanitaires de Bimbo et Mbaiki dans le sud-ouest de la Centrafrique sont les principaux foyers. Près de 200 cas recensés, dont 24 mortels au cours des 10 derniers jours. Face à cette situation, le gouvernement assure avoir déployé des équipes médicales, ouvert des centres de traitement et renforcé la surveillance pour freiner la propagation de la maladie. Les autorités qui appellent aussi la population à respecter strictement les mesures d'hygiène et à consulter rapidement un centre de santé en cas de diarrhée ou de vomissement. Notre correspondant Rolf Stef Domialeux s'est rendu à Bokassi, l'un des villages touchés par cette nouvelle épidémie.
1: Dans les rues du village de Bokassi, les habitants sont en alerte. Des agents du ministère de la Santé procèdent à l'identification des personnes ayant été en contact avec des malades. Docteur Pierre Somsé, ministre de la Santé, présente l'ampleur de la situation.
2: À ce jour, une vingtaine de villages, tous situés en aval du village Bokassi, et plusieurs villages dans le district de Mbaiki sont touchés. Au total, 197 cas ont été notifiés, dont 24 décès communautaires, soit une létalité de 12,2%.
1: Face aux équipes du ministère de la Santé, Elodie, une habitante du village, se dit inquiète de la propagation de cette maladie.
3: Notre hôpital doit être renforcé. Nous avons besoin de personnel qualifié et d'un plateau technique adapté pour y faire face. Si le système continue d'être déficitaire, nous allons perdre beaucoup de personnes.
1: En partenariat avec l'Institut Pasteur de Bangui, le ministère de la Santé a déployé des équipes dans les villages touchés par l'épidémie. Docteur Pierre Somsé appelle la population à respecter les mesures de prévention.
2: Se laver régulièrement les mains avec de l'eau propre et du savon. Boire uniquement de l'eau potable ou traitée. Bien laver et bien cuire les aliments avant leur consommation. Éviter la consommation d'aliments exposés à l'air libre. Utiliser les latrines et maintenir un environnement propre. Consulter immédiatement le centre de santé le plus proche ou l'agent de santé communautaire en cas de diarrhée ou de vomissement. Éviter la manipulation des cadavres lors des enterrements.
1: Pour signaler tout cas suspect, un numéro vert, le 12-12, est mis à la disposition de la population. Rolf Stef Domialeux, de retour de Bokassi, RFI.
0: Et on en reparle dans Afrique Soir. La première édition est à 18h30, temps universel. Le chef du Hezbollah qualifie aujourd'hui l'accord cadre conclu hier entre Israël et le Liban de grave erreur, un abandon de souveraineté selon le mouvement chiite pro-iranien, accord en vue d'une paix durable selon les négociateurs. Mais en attendant, l'armée israélienne est toujours en opération dans le sud Liban. Nous appellerons notre correspondant à Beyrouth dans le prochain journal. Par ailleurs, le grenier de la Cisjordanie occupée est menacé, lui, par le projet de construction d'une barrière israélienne. Le Crimson Thread, comme il est baptisé, fil pourpre en français, est officiellement une mesure de sécurité. Mais il va traverser les terres agricoles de la vallée du Jourdain et séparer agriculteurs et bergers de leurs exploitations. Les travaux ont déjà commencé et les familles touchées alertent sur leur situation. Les détails avec notre correspondante à Jérusalem, Alice Moreno.
4: C'est un projet aux dimensions impressionnantes. Une route dédiée aux patrouilles de l'armée longue de 22 km est en cours de construction et doit être bordée par une barrière. Une barrière décrite comme naturelle dans un document de l'armée israélienne que s'est procuré le journal Haaretz. Elle sera composée de remblais de terres et de tranchées. Mais selon une autre source militaire qui s'est confiée au même journal, il s'agira bien d'une clôture. Quelle que soit sa nature, ce fil pourpre, comme il est baptisé par l'occupation, sera clairement implanté à l'intérieur des terres palestiniennes dans le nord de la vallée du Jourdain et prévoit la destruction de toutes les infrastructures qui se trouvent sur son passage, fermes, citernes d'eau et bâtiments de stockage. Les habitants témoignent déjà de nombreuses sources d'eau détruites par les bulldozers israéliens. En conséquence, des récoltes ont déjà été perdues et des familles forcées de quitter leurs terres. L'armée israélienne assure de son côté procéder aux démolitions dans un cadre légal et justifie ce projet comme un outil pour lutter contre la contrebande d'armes susceptibles de circuler entre la Cisjordanie et la Jordanie voisine. Alice Moreno, Jérusalem, RFI.
0: On parle parler de la fragilité de l'accord cadre entre le Liban et Israël, fragilité également de l'accord entre l'Iran et les États-Unis. L'Iran accuse aujourd'hui l'Amérique d'une violation flagrante de ce protocole d'accord après des frappes américaines sur son territoire qui ont entraîné une réplique de Téhéran. Frappes américaines, les premières connues depuis la signature de cet accord le 17 juin, qui faisait suite, explique les États-Unis, à l'attaque la veille contre un navire commercial qui transitait par le

0: Détroit d'Ormuz. En attendant, tout de même, cet accord a permis à l'essence de baisser. C'est notamment le cas en France. Le litre de super est à moins de 1,90€ en moyenne. Ça ne s'était pas vu depuis ce conflit. Des premiers vols humanitaires américains ont atterri il y a une heure maintenant à l'aéroport de Caracas, partiellement rouvert. De l'aide, il va en falloir énormément au pays. 6 800 000 habitants du Venezuela seraient affectés par les deux séismes de mercredi, dont 2 millions rien que dans la capitale. Le bilan ne cesse d'évoluer. Ce samedi, on approche des 1 000 morts recensés, 3 300 blessés. Mais il y a encore des dizaines de milliers de disparus. Le chiffre de 50 000 est avancé. Et le problème, c'est que l'aide fournie par le gouvernement vénézuélien serait limitée. Santiago Martin de la rédaction Amérique latine des RFI a pu joindre Santiago Osorio, un jeune volontaire à Caracas, qui lui a raconté ce qu'il voit sur le terrain.
1: Il y a ici un groupe d'environ 300 personnes où tout le monde partage des informations sur les problèmes à La Guaira, que ce soit dans tel immeuble ou dans telle zone, pour que les gens puissent se rendre sur place et apporter leur aide. On y partage des listes de ce dont on a besoin, par exemple des lampes de poche, des pioches ou des pelles. En gros, on a plusieurs groupes où on se coordonne pour que les gens apportent des choses précises là où il faut et pour recevoir des dons en grande quantité. J'ai très peu vu les autorités apporter leur aide dans la rue. À vrai dire, il y a très peu de policiers ou parfois de membres de la garde nationale qui sont là pour aider. En réalité, c'est davantage l'aide civile apportée par les gens eux-mêmes qui veulent aider, qui veulent savoir ce qui se passe, qui veulent apporter leur contribution. Honnêtement, j'imagine que les autorités doivent être en train d'élaborer une sorte de plan stratégique pour mettre en place d'autres mesures.
0: L'Australie veut que les réseaux sociaux respectent la loi, en l'occurrence l'interdiction historique de leur accès aux moins de 16 ans. Le régulateur australien enquête actuellement sur de potentiels manquements répétés de la part de Facebook, Instagram, Snapchat, TikTok ou encore YouTube. S'ils ne respectent pas leur obligation, comme l'a démontré une équipe de chercheurs dans une étude publiée jeudi, l'amende sera doublée pour atteindre 99 millions de dollars australiens, soit 60 millions d'euros à payer par les réseaux contrevenants. Journée de mobilisation aujourd'hui aux États-Unis, du moins les organisateurs l'espèrent, alors que Donald Trump a donné cette semaine le coup d'envoi des festivités pour les 250 ans de l'indépendance du pays. Des rassemblements sont prévus aujourd'hui pour protester contre sa vision de l'Amérique, avec une grande marche attendue notamment dans la capitale, Washington. Correspondance à New York de Lubna Anaki.
2: Des marches, des événements culturels et des fêtes de quartier. En tout, des centaines de rassemblements sont prévus sur tout le territoire américain, de New York à Los Angeles, en passant par Chicago et Miami. Derrière cette journée de mobilisation, les mêmes organisations à l'origine des No Kings Day, des manifestations anti-Trump. Aujourd'hui, le thème sera « Nous tous pour la vérité, l'égalité et la liberté ». Pour les 250 ans de l'indépendance, les organisateurs expliquent que ces actions visent, je cite, « à rejeter une réécriture blanche de l'histoire américaine ». En clair, rejeter la réécriture de l'histoire par l'administration Trump et ses alliés, notamment sur l'histoire de l'esclavage, les politiques contre l'immigration et les libertés individuelles. Les organisateurs expliquent aussi que de nombreux Américains ne se reconnaissent pas dans les festivités officielles prévues par la Maison-Blanche, des festivités qui, selon eux, ont été récupérées par Donald Trump, qu'ils accusent d'en avoir fait un événement politique à sa gloire plutôt qu'un moment d'union pour le pays. Reste à savoir si cette journée va attirer du monde, comme lors des manifestations No Kings Day contre Donald Trump. Lubna Anaki, New York, RFI.
0: En France, le pic de chaleur est peut-être passé, mais 24 départements restent en vigilance rouge demain, 41 en orange. Une amorce de reflux qui devrait aboutir dès le début de la semaine prochaine. Les effets sanitaires restent encore devant, prévient le gouvernement français. On espère que la température sera plus clémente pour les matchs qui vont se jouer tout à l'heure aux États-Unis, matchs de Coupe du Monde. Et on va en parler tout de suite avec l'équipe de Mondial Sport. Je vous retrouve juste après pour un prochain journal dans 50 minutes.
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Et salut tout le monde, j'espère que vous allez bien. Exceptionnellement, c'est moi qui vais représenter cet agenda du coup de fin de semaine. Donc ben, sans plus tarder, on commence. Dans le cadre de l'exposition « Cohabiter avec les arbres » de Mathias Bonneau, qui a pour but de sensibiliser le public à l'importance de ces végétaux dans notre environnement, se tiendra une conférence à l'auditorium du musée de Soulages à Rodez, elle-même animée par Mathias Bonneau. En effet, l'auteur du livre « Histoire d'un arbre » paru aux éditions du Seuil 2026 racontera l'histoire d'un arbre de la forêt à l'état d'objet. Cette conférence se tiendra le vendredi 26 juin à 18h. La conférence est gratuite, mais les inscriptions y sont obligatoires sur le CAUE de l'Aveyron. Et pour l'exposition, elle est accessible depuis le 5 mai et continue de l'être jusqu'au 24 juillet prochain. Tous les mardis, jeudis et vendredis de 14h à 18h, les vendredis de 10h à 13h et de 14h à 18h les mercredis. Et pour les samedis, c'est de 10h à 13h, ça se déroulera à la galerie Sainte-Catherine, place Sainte-Catherine à Rodez.

Allez, parlons à nouveau exposition, mais cette fois-ci à Millau, avec le vernissage de l'exposition La Studioserie, portée sur le thème Au fil du territoire. Rendez-vous à la galerie Passage à l'art de la place de la Capelle ce vendredi 26 juin, de 10h30 à 13h et de 16h à 19h. Venez participer au festival de naturopathie le 26, 27 et 28 juin aux hameaux de Bécourt à Verrières. Ces trois jours sont organisés dans le but de rassembler des passionnés de nature venus de divers horizons dans un cadre festif, joyeux, familial et sans alcool. Diverses activités mêlant découvertes, concerts, spectacles et même jeux vous seront proposées, avec bien entendu un espace ludique pour les enfants proposé d'un programme composé d'un programme rien que pour eux. Attention toutefois, car nos amis à quatre pattes ne sont pas conviés à cet événement et des espaces fumeurs sont mis en place. Les informations complémentaires telles que le détail du programme et les présentations des intervenants et artistes vous sont proposées sur le site naturofest.wordpress.com. L'association Culture Art Polar Sud Aveyron vous invite à rencontrer ce samedi 27 juin trois des auteurs sélectionnés pour le prix Robin Cook 2026. Le programme complet vous sera donné dans un message à la fin de cet agenda. Pour en savoir plus, vous pouvez également écouter le dernier chapitre de l'émission Polar Vin et Compagnie. Dans le cadre des événements du centenaire de la société Avesnes-Armand, Montpellier-le-Vieux, une rencontre avec l'écrivain Lilian Batelot autour du roman Avesnes aura lieu le 27 juin dans la librairie Comme des Livres à Millau, avec un programme, une séance de dédicace de 15h à 18h, puis à partir de 18h, un club des lecteurs plus intimiste avec un temps d'échange permettant d'entrer en profondeur dans l'univers du roman. Je profite de cet agenda pour vous rappeler que ce dimanche 28 juin à 17h aura lieu un concert cuivre-orgue à l'église Notre-Dame de Millau. L'entrée est à 15€ mais reste gratuite pour les moins de 18 ans. Depuis le 21 juin et jusqu'au 27 juin, 82 sportifs sont attendus dans le ciel millavois. En effet, le comité départemental de vol libre de l'Aveyron organise une pré-coupe du monde de parapente dans laquelle il sera demandé de présenter une quinzaine de sports étrangers. Les organisateurs de cet événement espèrent une bonne organisation étant donné qu'une trentaine de bénévoles des 4 clubs du CDVL de l'Aveyron sont présents chaque jour. Ce sera tout pour moi, je vous souhaite donc une belle fin de semaine et prenez soin de vous.

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1: Au cœur du village de Saint-Bozély, vous pouvez découvrir l'importante et impressionnante collection du Musée des métiers de la pierre et de la vie rurale. Agriculture paysanne, taille de la pierre, menuiserie, vannerie, cordonnerie, arboriculture et vie quotidienne à la campagne se racontent et se devinent à travers une série d'outils et d'objets rares des temps passés rassemblés par les habitants. Claudie, une des bénévoles des Amis du Musée, nous invite à le visiter.
2: Le musée, il ouvrira tout l'été, de 14h à 19h, du mercredi au dimanche. Le mardi 30 juin à 18h, il y a la soirée d'inauguration. Il y aura un concert du groupe local, Shabada. Il y aura un stand de crêpes salées et sucrées aussi, une buvette. On va présenter tous les artisans, les exposants qu'il va y avoir. Il y aura des dégustations, de la bière, confiture, enfin bref, des exposants. Ce sera une boutique de producteurs de la région qui sont, c'est vraiment assez localisé sur Saint-Bozély et les alentours de Saint-Bozély. Il y aura pas mal de producteurs, donc salés, sucrés, il y a des potiers, c'est diversifié, donc dégustation, rencontre avec les producteurs et une très bonne ambiance. C'est un musée de la pierre, de la vie rurale, qui raconte un peu tout ce que faisaient les gens dans la vie rurale, donc il y a des outils agricoles. À l'étage, il y a une salle dédiée à la pierre, parce qu'on est dans une région où on travaillait la pierre. D'ailleurs, il y aura dans la boutique un exposé sur les dolmens qui sont tout autour de Saint-Bozély et dans l'Aveyron en général. Aux étages, vous trouverez divers outils. Il y a une pièce qui représente une cuisine, une salle d'eau. Il y a la représentation d'une classe d'autrefois. C'est très, très varié. Il y aura aussi un escape game pour jouer en famille ou entre amis. Ce sera tous les jours de l'ouverture du musée. Et c'est sur le secret des maîtres artisans. Donc vous plongerez au cœur de l'univers du château de Saint-Bozély et de son musée tout en jouant. Ben, je vous laisse découvrir l'histoire qui va se dérouler du mois de juillet, août et début septembre.
1: Le musée de Saint-Bozély accueillera aussi l'événement Partir en livre, donc organisé par Aporia Culture. Céline, est-ce que tu peux nous en parler ?
3: Partir en livre, en fait, c'est un événement national qui est organisé par le ministère de la Culture et le Centre National du Livre. L'objectif, c'est de diffuser le livre et de faire rencontrer les acteurs du livre dans des lieux un peu insolites pendant l'été. C'est la troisième édition qu'on organise au musée de Saint-Bozély. On organise cette journée en partenariat avec la bibliothèque de Saint-Bozély et puis une librairie, la librairie Syllab, qui tient un stand, et on invite des artistes, des auteurs, une compagnie qui s'installe avec une yourte et pas mal de livres aussi, et qui animera des ateliers marionnettes, musique, lecture, et puis un spectacle en soirée et un groupe de concert qui fera un concert plutôt autour des mots aussi. Voilà. Nous, à Aporia Culture, on a pour objectif d'installer ce type de journée dans différents endroits et surtout dans des lieux patrimoniaux et de pouvoir faire découvrir aussi des lieux, des musées locaux à d'autres publics. Voilà. Et de pouvoir vraiment croiser toutes les disciplines. Donc mercredi 8 juillet de 14h à 21h à Saint-Bozély, c'est une journée entièrement gratuite l'après-midi. On s'installe dehors. De 14h à 17h30, il y a pas mal d'ateliers en continu. Donc des ateliers marionnettes, des ateliers musique, des lectures avec la compagnie Horlogerie. Il y a également un coin lecture mis en place et installé par terre dans des transats, des coussins par la bibliothèque. On a également un stand de micro-édition avec un auteur qui s'appelle Gaëtan Lubg, plutôt dessinateur et auteur de bande dessinée. Et on accueille également une autre artiste qui s'appelle Lisa Gervasi, qui est photographe et qui va nous faire découvrir le cyanotype, qui est un procédé photographique photosensible, donc à la lumière. Ces ateliers, par contre, là, ils sont sur inscription, gratuits, mais sur inscription, parce que c'est pour des petits groupes. Et elle, c'est à partir de 14h30. Voilà, si vous allez sur le site aporiaculture.com, il y a toutes les indications pour s'inscrire avec le numéro et l'adresse mail. À partir de 18h, donc, la compagnie Horlogerie propose un spectacle qui s'appelle Racontez-moi, ouvert aussi à tout âge. Voilà, l'objectif, c'est vraiment de pouvoir être familial. Nous, on fait une petite buvette avec des crêpes, des goûters, etc. Voilà. Et à partir de 19h, il y a un repas qui est proposé par le Bar de la Muse, également sur inscription et payant. À 20h, c'est le duo Abrazo, donc Charlotte Simoneau et Alassane Ndiaye, qui proposent leur duo qui s'appelle Abrazo, donc plutôt de chants comptés sur des rythmes sud-américains. Et donc ça se passe dans le château-musée de Saint-Bozély. Puisque le reste du château est ouvert, le musée aussi. Donc l'idée, c'est que le public peut aussi aller déambuler dans le musée pour découvrir les super collections autour de la vie rurale.
1: Céline d'Aporia Culture nous présentait l'événement Partir en livre qui se déroule mercredi 8 juillet dans le jardin du château de Saint-Bozély, l'occasion de visiter le musée des métiers de la pierre et de la vie rurale qui ouvre ses portes ce mardi 30 juin
2: à 18h
1: avec une soirée en musique et dégustation de produits locaux. Et après, il y a plein d'autres choses tout l'été, ce sera des actualités à suivre.
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0: Eh, salut.
1: Bonsoir.
0: Bonsoir à tout le monde, Garda Mli Pop. Et voilà, en direct à 19h.
1: 19h01. 19h, oui.
0: Tout à fait. Petit instru, Snow Goons, ça vous parle?
1: Ah oui.
0: Et voilà, un classique ça, non?
1: Bah ouais, ouais.
2: Non. Je le connais pas.
1: Vu et revu.
0: Voilà. Bon, mais c'est parti, c'est la dernière de la saison, mes amis. C'est la dernière de la saison, tout simplement. Bon, écoutez, il fait chaud, un peu plus. Il fait à peu près 39 degrés dans le studio. À peu près. Hein. Et c'est parti pour une petite heure de rap français, mais pas que. Il y a un peu de tout, on va un peu voyager. Bref, allez, on attaque direct avec deux petits morceaux. Une découverte. Découverte, je connaissais pas du tout. C'est Lexical. Rappeur français, donc. Alors je sais pas trop, mais vu l'accent, je pense qu'il vient de Toulouse. Il y a un petit featuring avec Abrasif aussi, donc bon, je sais pas. Mais en même temps, il a fait des featuring aussi avec des membres de ATK. Bon.
1: Et ATK, bon, c'est où?
0: ATK, c'est plus Paris.
1: Ok.
0: Ouais, c'est plus
1: la grande écart.
0: Ouais, ouais. Mais non, mais je pense.
1: Il doit être de Limoges, en fait.
0: Pas faux, ou clairement. Bon, et donc il a sorti son petit album là, alors Dans le sens du monde, qui est pas mal, qui est franchement pas mal, avec des petites prods sympas et surtout qui est assez engagé, donc voilà, c'est intéressant avec bon petit discours. Et là on va écouter le second morceau de ce petit album, c'est un EP de 7 titres. Qui s'appelle Ça ne tourne pas rond. Voilà, c'est, je crois qu'il n'y a même pas de refrain, c'est un morceau de 4 minutes 50 sans refrain, comme on aime, à l'ancienne. Vous pouvez choper ce petit truc, mais il a un bandcamp, tout simplement, qui s'appelle Lexical BYDM. Ouais, vous pouvez aller choper ça là-bas. Et on va enchaîner avec un second morceau. Ah, c'est sur une prod de Anferny. Voilà, A-N-F-E-R-N-Y. Beatmaker que je ne connaissais pas. Et on va enchaîner avec des rappeurs qu'on connaît un peu plus. C'est Sisyphe et Ethic qui ont sorti un album en commun. Donc Sisyphe, faut qu'on ait quand même pas mal. Ethic un peu moins, mais ça fait partie du crew, on va dire. Ils ont sorti un album qui s'appelle Mais le vol des hirondelles, avec une belle pochette. Pareil aussi, vous pouvez choper ça sur le bandcamp de Sisyphe. C'est un téléchargement assez sombre, comme d'hab, avec Sisyphe. Et Tic, il est plus dans... C'est un autre style que Sisyphe. Il a pas peur d'utiliser le vocodeur, mais voilà, là, ça passe. Bon, sur ce morceau, c'est plus un morceau style rap US à l'ancienne, disons. Dans le style, on va dire. Sur une prod de notre ami Luch, bien sûr, toujours là, qui fait toujours des belles prods aussi. Et le morceau, il va s'appeler Cocon. Donc on écoute ces deux morceaux de Lexical, Ça ne tourne pas rond, et Sisyphe et Ethic avec le morceau Cocon.
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0: organise. Et ouais, c'était une bonne ambiance années 80-90. Bon, ouais, c'était Sisyphe et Éthique avec le morceau Cocon sur une prod de Louche sortie sur Mets le vol des hirondelles. Et juste avant, c'était Lexical, ça ne tourne pas rond, sur une prod Anferni sur l'album Dans le sens du monde. On va revenir, enfin, on va passer du.
1: On va passer direct aux choses sérieuses.
0: Ouais, c'est sérieux, je crois. Hein. Là, c'est vraiment sérieux, là. Ben, en même temps, ouais, c'est sérieux, ça fait longtemps qu'on l'a. J'ai l'impression qu'on l'a passé de nombreuses fois, le groupe qu'on va passer là, non ?
1: Eh ben non, on en a beaucoup parlé.
0: Ah, mais on. Tu l'avais pas passé, Nico, toi ?
2: Non, moi je l'ai pas passé, non. Mais il y a pas un morceau. Non, je crois que c'est la première.
1: Non, en fait, voilà. Donc,
0: quoi on parle ?
1: Là, je vais vous parler de Organized Confusion.
0: Voilà.
1: Un groupe des années 90 vous savez, hein, de New York comme d'hab. Quoi. Là, je vais me faire plaisir en fait. Hein, c'est la dernière, donc je passe du gros old school. Et en même temps, donc voilà, c'est vrai qu'on en parle en coulisses depuis des mois. Donc j'ai eu une grosse hésitation pour passer ça ou Stress, qui est donc l'autre gros morceau de cet album, qui est sorti en 94. Et qui s'appelle Stress, et qui était peut-être un peu plus connu à l'époque, mais bon, franchement, voilà. Bon, j'étais un peu en sueur pour choisir, mais dans tous les cas, voilà, ces deux-là, Stress et celle qu'on va passer, Bring It On, elles sont énormes. Vous allez vous régaler, on est sur du très très lourd, avec en fait, c'est des turbos darons de l'underground de New York, là, tu peux pas faire mieux. T'attends au coin de la rue avec un flot de fous furieux, que des turs. Pur sucre, du Queens, voilà, ils sont du Queens. Donc c'est vraiment, tu vois, Onyx, bah c'est les mêmes, quoi.
0: Ok.
1: Mais eux, ils n'ont pas percé pareil. Même si ça a permis de lancer en solo un certain Pharaoh et Munch, voilà, qui vient de ce groupe, en fait. Celui qui avait sorti Simon Says, que le monde entier, normalement, connaît.
0: Je fais pas partie du monde.
1: Ouais, bon, mais je vais te la passer, t'inquiète, tu connais.
2: Tu la connais pas, Simon Says ?
0: Ouais, peut-être de.
1: Simon Says, là.
2: Attends.
0: Ah oui, là, d'accord.
1: C'est, je crois que ça vient en fait l'instru de Godzilla. C'est le thème de Godzilla, vieux Godzilla.
0: Ah ouais. Okay.
1: Voilà. Bon, voilà. Donc là, on part sur Bring It On. Ce son, c'est. Ouais, dis-moi.
2: Ouais, je crois qu'il y a une influence gospel aussi dans ce groupe. Qu'ils ont.
1: C'est possible. Ouais, je crois que c'est des rappeurs chrétiens encore.
0: Allez, eh bien, ça y est, on y arrive.
2: Vas-y, on va confirmer ça avant la fin de l'émission. Mais ouais, il me semble qu'ils ont une influence gospel. Et que, parce qu'il y a quelques morceaux, je sais pas si tu connais Black Sunday, qui est du même album aussi.
1: Ouais.
2: Ils ont, je sais pas, ils ont des vocalises et des manières de chanter qui font un peu penser à ça. Quoi.
1: Ah ouais.
2: Mais bon.
1: Je suis pas assez familier du gospel, j'avoue.
2: Ouais, moi non plus. J'aime pas ça, mais j'ai, en le lisant.
1: Okay.
2: À confirmer, je t'ai coupé.
1: À vérifier. Non, mais moi, ça m'intrigue. Ça. Il faut que je pense un peu plus à l'album. J'avoue que j'ai pas tout écouté récemment. Mais bon, là, en tout cas, ce son-là, c'est pas du gospel. Hein, c'est plutôt le couloir de la mort. Quoi. Donc, voilà.
2: Ah ben, ils peuvent intervenir pour la dernière messe. Où...
0: Très intéressant.
2: Voilà.
0: Oui, bien sûr. On y va, on écoute.
1: Allez, go.

0: parlera ça tout à l'heure.
1: River Break, break it down. Organized Confusion.
2: Ouais, pas d'influence Kato. J'ai lu leur Wikipédia vite fait et je pense que j'ai dit de la merde.
3: Influence Scato, voilà. Peut-être.
2: Scato, ouais. Scato, tu crois,
0: je sais pas.
2: Non, mais alors oubliez l'influence et tout ça. Mais peut-être qu'après, dans leur manière de chanter, il y a une influence gospel.
1: Allez, faites-moi plaisir. Oui. Il y avait ça, je l'ai senti. On dit rap français, là, c'est à toi, non?
2: Oui, donc c'est à moi. Rap français.
1: Francophone,
2: en tout cas. En tout cas, c'est une fille qui est franco-algérienne et qui vit depuis quelques années à Québec.
1: Tabernak.
2: Là-bas, à Tabernak. Et qui. Elle s'appelle Sensei H. Et donc, j'ai connu par ce morceau, ou c'est plutôt un morceau album qui s'appelle La Magouille. Qui est sorti en 2019 et donc c'est un album qui est produit par les productions Salle Sud. Elle a notamment assuré les premières parties entre autres de Black M et de Kerry James et Sensei H, donc cette fameuse rappeuse décroche le titre de Révélation Radio-Canada 2025-2026.
1: Ok.
2: C'est prestigieux. Et ça donc en 2024 sort son projet La Mort du troisième couplet. En mai 2025, c'est un EP en attendant l'amour. Et cette année, c'est au tour de L'amour du troisième couplet.
1: Ah,
2: elle a fondu.
1: D'accord, du coup, il y aura trois couplets là sur ce morceau.
2: Un peu plus quand même.
1: Comment ça?
2: Il y aura un peu plus de couplets où c'est un rapport là, elle va un petit peu critiquer le patriarcat et tout ça, enfin les hommes et leur manière de se comporter.
1: Oui, c'est vrai.
2: Sachez que vous pouvez écouter des extraits de cet album sur le site de la médiathèque Caroline, la médiathèque de Monaco. Voilà, c'est l'une des premières réponses que j'ai eues dans ma recherche. Et on peut trouver cet album
1: c'est très intéressant.
2: C'est pas intéressant, mais à Mion, on le trouve pas.
1: À la médiathèque,
2: on trouve pas. À José Cabanis, Toulouse, on trouve pas.
3: C'est un scandale.
2: C'est un scandale. Mais Monaco, par contre, diffuse des artistes
1: comme
2: Magouille.
1: D'ailleurs, on n'a toujours pas passé du rap monégasque.
2: Ah,
3: je relève le défi.
2: Oui, il faut relever le défi.
1: Il y a un truc dégueulasse là qui était sorti, Tractopelle ou je sais pas quoi. Non, mais c'est un truc de fou, c'est une histoire folle, on en reparlera plus tard, mais c'est incroyable ce truc.
3: En tout cas, j'aime bien le titre, c'est quoi? C'est le nom du groupe
1: Ouais, je sais pas, c'est Tractopelle ou un truc comme ça, là, mais c'est de la merde pure. Et le mec, ils ont foutu des ronds pour avoir des featuring de fou avec des rappeurs trop connus, mais ils savent pas rapper, c'est incroyable. faut même pas en faire la pub.
2: Mais bon, tu nous sortiras ça l'année prochaine pour une ouverture de.
1: Non, je sais pas. On écoute?
2: Allez, on écoute La Magouille Sensei H 2019.
4: Si là-bas la prod. Ah. Écoute. C'est tout de même royal. Ouais. On nous a servi la vie sur un plateau d'argent. On nous a dit, faites-en ce que vous voulez.

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0: Constamment tu fais des gribouillages.
1: Ouais, tu fais des gribouillages.
2: Cœur lourd, c'est cœur H. C'est le CH.
0: La magouille,
2: la magouille.
0: Écoute,
2: écoute.
3: La magouille. Voilà, Franco, voilà, elle avait envie de dire ça et elle chante ma foi bien, elle rappe assez bien et puis elle a une écriture, elle a une un peu incisive. Voilà, petite découverte, partage, ça fait voyager.
4: Tu l'as trouvé sur le site Mama, c'est quoi déjà ce site?
3: Caroline. Non, médiathèque, la médiathèque de Monaco.
4: Madame Rap.
3: Exactement, j'ai trouvé sur Madame Rap.
4: Ah voilà, on en reparle de ce site qui est vraiment pas mal.
5: Ok.
4: D'ailleurs, je ne suis pas retourné, j'ai oublié. Bien, on va enchaîner deux morceaux. Alors, moi, je vais attaquer avec Loco Rodriguez. Alors, Loco Rodriguez est Loco, donc c'est un rappeur à l'ancienne. Franchement, ça fait un moment qu'il rappe. Il était notamment membre du groupe La Casa del Funky, qui a officié plutôt au début 2000, fin 90. Et ça faisait un moment qu'il n'avait rien sorti. Rap influencé plutôt West Coast, mais avec un boom bap classique. Voilà. Il a sorti un album avec le beatmaker La Villerie.
3: Ah.
4: Voilà, donc là c'est intéressant. L'album il s'appelle 1993. Vous pouvez aller choper ça sur le Bandcamp de La Villerie. Et donc, le morceau il va s'appeler Dreamcatcher. Sur une très belle prod. Donc voilà, Loco Rodriguez avec un flow reconnaissable.
6: Ok. Et ouais, moi je vais passer du rap français, mais quand même un peu matiné.
4: Et voilà.
6: De Quinry. On en parlait il y a pas longtemps. Donc c'est l'usine. Nos collègues de Montreuil, je crois.
4: Montreuil-sous-sous.
6: Et Onyx, featuring avec Onyx. Donc,
4: et
6: en
4: ouais,
6: fait,
4: ils ont fait un album ensemble.
6: Ils en ont fait même deux, je crois, en fait. Enfin, non, là, en fait. Donc ça, c'est sur la 26e lettre, l'album de 2023. C'est leur avant-dernier album, donc avant leur dernier album, qui effectivement était en commun avec Onyx, qui s'appelait Battle Royale et qui est sorti l'année dernière. D'où t'avais d'ailleurs passé Napoléon, c'est comme ça que j'avais découvert, le titre Napoléon, qui est une boucherie, que j'ai partagé d'ailleurs avec les topos là, de Paname et tout. D'ailleurs, petite dédicace, bisous Mimi, mon collègue à la mitraille, qui a bien kiffé. Et donc voilà, outre là le thème de la track qui s'appelle On va les pendre, j'aime bien, ça commence bien.
4: Oui.
6: C'est
4: connu ça, On va les pendre.
6: On va les pendre.
4: Je sais pas, c'est style, c'est une phrase qui revient souvent, non?
6: Qui va revenir souvent dans les.
4: Oui, mais même en anglais, c'est comment? C'est pas. Bon, bref. Je croyais que c'était un titre en anglais. Hang. Et il y a Pandele aussi, un vieux titre. Pandele. Un vieux titre de rap de l'époque aussi.
6: D'accord, donc il y a un thème.
4: Ouais. Okay.
6: Bon, après, ça peut que nous plaire, hein, en tant que crypto-communiste défroqué que nous sommes. donc, ouais, on a du lourd avec là, surtout le bien nommé Souffrance. Hein. Côté l'usine et Sticky Fingers quoi de Onyx, franchement bon avec son flow reconnaissable là aussi.
4: J'accroche pas trop. Onyx,
6: t'accroches pas?
4: C'est trop rocailleux pour moi.
6: Trop violent ouais. Enfin ouais, tu sens que il va pas te faire le service. Lui. ouais bon en tout cas il a fait les beaux jours d'Onyx hein, depuis Back Da Fuck Up et plein de collabs sympas y compris avec d'autres super groupes de hardcore de l'époque y compris dans le métal hein, Biohazard. Qui était donc hardcore metal, ils avaient fait un super son là. C'est quoi déjà? Ça va me revenir. Judgment Day. Oh, trop bien. Bref, voilà, c'est panthéonisable d'après moi. Voilà. Et puis, ce mec là, Sticky Fingers, voilà, vous regardez aussi ce qu'il a fait en solo. Il a fait des séries, il a joué Blade dans la série. Il a joué aussi dans l'excellent Cloakers de Spike Lee en 95. Bref, c'est un petit génie.
4: On écoute.

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0: Bon, mais voilà, hein. Ils étaient énervés, hein, ces énergumènes. Hein.
1: Je sais pas qui, mais.
0: Bon, c'était l'usine Onyx, on va les pendre. Et juste avant, c'était Loco Rodriguez avec Dreamcatcher. On va écouter quand même quelqu'un d'énervé encore. C'est notre ami Rémito. Enfin, Dégarap, le groupe Dégarap, Rémito et Etnas, qui sont aussi énervés, ils ont bien raison d'être énervés. Rap très engagé, disons anarcho-communiste, ou je sais pas si on peut dire ça. Le morceau, c'est négatif, c'est un peu les descendants de Rapace, groupe que j'ai déjà passé plusieurs fois quand même. Donc voilà, c'est un petit morceau comme ça qui peut-être va annoncer un album, je ne sais rien. Bref, je crois qu'il y a un petit clip aussi. Mais pas grand chose à dire de plus. Rémito qui peut-être devait passer à la radio, mais bon, je pense qu'il va pas passer vu que c'est la dernière heure de la saison.
1: Donc, ouais, c'est pas fini. Hein.
0: Alors après. Il y a encore 20 minutes.
1: Il y a encore 20 minutes.
0: On sait jamais.
2: Faut l'énerver très fort.
0: Ouais, mais peut-être. Mais non, mais bon. En tout cas, petit morceau qui s'appelle Négatif, bien engagé avec les deux rappeurs de Dégarap. Et ils avaient sorti un petit album, alors je sais plus, je crois qu'ils sont Bandcamp. Donc comme d'hab, vous pouvez checker ça. Allez, c'est parti, Négatif, Rémito et Etnas, Dégarap.

0: Voilà, mais c'était tout simplement des grappes négatifs. Voilà.
1: Allez, c'est parti pour la Bolivie. On part sur un rappeur qui s'appelle Inca Zulo, avec un album projet, je pense. Il a sorti sur YouTube donc cet album Autolysis Requiero. Enfin, Autolysis tout seul. Il comporte 4 morceaux. Chaque morceau fait 2 minutes, pas plus. Je pense que c'est un truc preview. J'espère qu'il en sortira beaucoup plus. Tu vois, voilà. Et j'espère qu'il en sortira donc où les morceaux seront complets, parce que ça a l'air plutôt bien. Je vais donc diffuser Autolysis Requiero. Donc c'est un rappeur bolivien. Il y a deux traductions possibles de Autolysis Requiero. La première, l'autolyse est un procédé en boulangerie qui consiste à mélanger de la farine et de l'eau, sans ajouter de levure ni de sel, et à laisser reposer la pâte pendant un certain temps avant de poursuivre le pétrissage.
2: T'es sûr de ce que tu dis ?
1: Ce repos permet d'activer des processus naturels dans la farine, améliorant la structure de la pâte et facilitant sa manipulation. La deuxième traduction possible de autolysis, l'autolyse est un processus biologique anaérobie par lequel une cellule s'autodétruit. C'est-à-dire qu'il s'agit d'un processus de mort cellulaire spontanée, un suicide de cellules.
2: Je préfère ça.
1: Donc moi, je vous laisse choisir. Donc ça, c'est le morceau bolivien qui est en fait qui m'a tapé à l'oreille, parce que il reprend un sample que j'ai connu pour la première fois dans un morceau de Conway. Donc Conway, rappeur de Buffalo bien connu, et dans son morceau Black Tape, qui est sorti en 2015 dans son album Reject Too. Voilà, il utilise ce sample qui vient d'une chanson de The Harold Wheeler Consort, Black Cream. Voilà, vous allez entendre donc l'utilisation du même sample, pour moi, dans deux morceaux.
0: Pratiquement, j'ai l'impression que c'est presque la même instru, mais bon.
1: Ouais, mais le bolivien, c'est moins rapide, moins trafiqué. On comprend plus ce que dit la femme, enfin, ou le sample.
0: On va voir ça alors.
1: Allez.

0: Conway, valeur sûre.
1: C'est très bon.
0: Album
1: très bon.
0: Reject Tout, c'est.
2: Et puis c'est vrai que l'instru était un peu différente, plus lente sur Conway. En effet.
0: Sûrement.
2: Bon, on enchaîne, que là il reste pas beaucoup de temps, il y en a quand même quelques morceaux à passer encore. Là j'ai passé un vieux MC qui a ressorti un album, Hulk Henry, qui a sorti son album Book Diff Legacy. Et Hulk Henry, rappeur, très fort rappeur. Après, j'aimais pas trop le style, vraiment ego trip, tout ça. Mais bon, il a sorti quand même quelques bons morceaux. J'avais pas trop aimé son album, ses premiers albums, bref. Mais bon, là, John m'a passé un morceau, d'ailleurs, je le salue, qui est pas mal, qui s'appelle Omar. C'est une petite storytelling sur une prod de Just Music Beats. Ben, vous pouvez aller checker. J'ai un peu checké un peu quelques morceaux de son album. Il y a des trucs pas mal, il y a des trucs moins bien. Bref, vous allez voir ça. Hulk Henry, rappeur à l'ancienne. Omar.

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1: Il aurait aimé être né aux États-Unis, notre ami Holken Richpes.
2: Oui, ça se sent.
1: Voilà, c'est Holken Rich avec Omar. Allez, on va enchaîner deux morceaux. Tu vas nous finir ça proprement, ben oui. Guillaume.
2: On retourne aux États-Unis, du coup.
1: Ouais, ben oui.
2: Alors là, je vais vous passer un petit son vraiment rigolo, mais vraiment bien aussi, de Lil Debbie.
1: Ah, alors on commence par Lil Debbie.
2: Si tu veux.
1: C'est toi qui veux.
2: Ok, j'ai le choix. Eh ben,
1: le choix.
2: On parle là-dessus. Lil Debbie et Riff Raff. Qui s'appelle Squirt, sorti sur un album qui s'appelle Keep It Lit de 2012, produit par DJ Fletch et Grizzly. Donc elle, c'est une nana, et de son vrai nom Jordan Capozzi, elle est aussi DJ, elle a sorti mine de rien pas mal d'albums depuis 15 ans, bon, plus ou moins girly, mais il y a des trucs plus que corrects.
1: Il y a des trucs pas mal, ouais.
2: Et lui, c'est Riff Raff, donc de Houston, alias Jody High Roller. Alors c'est un peu une resta sur le web ricain. Ouais, il a un style vraiment très très tape à l'œil, voire complètement bof. Hein,
1: mais, il est barbe dégueulasse.
2: C'est un peu ma cam aussi. Ouais. Bon, ouais. Il a percé lui il y a fort longtemps, 2014, avec son album Neon Icon, où il a fait des feats avec Mac Miller notamment. Et Childish Gambino, de son vrai nom Donald Glover. Vous connaissez Childish Gambino, lui aussi c'est une rosta. Et sinon, je vous le passerai d'urgence la prochaine saison. Voilà, donc là on a un son assez trap qui fait bien bouger la tête, mais plutôt de gauche à droite. Et il parle donc de Squirt. Et je vous en dirai pas plus à ce sujet que ce que vous dira votre prof de SVT ou YouPorn pour les autres.
1: Voilà. Et attends, parce que tu vas enchaîner avec un autre morceau. Quand même.
2: Alors oui, derrière. Mike. Alors Mike,
1: t'as voulu le passer la dernière fois,
2: l'a
1: pas passé.
2: Je l'ai passé, j'ai rien lâché. Ouais. Et vraiment, ouais, révélation et universellement, vraiment là-bas aussi, il cartonne, tout le monde le vénère. Et donc là, c'est un son qui s'appelle Watered Down, très court,
1: Watered
2: Down. Sur un de ses derniers albums, Showbiz, là en 2025. Produit par DJ Black Power, bon, c'est lui en fait, mais c'est un pseudo. Donc celle-là est plus joyeuse, ouais, c'est normal, c'est la fin, c'est les vacances, voilà.
1: Quoi. On est bien.
2: Et elle fait même pas deux minutes, hein, vous allez voir, mais elle reste bien collée au tympan, celle-là aussi. Je sais même plus comment je suis tombé dessus, mais vraiment, je pense que c'est via Earl Sweatshirt au départ, avec qui il a fait quelques collabs. Et bon, voilà, il s'appelle Michael Jordan Bonema. Ça, quand même, ça claque comme glace, quoi. Et donc, il est du Bronx, hein, évidemment.
1: Ah.
2: Petit génie, voilà, il produit tout comme un grand. Il a son propre label, 10K. Et puis, il a des références comme MF Doom.
1: C'est
2: un champion, quoi. Il fait des samples là, sans batterie. Il a des instruments assez minimalistes. Mais voilà, vous allez voir, il y a un super flow aussi. Une affaire en or, vraiment.
3: Tu le vends bien, en tout cas.
1: Ouais. Allez, écoute ces deux morceaux.

0: Ça sent l'été là.
1: La coupe est sèche là.
2: La coupe est sèche. Et ben voilà, c'est l'heure, hein, c'est l'heure, c'est 21h01. Bon, on a un peu dépassé, mais bon. Voilà, Riffraff et Lil Debi, et juste avant c'était Mike. Donc on finit sur, sur ces deux petits sons sympathiques. Notre magnifique saison 16.
3: Mmh. Putain, 16.
4: Qui touche à sa fin.
2: Qui touche à sa fin, voilà. Merci à tout le monde. Merci à Nico, Guillaume d'avoir participé à cette saison 16.
3: Avec grand plaisir.
2: Merci
3: plaisir
2: Nico à la technique, ouais, toujours là.
3: Comme toujours.
4: Avec plaisir.
2: Inamovible. Et on se retrouve certainement au mois d'octobre. Si les planètes sont alignées, si on ne s'est pas fait envahir par un tsunami. D'ailleurs, je suis en train de regarder une série qui s'appelle Paradise, qui est pas mal. Je vous conseille. Voilà.
0: Ouais, elle est bien.
2: Tu connais?
0: Ouais.
2: Ouais, pas mal. Je sais pas pourquoi c'est sorti comme ça.
3: Ah ouais, il y a une question de tsunami là ou...
2: Ouais, une épée, un peu de tout. Je n'en dis pas plus, je spoil pas.
3: Fin du monde.
2: Ouais. Et bon, et ben, toujours, de toute façon, on écoute sur Radio Dragon et Radio Saint-Aff. Et voilà, les podcasts, Radio Larzac, YouTube aussi. Il y a quand même la rediffusion de samedi. Et je sais pas s'il a encore une petite émission, Rémi, là encore.
4: La semaine prochaine, il y a la dernière de Frères de Chaussures de la saison 16 aussi. Et oui. Puis après, on passe en grille d'été. Il y aura des rediffs en alternance de la saison. Frères de Chaussures et la semaine suivante, Garde RM Low Hip Hop. Toujours rester sur le standing de la saison, mais des rediffs festivals.
2: Okay.
4: Et puis rendez-vous en octobre pour une nouvelle saison.
2: Parfait. Il y a aussi PDF, je vous rappelle aussi, qui est toujours.
0: Par-delà les flots.
2: Par-delà les flots. Rap international. Et puis sur les playlists, playlists bénévoles, il y a de temps en temps des petites playlists rap que j'ai concoctées, qui sont pas mal aussi. C'est fort appréciable. Et
0: c'est ça dans ton coin là.
2: Okay, on peut écouter. Ouais. Chaque année en fait c'est un petit best-of de la saison des Garde RM Low Hip Hop.
0: Okay.
2: Et il y a aussi des best-of rap international aussi, si ça vous intéresse, messieurs.
0: Ça m'intéresse.
3: Sur le site, tu le trouves ça ?
2: Sur le site, il y a les podcasts aussi sur les bénévoles.
4: Playlist musicale bénévole, ouais.
0: On apprend tous les jours.
2: C'est pas évident à chercher, par contre, je tiens à préciser, parce que la dernière fois j'ai essayé d'aller chercher, faut descendre quoi, la liste. Mais bon.
4: Ce sera plus facile à la rentrée.
2: Il y a des améliorations.
3: Une refonte du site ?
4: Non, autre chose. J'en dis pas plus.
3: Un tsunami.
2: Bien, merci tout le monde. On vous laisse avec notre ami Snowkunz.
0: Ouais.
2: Voilà. Allez, salut.
3: Allez, salut.
2: Bonne vacances, bon été.
4: Bisous, bel été à vous.

0: Oui. Oui.
1: Hé. Hey.
0: Bonjour.
1: Bonjour.
0: Voilà, Radio Larzac.
1: Ben non, ils sont en vacances, là.
0: Ah bon, encore?
1: Il y a que des brebis, là, hein. C'est parti.
0: Ah, bon, ben, je reviendrai.
1: Allez, bon courage.
0: Ah, merci.
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4: Bonjour, heureux de vous retrouver pour cette dernière mission de notre saison 2.
5: Au programme aujourd'hui, une sorte de best-of avec des musiques à nous, Iris Lancery et Bruno Capel.
4: Mais aussi des musiques de compositrices, compositeurs importants dans notre parcours.

0: Et pour commencer cette émission, nous venons d'écouter un morceau du groupe vocal a cappella Cassis, que tu connais bien, Iris. Peux-tu nous en dire quelques mots ?
1: Oui, avec plaisir, Bruno. C'est un groupe vocal, un sextet vocal, trois chanteurs, trois chanteuses, avec lequel j'ai chanté pendant 3 ans, à peu près, à Paris, dans les années 90. C'est un sextet vocal qui s'était formé avec des élèves de Christiane Legrand, la sœur de Michel, qui en était d'ailleurs la marraine. C'est un groupe dans la lignée des groupes vocaux a cappella style double six, dont Christiane Legrand a fait partie d'ailleurs. Bon, un travail vocal que je trouvais vraiment très ludique, mais très acrobatique aussi, dont la voix est instrument. Je me suis beaucoup amusée et ça m'a amenée ensuite à faire une période de quelques années comme chanteuse soliste de jazz, toujours à Paris. Parce que bon, j'ai adoré toutes ces années de groupe vocal a cappella, avec le gang a cappella avant, aussi une dizaine d'années, j'avais besoin un peu de faire une expérience musicale avec ma propre voix.

un deuxième morceau du groupe vocal Cassis, Merrily We Roll Along. Nous enchaînons sans transition avec un extrait d'une œuvre emblématique de la musique du XXe siècle et qui a été pour moi d'une grande influence et qui a donc sa place dans ce Best of the Trip, Edgar Varèse, Désert.

0: C'était donc un extrait de « Désert » composé par Edgar Varèse en 1954, une œuvre de musique mixte pour orchestre symphonique et bande magnétique. Les parties électroacoustiques sont diffusées entre les trois mouvements de l'œuvre. Nous sommes là au tout début de la musique électroacoustique.
1: Continuons avec le répertoire électroacoustique avec l'une de mes dernières compositions, « Étude à l'inquiétude ».

Nous venons d'écouter magnifique étude à l'inquiétude de Bruno Capel, musique électronique composée en 2025. Et oui, c'est tout récent. Et maintenant, on enchaîne avec une compositrice que nous aimons beaucoup, Pauline Oliveros.

0: Nous venons d'écouter Crossing the Sound de Pauline Oliveros, compositrice et accordéoniste américaine, qui a notamment créé le concept de deep listening, concept que tu as un peu pratiqué, Iris. Peux-tu nous en dire quelques mots ?
1: Et oui, elle a fondé dans les années 80 le programme Deep Listening Institute, qui fait vivre une expérience du son et de l'écoute approfondie. Elle a organisé depuis la création et jusqu'à son décès, et ses collaboratrices, collaborateurs ont pris le relais aujourd'hui, des sessions d'entraînement, des retraites, qu'elle appelle Deep Listening Retreat, d'une semaine, où il était question d'alterner des expériences entre écouter, méditer, faire silence, faire des jeux sonores, des jeux d'improvisation, écouter aussi ses conférences sur son expérience du son, ses expériences musicales avec des compositeurs tels que John Cage, par exemple. Voilà, alors j'ai eu la chance de participer en 2007 à l'une de ses retraites en Catalogne, qui m'a énormément marquée, préparer mon oreille au monde sonore dans lequel j'allais m'engager en classe d'électroacoustique à Toulouse auprès du fabuleux compositeur Bertrand Dubedoux et également Bruno Capel que j'ai rencontré à cette occasion.
0: Eh bien justement, enchaînons avec un extrait d'une musique électroacoustique de toi, Iris. Elle a pour titre « Kiss ».

0: venons d'écouter un extrait de Kiss d'Iris Lancery. Quelques mots sur ce travail ?
1: Oui, quelques mots. Merci Bruno. J'ai composé cette pièce motivée par le concours Totem Contemporain à Montréal qui nous demandait d'utiliser les sons dans tout ce répertoire de sons enregistrés par notamment Jean-François Laporte, le compositeur. Et voilà, j'ai eu la chance en plus d'avoir un prix du public avec cette pièce Kiss.
0: Et oui, le prix du public donc avec cette pièce Kiss. Restons dans le domaine de la musique contemporaine avec l'un des grands maîtres de ce genre musical, François Bayle.

0: Nous venons d'écouter un extrait de Tremblement de terre très doux de François Bell, tiré de l'œuvre Hérosphère. Best of the Trip, avec cette musique qui fait partie de mon top 10 depuis de nombreuses années.
1: Un autre compositeur qui fait partie de notre top 10, le compositeur américain John Cage, dont on vous propose d'écouter un extrait de son œuvre écrite pour accordéon, In a Landscape.

0: Un extrait de In a Landscape de John Cage.
1: À présent, un peu d'auto-publicité, de réclame personnelle. Nous avions déjà parlé de Bonux, notre duo live, et diffusé quelques extraits. Eh bien, nous avons le plaisir de vous annoncer un rendez-vous, une date près de chez vous, Lazarquois, sur le Larzac, à la Jasse, maison de pays, qui est située sur la D809 entre Millau et la Cavalerie. Nous y jouerons le 9 août, c'est un dimanche, à 17h, et pour vous donner envie, nous vous proposons l'écoute d'un de nos morceaux. Je vais vous suivre.

Et je ne m'explique pas comment et quels sont obstinés m'invita à entendre soudain je me mis à entendre un premier son d'abord une petite chose au sol à deux pas de moi et puis un deuxième son. 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

0: Je vais vous suivre du duo Bonux, constitué de vos serviteurs Iris Lancery et Bruno Capel. Rendez-vous donc le 9 août à 17h à la JAS, maison du Larzac, située sur la D809 entre Millau et la Cavalerie.
1: On enchaîne sans transition avec l'artiste Alva Noto.

0: d'entendre Garment du musicien Alvan Otto. C'est un compositeur de musique électronique qui est allemand, qui a une soixantaine d'années aujourd'hui, qui a collaboré également avec Ryuichi Sakamoto, Ryoji Ikeda, Mika Vaino, etc. C'est son pseudonyme Alvan Otto. On trouve son site sous son nom de naissance, Karsten Nikolai. On mettra le lien. Il a une formation également d'architecte, de paysagiste et propose depuis toutes ces années des installations visuelles et sonores dans tous les musées de la planète. Dans ce qu'on vient d'entendre là, moi c'est quelque chose que j'ai entendu il y a quelques années et qui m'avait beaucoup plu, qui est très minimaliste, des sons électroniques d'une grande pureté. J'ai été touchée cependant par l'émotion que déploie sa musique malgré ses sonorités très synthétiques. Je pense qu'il y introduit une harmonie d'une manière assez délicate et tendre.
1: Best of the Trip à présent, et on continue avec une compositrice française que nous aimons beaucoup et tout particulièrement sa pièce A Man in This World, entre parenthèses R-A-R. Il s'agit de Laurence White.

0: ralentir, accélérer, rembobiner, marquer la bande, jouer plusieurs pistes à la fois, couper en avant et en arrière sur deux magnétophones. Aussitôt que vous commencez à faire des expériences avec des ralentissements, des accélérations, des superpositions, etc., vous obtenez des mots nouveaux qui n'étaient pas sur les enregistrements initiaux. Il y a alors de nombreux moyens pour produire des mots et des voix sur la bande qui n'apparaissent pas par les procédés habituels d'enregistrement.
1: D'entendre, d'écouter même un extrait seulement de A Man.

On s'y retrouve chaque année. Il y a un acousmonium, donc un orchestre de haut-parleurs très impressionnant, plus de 100 haut-parleurs avec des interprètes, dont des gens qui travaillent la diffusion de ces musiques-là. Il y a un stage aussi d'interprétation avant ou après le festival, ça dépend des années. Et donc, on vous mettra pour avoir plus d'informations sur ce festival. C'est vraiment un beau, beau voyage qu'ils proposent chaque année. L'occasion également pour nous de faire un petit coucou à RDIWA, enfin les auditeurs de la radio donc de Die, RDIWA, qui diffuse notre émission depuis une année, une ou deux ans même, les deux saisons, je crois. Voilà, donc petit coucou aux gens de la Drôme. Et nous aimerions clôturer cette émission et cette deuxième saison en rendant hommage à un ami compositeur qui nous a quittés il y a un peu plus d'un an et qui nous manque beaucoup, François Donato. Nous vous proposons l'écoute d'un extrait de sa pièce « The Lie of Bee ».

0: On vient d'entendre donc un extrait de The Light of B de François Donato pour clôturer ce voyage. On vous donne rendez-vous la saison prochaine pour une nouvelle saison, de nouvelles découvertes. Et en attendant, profitez de l'été pour être résistante, résistant. Asseyons-nous, allongeons-nous, écoutons, respirons, prenons le temps de profiter. Soyons résistants.
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Bonjour à tous et bienvenue, chers amis, dans la Travelling Station. Vous êtes dans l'émission du reggae, du dub et du digital. Et cette semaine, je vous propose un petit florilège de Dubwise des années 2000 jusqu'à aujourd'hui. En mode mix, cette semaine, on va s'écouter plein de bons sons à l'ancienne, à commencer par ce Bobby Blue avec le titre Light of the Year, yes, sur les productions Black Amix. Je vous laisse profiter de ça. On se retrouve, nous, au milieu, à la fin de l'émission. Je vous souhaite évidemment de passer une bonne heure d'écoute de la Travelling Station.

0: Vous êtes toujours à l'écoute de la Travelling Station sur les ondes dans ce mix Dubwise 2000-2026. Yes, sur les productions eh bien de Errol Arawak alias King Earthquake. Yes, et on continue avec les princes du dub français. Yes, j'ai nommé OBF.
1: Yeah, sweat à Dieu.
2: Alors,
1: oui, d'abord.

Ainsi se termine cette session de la Travelling Station en mode mix. J'espère que vous avez pris beaucoup de plaisir à écouter tous ces vieux sons et un peu plus modernes pour certains, à l'image de ce OBF qu'on va s'écouter pour terminer tranquillement la session avec la phase B et le mode Dubwise. Yes, ça tombe bien, c'était le thème de l'émission. On se retrouve nous dans 15 jours pour une émission un petit peu plus classique. Je vous souhaite évidemment plein de bonnes choses d'ici là, et évidemment, portez-vous bien. Salut.

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0: Salut les Funketeers, bienvenue dans ce dernier numéro de Funky Good Time de la saison 3, un spécial What the Funk 2026. L'été est là et bien là et on se prépare déjà pour notre grand rendez-vous funky de la fin août, le festival What the Funk, qui se déroulera comme chaque année à Bessèges dans le Gard les 20, 21 et 22 août et auquel nous allons consacrer cette émission. Vous y entendrez une interview de Mathilde, la grande prêtresse de la FUF, la Fédération Universelle de Funk, et la playlist sera composée essentiellement de morceaux des groupes présents sur cette édition, mais pas que, puisque nous avons commencé avec les Commodores d'un Brick House tiré du disque au titre éponyme, bien qu'étant leur cinquième album. Commodore, enregistré en 1977. Les Commodores, un des groupes phares de l'écurie Motown, qui avait habitué son public à des romances comme Easy, Jesus is Love, mais qui savait parfois accélérer le tempo et produire un funk tout à fait convenable. Peut-être sous la pression de Ronald Laprade, leur bassiste, et l'un des cofondateurs du groupe qui nous a quittés en ce début de mois. The Commodore, c'était aussi au chant Lionel Richie, qui à partir de 1983 entama une carrière solo. On se souvient également de Night Shift, enregistré en 85 en hommage aux deux chanteurs majeurs de la Motown que furent Marvin Gaye et Jackie Wilson, décédés tous deux en 84. C'était donc la rubrique hommage.
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3: Merci les Atomic Ladies qui avaient enflammé le dance floor de l'espace Jacques Frison, pimpé funky à Bessèges en 2025. Et juste avant, c'était bien sûr la Malka Family avec tous des oufs de l'époque où ils étaient jeunes et fous au début des années 90. La Malka Family qui sera la grosse tête d'affiche de ce What the Funk 2026. Rentrons dans le vif du sujet avec Mathilde, coordinatrice du festival What the Funk. Salut Mathilde.
4: Bonjour.
3: On est sur le même rythme que les autres années?
4: On est sur le même rythme. On aura le jeudi en gratuit. On aura deux soirées-concerts après sur le site l'espace Jacques Frison à l'entrée de Bessèges. On a une petite nouveauté cette année, c'est le samedi après-midi. Les Super C'est Funk, donc ça c'est le petit changement.
3: Ouais, j'espère que ce sera plutôt soul que funk, hein, parce que pour faire la sieste, il faut que ce soit...
4: Ouais, c'est le plus de soul sieste.
3: Donc le jeudi soir, c'est une déambulation?
4: Alors, la déambulation, voilà, ça commence jeudi en ouverture. Ça sera avec la fanfare Marakawa. C'est une fanfare qui vient des Cévennes aussi, donc de pas loin. Et ce sera toujours avec une histoire qu'on raconte avec notre équipe animation. C'est une histoire qu'on raconte sur les mines de Boula Facette, Bessèges, la capitale du funk, que vous pourrez suivre en musique. Et après, ça nous emmène sur la place de la mairie, où là, il y aura un concert avec Funk Me Up. Et donc, ça sera le premier concert. Et ensuite, sur un concert de Fif et Fuf.
3: Fif et Fuf.
4: C'était les deux jeunes de l'équipe qui avaient fait un morceau l'année dernière aussi sur scène. Ils ont développé cette année encore d'autres cités, d'autres morceaux, DJ set. Voilà, ce sera un peu un set bride pour finir la soirée sur la place de la mairie.
3: Et écoutons justement Fif et Fuf avec leur titre très explicite, What the Funk, pour vous donner une idée de ce qu'est le What the Funk Festival. Un festival où on vient comme on se déguise ou pas, on vient se défouler sans préjugés et se la péter en toute humilité dans la plus grande des convivialités. C'est eux qui le disent et c'est bien vrai.

0: Après Fif et Fuf, c'était Maracawa dans Déjanté People, la fanfare qui vous accompagnera pendant la déambulation du jeudi. Bon, vous avez vu un petit peu l'ambiance, hein, ça vous donne une idée. Un festival très sérieux, mais qui ne se prend pas au sérieux. Je rappelle que les festivités du jeudi sont gratuites en plus. Passons au programme du vendredi avec Mathilde et avec une meilleure connexion.
1: Le vendredi, donc, on ouvre le grand site à l'espace prison. Et là, on commence donc avec, on a trois concerts, on ouvre avec Schizophonique, qui est un brass band un peu, mêle un peu hip-hop, jazz, funk, voilà, avec cuivre, batterie, voix, c'est eux qui ouvrent. On aura entre chaque concert encore la DJ La Greta, qui est une DJ ouais. funk de Montpellier, qui voilà, qui va s'assurer que la musique ne s'arrête jamais et qu'on puisse danser toute la soirée. Et ensuite, en deuxième, en milieu de soirée, on aura l'honneur d'avoir la Malka Family. Donc,
0: Malka Family.
1: Le gros groupe emblématique du funk français. Donc, on est vraiment content de les recevoir cette année.
0: Ça a été difficile pour les avoir ?
1: Ça s'est plutôt bien passé. Pour l'instant, non, ça va. Donc, non, c'est chouette.
0: Et puis, donc, le vendredi, Malka Family. Et pour terminer la soirée ?
1: Et on termine avec Mofak, qui est donc un voilà, producteur, compositeur de musique, du coup plutôt sur la veine voilà, du funk, qui vient de Marseille.
0: Qui tourne aussi assez loin. Hein,
1: Ouais, qui s'exporte pas mal aux États-Unis, en Californie, ouais. Même plus aux États-Unis qu'en France.

0: Une idée de ce que sera le vendredi soir à Bessèges avec Schizophonique dans Groove On qui ouvrira la soirée et Mofac dans Funky Party qui lui clôturera la partie concert et la musique continuera avec La Greta qui sortira ses vinyles jusqu'à épuisement. Ne vous inquiétez pas, on réécoutera la Malka Family plus tard dans l'émission. Pour ce qui est de Mofac, nous en avions parlé dans le Funky Good Time de février, Millennials Modern Funk, dans lequel vous pouvez retrouver l'interview de Kazé qui, comment dire, est son disciple, peut-être son élève. Et en janvier, nous avions consacré l'épisode Atomic Boogie Fest à ce style particulier qu'est le Boogie Funk, en allant à la rencontre de Zo, du groupe Amiga, de Monica et XL Middleton, deux Californiennes de la tribu Boogie ou Modern Funk à laquelle appartient également Mofac. Et le samedi, déjà dernier jour du What's the Funk Festival.
1: Le samedi, donc on aura comme d'habitude avec le Miaou, qui est l'association qui a du coup tout un parcours de fresques dans Bessèges, qui organise une visite guidée le matin à 11h30, donc pour découvrir voilà toutes les fresques sur les murs de la ville de Bessèges. Et la petite nouveauté, du coup, c'est qu'à partir de 12h30, il y a la Maison Perséphone, qui est une association aussi de Bessèges, qui a un magnifique lieu avec un magnifique jardin, qui ouvre ses portes pour les siestes Perséphone, où on mettra donc voilà, on aura DJ set un peu sieste musicale avec Baobassa et Philibert qui sont nos fidèles DJ, et on aura aussi une conférence sur l'histoire du funk par Baobassa. On aura une exposition aussi un peu de portraits de figures emblématiques du funk pour être découvrir sur le site. On aura des ateliers créatifs aussi, un peu de customisation de masques dans le jardin pour créer un peu son costume pour le soir. Et on finira avec un DJ set plus électro-funk avec le jeune DJ Senior. Donc voilà, c'est une après-midi un peu plus calme pour profiter de l'ombre. Il y aura la rivière qui coule pas loin, on peut se tremper les pieds. Et en même temps, c'est de la bonne musique pour se mettre en jambes pour le soir. Et en plus, voilà, donc c'est gratuit et c'est accessible à pied depuis le site. Il y a un petit chemin qui longe la rivière, donc c'est possible voilà, de partir depuis le camping et d'arriver à pied jusqu'au jardin de Perséphone.
0: Donc avant de parler du programme du soir, et comme tu parlais du site, ce merveilleux site-là, moi ça me fait penser aux caravanes dans le Far West, là, avec tout, c'est tout rond, il y a des stands de tout autour, on se sent en sécurité, puis on est face à la Seine, ça bouge, c'est coloré, c'est super familial. Moi je conseille à tout le monde d'aller sur ce festival. Moi il y a deux festivals que j'adore là dans le sud, c'est le Marvelous et What the Funk, quoi. C'est au niveau ambiance, je sais pas, et c'est cool.
1: Merci.
0: C'est groovy.
1: Ouais, c'est ce qu'on essaye de refaire un peu sur ce site, c'est d'avoir un vrai esprit un peu de village funky où on a l'impression de vraiment rentrer dans un univers quand on rentre sur le site, avec toute la déco, tous les différents stands. À la fois aussi la prévention, voilà. On essaye de faire en sorte que tout le monde se sente accueilli et bien.
0: Pour insister un peu sur le côté ambiance, tu te rappelles le nom du bar? J'ai oublié là, mais...
1: De notre bar?
0: Ouais.
1: On a le Barry White.
0: Voilà.
1: et le bar Yaman.
0: Voilà, donc là, quand vous avez entendu ça, vous avez tout compris. Et puis, il y a de la bonne bière locale, et puis voilà. Donc, le samedi soir...
1: Et le samedi soir, donc on enchaîne avec l'ouverture du site dès 18h. Et là, on aura d'abord Saxbones, pardon, qui est un groupe plutôt hip-hop funk, aussi cuivre batterie, et voilà, un rappeur qui rappe sur le aussi dessus, donc voilà, qui mêle encore plusieurs esthétiques. Puis on aura le groupe French Soul Connection, qui est un gros groupe avec une chanteuse qui a une voix incroyable et qui voilà, rend hommage un peu à la soul des années 60, même aussi un peu plus actuelle, mais magnifique en tout cas, groupe soul et groove. Et on finira avec le groupe Hyper Content, qui est un groupe, jeune groupe de Bruxelles, qui nous vient de Belgique cette fois-ci, et qui est plus donc funk, avec des influences très jazz, mais aussi électro, donc ça peut même un peu ressembler à de la house, mais c'est en même temps hyper festif, hyper dansant. Et ce qui est assez original, assez incroyable, je trouve, dans ce groupe, c'est qu'en plus on a une double batterie sur scène, donc deux batteurs, c'est quand même pas quelque chose qu'on voit tout le temps, et ça rend vraiment super bien. Et en plus de ça aussi, on a évidemment Philibert et Baobassa qui vont mixer entre chaque set, et surtout entre Saxbones et French Soul Connection, on aura la grande Soul Train,
0: et oui,
1: le moment traditionnel de What the Funk où tout le monde peut venir danser, parader sur le tapis.
0: Et venez déguiser, venez habiller funky. Oui. C'est même plus des déguisements, c'est notre seconde peau en fait.
1: Oui.
0: Bah écoute, on rappelle les dates, Mathilde.
1: Eh ben, c'est du 20 au 22 août. Et vous avez toutes les informations aussi sur la billetterie, les horaires, la programmation sur notre site whatthefunk.fr ou sur les réseaux sociaux.
0: Bah écoute, on te remercie beaucoup.
1: Eh ben, merci à vous.
0: Je te fais des gros bisous, Mathilde, et encore bravo et merci à toute ton équipe. Et puis, ben, on se retrouve le 20 août.
1: Super, ben merci beaucoup.
0: À bientôt.
1: Vite.

Vous avez entendu successivement Sax Bones avec Envoi du Groove et French Soul Connection qui reprenait Mama's Feel Good, chanté dans les années 60 par Lynn Collins. Ici, les French Soul Connection et tout particulièrement leur chanteuse Tasha reprennent des standards de la soul et du funk naissant dans la plus pure tradition brownienne, je dirais, les Gibbs français en quelque sorte. Pour terminer la soirée, Mathilde a cité les Hyper Contents, une place faite au funk francophone puisqu'ils viennent de Bruxelles. On les écoute avec un titre qui n'a rien pour nous rassurer en ces temps chauds, très chauds, même l'été toute l'année.

0: 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Et sur Radio Larzac, sur Radio Funky... Radio... Ah bah je m'embrouille, hein. Moi je me serais embrouillé des dents. Bah oui, sur Radio Larzac, Radio Funky, émission Funky Good Times. Et bah voilà, que je me répète, mais je suis trop content d'être là.
1: Et oui, Juan Rozoff, c'était le grand moment de l'année dernière. Après Hyper Content, je vous l'avais promis, on a retrouvé la Malka Family, le groupe vedette de ce festival dans la Marche des Hommes. Alors oui, on veut tous du sunshine, mais pas trop. Par contre, on veut du groove, comme ils savent le faire, la Malka. Pour coller à la programmation, Radio Larzac, avec Funky Good Time, est hyper contente d'être partenaire du festival What the Funk. Merci encore à la FUF de nous avoir acceptés dans leur Funky Family. Nous serons à Bessèges les 20, 21 et 22 août et nous vous ramènerons interviews, infos, cartes blanches et jingles pour une saison 4 de Funky Good Time. Nous participerons également au plateau radio avec nos amis de Radio Sommière, de RGO, Radio Grille Ouverte et Radio 16 que nous vous diffuserons au mois de septembre. Pour rappel, toutes les informations concernant What the Funk 2026 se trouvent sur le site whatthefunk.fr. Alors attention, What avec 3 T, W-A-T-T-T, The Funk. Avec rien du tout, il est l'heure de se quitter. Une sélection d'épisodes de Funky Good Time réalisée par mon complice Nico sera rediffusée sur la grille d'été de la radio tous les jeudis à 21h et samedi à 22h, qui sont les horaires habituels de diffusion de Funky Good Time. Une playlist de mes kiffs, pour reprendre le titre d'une chronique des premières saisons, sera également diffusée. Et devinez quand, la semaine du 17 au 23 août. Coïncidence ? Je ne crois pas. Cette émission sera également rediffusée cette semaine-là, le jeudi à 21h et le samedi à 22h. Pour terminer et vous souhaiter un bel été, on se sépare avec celui que nous avons un peu délaissé ces derniers temps. J'ai nommé Nico Bootsy Collins. Dans The Pinocchio Theory, un message pour les climato-sceptiques. Il en existe encore et leur nez s'allonge. On vous voit. Salut les Funketeers, on se retrouve en octobre et vous pouvez toujours écouter les précédents Funky Good Time en podcast sur radiolarzac.org. Un grand merci à toi Nico pour ta patience, la qualité des enregistrements et leur montage et pour ton amour du funk. Bye bye les Funketeers.

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0: Êtes-vous le chevalier Fang ?
1: 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Que voulez-vous ?
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